0: C'était que le volume qui sortait en octobre s'appellerait le volume 1,
1: oui,
0: tout simplement.
1: J'aime bien. Oui, mais c'est bien comme ça, ça fait pas « Ah bah tiens, il reste un fond du tiroir, on vous le met ».
0: Exactement.
1: Là, c'est le volume 1. Bah,
0: surtout que dans le volume 1, il y a...
1: On le dit ou pas?
0: Bah oui, moi je à chaque fois qu'on vient...
1: Oui, c'est vraiment pas l'objet, non.
0: On dit... Bah, il y a Véronique
1: Sanson, William Scheller, ouais. Eddie Mitchell, Serge Lama. Donc voilà, vivement la rentrée.
0: Calogero, Robin Cerf, il y a pas mal.
1: Santa, Adjani.
0: Ouais.
1: Ah non, ça va être beau. Ça va être beau. Mais là,
0: je suis en train de le finir.
1: Voilà.
0: Concentrons-nous sur celui-là,
1: mais de toute façon,
0: oui, c'est beaucoup de travail.
1: Donc effectivement, composer pour des auteurs-compositeurs qui, en plus d'habitude, ne chantent que sur leur propre musique.
0: Ils s'en foutent complètement de vous.
1: Mais
0: voilà.
1: C'est ça. Prenons l'exemple de Cabrel. Il écrit ses paroles, il écrit ses musiques, il est tranquille, il ne demande rien à personne. Il est venu chanter. Il faudrait que pleuve l'amour.

0: drague un Cabrel. Si c'est de la drague, je sais pas.
1: Bah déjà, on se connaît depuis les restes du cœur, parce que voilà, on s'est croisé beaucoup. Tu l'avais invité déjà pour l'album pour le sida. Et puis là, grâce à l'application, parce que tout a été déclenché par mon application Obispo All Access, que vous pouvez avoir sur Apple Store ou sur Google Play, si c'est, voilà, avec
0: sur laquelle
1: des choses. Voilà, je fais une anthologie de la chanson française. Et à chaque fois que je fais une petite anthologie, c'est-à-dire je fais un album sur un artiste,
0: je lui envoie.
1: Ouais. Donc j'ai envoyé à Francis. Est-ce que ça l'a influencé? Je ne sais pas.
0: Bah en tout cas, ça ne lui a pas déplu.
1: Le truc, c'est que la qualité principale d'un compositeur, quand il décrète qu'il veut écrire pour quelqu'un, c'est qu'il faut au moins aimer d'abord l'artiste, connaître son répertoire. Donc déjà, c'est le truc, c'est la base, quoi. C'est aimer l'artiste. Donc à partir du moment où un artiste sait que vous le respectez, vous aimez son répertoire, vous le connaissez bien, vous chantez, vous produisez, pour rien, c'est-à-dire que moi je le fais juste pour le plaisir avec mes sous, ça, peut-être que ça fait quelque chose. Après, je pense que je suis aussi heureux que d'être reconnu par ces artistes, ces auteurs-compositeurs. C'est vrai que c'est un projet un peu ambitieux, mais finalement ils sont venus, donc je suis hyper fier et je suis hyper touché, hyper fier, et je leur en dois une.
0: Il y a Renaud aussi.
1: Ouais.
0: Bah oui, là encore. Alors pareil, Renaud qui chante pas des mots qu'il a écrits.
1: Ouais.
0: Alors ça, c'est dingue.
1: Ça n'existe pas, ouais.
0: C'est que chez Obispo qu'il y a ça. Le dernier des rugissants. 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

0: Le dernier des rugissants. Ouais, hein. Ah oh là là, la chair de poule, Pascal.
1: Bah oui, c'est un enfant.
0: Quand il vient en studio, justement, ou quand vous allez l'enregistrer, d'ailleurs, je sais pas comment ça s'est passé pour Renaud spécifiquement, mais il y a aussi toute l'admiration. Il y a le Pascal, peut-être gamin, qui écoutait Renaud et tout. Il faut qu'il se taise à ce moment-là, parce que sinon, on est trop fan, on est trop impressionné, non?
1: Alors, au début, quand ça commence, on est comme ça.
0: Ouais.
1: Et après, je deviens un despote.
0: Vous avez engueulé Renaud?
1: Non, pas du tout. Bah, je rigole parce que c'est Pierre qui m'appelle comme ça. Non, pas du tout. Mais il me dit, on aurait dit un commandant,
0: ah oui,
1: quoi.
0: Un
1: militaire.
0: Temps.
1: Et en fait, voilà, le fan laisse place au producteur en studio. Et j'ai de la chance d'avoir un acolyte qui s'appelle Yuri Benaïs qui fait le son, qui mixe. Et puis aussi d'avoir des super musiciens avec qui j'ai fait l'album. Fred Nardin, Romain Saron, Zizou Sadki, Seb Chouard, Michel Aimé, Christophe Deschamps. J'ai eu une équipe de musiciens de folie. Donc ils sont là, donc voilà, tout va bien. Je suis pas tout seul pour dire non.
0: Ouais.
1: Et en fait, l'idée c'est que ouais, pour Renaud, je lui ai demandé de parler. Je trouvais que c'était plutôt pas mal d'entendre sa voix parler sur cette chanson, le dernier des rugissants, qui lui va bien. Plutôt ce que ça dit, c'est vraiment lui.
0: C'est Lionel Florence et Pierre-Dominique Burgot qui ont écrit des textes.
1: Ouais.
0: Les textes sont nés avant les musiques.
1: Oui, c'est-à-dire que... En fait, au début, je voulais faire un album tout simplement dans la stylistique des années 70.
0: Un peu comme l'Archipel des séquelles qu'on avait écouté avant.
1: Album, Archipel des séquelles, c'est plus un album de femmes... On mettait en exergue le silence, un peu de jazz.
0: C'était un peu 70s aussi, moi je trouvais. Le duo avec Carla Bruni.
1: Ouais, c'est 70s, mais là on utilisait beaucoup plus de piano, alors
0: d'accord,
1: que là vraiment,
0: ouais,
1: c'est un 70s de 66 à 77 qui est plus basé sur les guitares, okay, sur les 12 cordes, sur l'orgue. Voilà, c'est vraiment des éléments de langage particuliers à cette période-là, avec des solos de guitare qui sont plus près de George Harrison que de Scorpion. ou de David Gilmour, par exemple. Voilà,
0: ah ouais,
1: c'est vraiment des éléments de langage de cet album. Donc, je suis parti comme ça. Et puis après, de fil en aiguille, comme je faisais en même temps les chansons pour des artistes, voilà, je faisais mon anthologie à droite à gauche, je fais des albums comme ça, enchaînés. Ben, j'ai osé... je me suis dit, oui, c'est ça. La vraie question, c'est si j'osais... leur envoyer, et j'ai osé.
0: Et ben vous avez bien fait.
1: J'ai osé, et puis je trouve que ça fait un... Et puis c'est bien, la musique, c'est du partage. Dans un monde qui tend à se fragmenter, et se communautariser, je sais pas si ça existe ce mot.
0: Ouais, s'archipéliser, puisqu'on parlait de l'archipel.
1: Voilà.
0: Des petits
1: en fait, voilà, il y a un peu... Voilà, je trouve que l'artiste est là pour faire des ponts, justement, entre ces, ouais, communautés. Et l'artiste est là pour résister et proposer, comme Zazie elle dit aussi, mais il faut qu'on s'aime, quoi. Enfin,
0: ouais,
1: c'est juste ça, c'est juste le problème. Il faut qu'on s'aime tous, il faut qu'on s'entende tous. Si on s'entend pas, c'est la merde. Donc, et un artiste est là pour ça. Moi, c'est pour ça que je fais jamais je parle jamais de politique. Parce que je trouve que la politique, c'est super clivant. Faut qu'on choisisse un camp. Je m'en fous de choisir un camp. Enfin, nous, on est né avec Touche pas à mon pote. On est là pour faire de la musique ensemble. Et quand tu vas travailler dans une autre communauté musicale, artistique, t'apprends des trucs puisque,
0: ouais,
1: c'est pas ton domaine. Donc, nous, on n'est pas contre ça. On est vraiment pour chanter ensemble, pour faire de la musique ensemble. Et c'est vrai que cet album, c'est un peu ça. C'est hérité de cette appétence pour l'autre,
0: ouais,
1: tout simplement.
0: Alors quand l'autre, c'est Julien Clerc, et que, je vous cite, ouais, Pascal Obispo, c'est l'un des plus grands mélodistes français.
1: Ah oui, sans aucun doute.
0: Ouais. Sans aucun doute. Et que donc,
1: tu
0: vous proposez une chanson qui s'appelle Nénuphar. Alors on va
1: c'est dans la merde.
0: Vous vous rendez compte quand même qu'il n'était pas vraiment dans la merde, Pascal Obispo, parce que vous avez bien soigné votre histoire.
1: Ouais.

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1: Là, quand je parlais tout à l'heure de haute couture, de sur-mesure, c'est vraiment ça. C'est-à-dire que vraiment, c'est une chanson de Pascal Obispo, c'est une chanson de Julien Clerc.
0: Mais c'est le boulot d'un compositeur.
1: Ouais, mais là, c'est un exemple criant, c'est un exemple frappant. C'est, et personne d'autre, on peut la filer à personne d'autre, celle-là.
0: Si, on peut la chanter, mais c'est une chanson qui est faite pour Julien. C'est,
1: eh oui, ça s'entend.
0: Enfin, moi, je l'ai fait pour Julien, donc... Ouais. J'ai tellement de respect pour lui, c'est tellement un gars qui m'a inspiré quand j'ai commencé à faire de la chanson en français, ouais. Après ma période rock évidemment, quand j'ai commencé à mettre les mains dans de la chanson française, de la pop, ce que vous voulez, c'est vrai que...
1: Ouais. Et lui.
0: T'écoutes Julien Clerc, tu dis, oh, c'est compliqué quoi, parce que là il va falloir travailler un peu, et j'ai mis 35 ans. Honnêtement, c'était un des premiers, s'il refusait, c'est vrai que je pense que j'aurais pas fait l'album. En fait, enfin, j'aurais pas continué, ouais, à demander des duos. Et quand Julien a accepté, je me dis, ah, c'est franchement merci, c'est une vraie reconnaissance et bah, c'est sans doute touchant pour lui parce qu'on a envie d'être reconnu par d'autres générations. Et c'est aussi touchant pour moi, donc en fait c'est gagnant-gagnant cette histoire.
1: En fait, ça se sent, c'est exactement ça. Ça se sent dans tout l'album, dans tout ce volume 2 Héritage que je vous recommande. Hein. C'est ça, c'est que tout le monde est heureux d'être là et tout le monde se donne des choses très positives. Vous tirez pas la bourre.
0: Alors non.
1: Que parfois il y a des duos que je ne citerai pas. Non, mais on sait que c'est toi qui as la plus grosse. Là, c'est pas le cas. Vois.
0: Non, mais le truc c'est que moi je suis qu'un compositeur qui chante. Donc en fait, je vais pas me mettre au niveau de ces auteurs, compositeurs, interprètes, qui sont aussi des supers interprètes. Ouais. En fait, je me mets pas au niveau. Moi, je me mets vraiment dessous et derrière. J'ai pas de souci avec ça. Moi, je veux que la chanson soit belle. Il y a pas de compète. Il y a juste, allez, on va essayer d'harmoniser nos deux voix et essayer de faire en sorte que ce soit la plus belle chanson qu'on ait écrite. À chaque fois, je fais la même chose pour chacun. Quoi. Ouais. J'essaye.
1: Alors, il y a aussi vos fantômes bienveillants, ceux que vous avez aimés, que vous aimez encore, même s'ils sont plus là sur ce disque. Il y a Philippe Pascal, le chanteur de Marquis de Sade.
0: Ah ouais.
1: C'est un de vos groupes de jeunesse, quoi.
0: C'est mon groupe
1: hyper formateur.
0: Ouais, c'est ce qui m'a construit.
1: Philippe Pascal était devenu votre ami.
0: Ouais.
1: Il n'est plus là, mais il est là sur l'album. La chanson s'appelle Les Roses.

0: c'est pas la première fois qu'on entend vos voix ensemble. Hein. Vous aviez chanté en vrai dans la vraie vie, mais là, de faire ce duo.
1: J'avais trois chansons. On avait fait un album avant qui refonde Marquis de Sade avec Franck. Ouais. Voilà, j'ai dû avoir une petite influence aussi parce qu'en fait, ils se sont revenus habiter dans la même ville 15 ans après à mon concert. J'avais fait chanter Philippe, on avait fait une reprise de Marquis de Sade et j'avais invité Franck. Donc, ils s'étaient revus, j'avais un peu déclenché tout ça. J'espère que ça n'a pas signé son départ parce que j'ai toujours une forme de culpabilité par rapport à ça depuis qu'il n'est plus là. Mais donc on avait fait quelques chansons et puis j'en avais gardé trois où il chantait, il en reste encore une c'est sur, qui est sur mon application, sur un poème de Charles Cros. Là c'est un texte de Lionel Bourg parce que Philippe cultivait les roses, il adorait son rosier. Voilà,
0: c'est important pour vous de le mettre sur ce disque.
1: S'il n'y a pas Philippe, il n'y a personne.
0: Ouais, c'est ça. En fait, c'est la source.
1: S'il n'y a pas Philippe, s'il n'y a pas Franck. Alors, le début, quand j'ai commencé la musique, mais avant, moi, j'étais Marie-Thys Hibert Carpentier. Ouais. Et cet album, il est très comme ça. Il est très, la musique avant Rennes. Mais je ne pouvais pas faire l'album Héritage sans mettre aussi ceux qui m'ont donné envie de la faire physiquement. Donc, c'était Marquis de Sade, c'était Philippe, c'était Franck, Darcel. Et il nous manque sérieusement.
0: Ouais, mais c'est beau qu'il soit là.
1: C'est ce qui m'a construit, donc je veux pas. J'ai pas de posture. De toute façon, j'ai pas de carte. Donc comme j'ai pas la carte, je peux pas avoir de posture. Moi, je suis de toutes les musiques. Philippe, il aimait pas tout ça. Il s'en foutait de tous ces trucs-là.
0: Des chapelles musicales.
1: Bah oui, ils s'en foutaient. C'était la plus grande icône du rock français indépendant des années 80 et 90. Et lui, il voulait que je vienne chanter, jouer du piano avec Marquis de Sade. J'ai dit mais non, je peux pas. C'est ce que je raconte toujours, cette anecdote. J'ai dit l'ami te dit oui, mais le fan te dit non. Tu vas pas avoir Pascal Obispo avec Marquis de Sade, Philippe, c'est pas possible.
0: Les gens vont pas comprendre.
1: J'ai quand même été chanter. Il a insisté pour que je vienne chanter au festival des Inrecuptibles. Ouais. C'était chaud.
0: C'était Vanda's Loving Boy.
1: Exactement. Je me souviens très bien. T'es sûr ou quoi de... Et il faut que tu viennes et tout. Tu viens. Voilà, donc ça c'était Philippe. Et puis voilà, et puis Michel Delpech. Lui, il était fan de rock. Donc tout va bien.
0: Ouais.
1: Tout va bien. Ils sont tous ensemble avec la même envie de faire de la musique avec la même culture, quoi. Quelque part. Avec des nuances, évidemment. Mais bon.
0: Et vous, ça vous procure un peu de réconfort d'avoir ces bandes là, de travailler sur les bandes de Delpech, j'imagine. Oui, vous l'avez beaucoup aimé parce que là carrément pour l'anniversaire de sa mort, il y a carrément
1: fait un album.
0: Voilà, oui, un album. Voilà, il y a Daniel Lévy aussi. Ouais. Daniel Lévy avec qui vous avez fabriqué la comédie musicale de l'an 2000. Les 10 commandements, et Daniel Lévy il est là sur Héritage. La chanson s'appelle L'amour qu'il faut.

0: Daniel Lévy, il est mort hyper jeune, il avait encore plein de choses à faire. Vous aviez peut-être des trucs à faire ensemble.
1: Oui, ben c'est sûr.
0: Est-ce que c'est réconfortant de les mettre dans un disque, dans votre disque ?
1: Ce serait vraiment bizarre de ne pas considérer qu'il puisse être dedans, en fait. C'est évident que Daniel, c'était une partie de ma vie très importante.
0: Oui. Mais je ne demande pas si c'est bien, je demande si ça vous fait du bien.
1: Ouais, ça me fait du bien, en même temps ça me fait du mal, mais c'est impossible qu'il ne soit pas là, quoi. Voilà, okay. J'ai des bandes, je dois le faire. C'est tout, j'ai les bandes de Philippe, j'ai les bandes de Michel.

0: Michel Delpech, j'ai travaillé avec lui, j'ai les bandes de Daniel, c'est normal. En plus, cette chanson était sortie d'une manière différente, il y a 10-15 ans. Elle n'avait pas marché, et c'est impossible que cette chanson ne marche pas. Enfin, je veux dire, c'est une super chanson, et je l'ai refait avec justement la stylistique de cet album. Elle est un peu soul comme ça, et avec la voix de Daniel, c'est vraiment magnifique. Alors lui, pour le coup, lui c'est un chanteur, moi je suis vraiment un compositeur qui chante.
1: Il y a aussi des copains, des gens qui n'ont pas le statut de super-héros dont on parlait tout à l'heure de la chanson française, comme Jonas, comme Claire, comme Renaud, comme Cabrel, mais des gens qui sont plus contemporains, on va dire, de votre carrière à vous, Pascal Obispo.
0: Sur pas des gens des années 70, on va dire, voilà.
1: Voilà.
0: 60, 70, c'est plus... on va dire, on est plus dans les 90.
1: Voilà, 90, voire 2000, comme Icar.

0: Richard, comment il débarque sur le projet?
1: En fait, je le connaissais, je l'avais vu à la télévision, je le trouvais bizarre.
0: C'est vrai qu'il était bizarre.
1: Il m'a interpellé quand il faisait ses yeux comme ça. Mais c'est vrai que je l'ai vu sur scène, je trouvais qu'il avait un côté Becco 2.0. J'étais subjugué, je l'avais jamais vu sur scène. Je trouve que la scène, c'est beaucoup mieux, encore mieux que les disques pour le connaître. Pour ceux qui connaissent pas Icar, il faut aller le voir sur scène et vous allez voir qui est cette personne qui, entre les chansons, vous ennuyez jamais. Et sur scène, il est fabuleux. Donc j'aime beaucoup cet homme, aussi bien lui que Benabar.
0: Oui, comme on a entendu tout à l'heure, il y a Chico et les Gypsies.
1: Exactement.
0: On tape dans les mains directes.

0: Des chansons qui donnent de l'élan. Il y a aussi des chansons qu'on connaît, comme l'archipel des séquelles avec Zazie.
1: Oui, je l'ai refait parce que ouais, je voulais lui donner une
0: un côté plus guitare,
1: un style ouais plus 70,
0: ouais,
1: entre je sais pas. Simon and Garfunkel,
0: ouais,
1: et
0: America.
1: Ouais. C'est là qu'il y a le solo, non? Ah ouais, faut écouter. Hey, hey. Ouais, ce côté rock 70, ouais, alors.
0: C'est rock progressif, mais avant que ça devienne chiant. Moi, je trouve que le rock progressif, ça devient chiant dans les années 80, mais dans les années 70, c'est vachement bien.
1: Ouais.
0: Et là, c'est beau.
1: Ouais. Les Floyd et tout ça, ça c'est, ouais, c'est un peu ça. Enfin, on a essayé. Et le truc pour les Gypsy, que ouais, je voudrais dire un tout petit mot, parce que Zazie, elle a le package complet. D'ailleurs, j'adore son nouveau single, peu importe. Les Gypsy, c'est parce que mon père a toujours rêvé que je fasse un truc de flamenco. Mon père est plus là depuis 2011. Et parce que je suis espagnol aussi, je suis franco-espagnol, j'ai deux passeports. Et c'est vrai que c'est un exercice particulier pour moi, l'enfant du rock. Mais pour moi, c'était vraiment une performance de pouvoir ouais chanter un truc flamenco comme ça. Mais j'en rêvais depuis longtemps. Je n'allais pas faire un album en entier. Ouais. J'adore tout ces, moi j'adorais Manitas de Platas, etc. C'était vraiment, c'est les trucs qu'aimait mon père, quoi.
0: Ouais. Et puis alors il y a le rock à guitare, ah oui, en français.
1: On va pas laisser l'intro en entier, elle fait 1 minute 30.
0: Axel Bauer.

0: ouais, vous avez lâché les chevaux. Mais lui aussi, c'est son dernier album d'ailleurs. Hein. Retour de la guitare ou pas? Qu'est-ce qu'on dit
1: Ah bah, pour cet album, c'est que guitare, moi.
0: Ouais.
1: Donc.
0: Oui, mais dans la vie, dans la musique en général. On nous promet depuis quelques années, on nous dit retour du rock, retour
1: bah là,
0: de la
1: en tout
0: guitare,
1: cas, tout moi ça. J'ai fait ce que j'ai pu de mon
0: oui,
1: côté.
0: Oui, bravo, oui, c'est vrai, la pierre a été mise à l'édifice.
1: Et Axel Bauer, lui, c'est pas une pierre qui m'a mis à l'édifice, c'est un pont. C'est-à-dire que quand on écoutait Mark Itzad et tout, ouais. On n'avait pas envie de faire de la variette, quoi. Non. C'est en gros. Et c'est vrai que Axel, ça a été vraiment un mec qui m'a fait un pont entre le rock et la chanson en français, son premier.

0: L'album, je le connaissais par cœur, et d'ailleurs, quand je l'ai rencontré, il était très surpris que je connaisse toutes ses chansons. Donc, en fait, on a lié amitié comme ça au fur et à mesure depuis toutes ces années. C'est un super gratteux, mais au-delà de ça, c'est un mec super, c'est un mec qui aime la musique. Et ça, c'est le truc principal, quoi. Le mec, il pue la musique, quoi. C'est la folie. Et travailler avec des mecs comme ça, tu vois, bon, c'est un super musicien. Je suis très heureux qu'il ait accepté. Voilà.
1: Ce héritage volume 2 est disponible et le volume 1 paraîtra en octobre.
0: Le 23.
1: Voilà, on y attend. Véronique Sanson, William Scheller, Eddy Mitchell, Serge Lama, Santa, Calogero, David Hallyday, Gauvin Cerf, ouais. Isabelle Adjani.
0: Il y a du monde.
1: Il y a du monde. Merci.
0: C'est génial.
1: Nous voir,
0: merci,
1: Pascal.
0: Merci. Et c'est vrai que ça fait toujours plaisir de. Comment dire de venir ici parce que voilà les personnes qui aiment la musique dans les radios là, donc je voulais simplement te le dire parce qu'on se tutoie dans la vie.
1: Oui, c'est vrai quand le micro est éteint. Ben je te remercie.
0: Quand le micro est éteint, c'est ce que je remarque à chaque fois. Merci d'aimer la musique et merci d'écouter les chansons.
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2: Le pianiste français le plus demandé au monde, aussi à l'aise à l'opéra qu'à Bercy.
3: 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Oh, dans les yeux de ma mère.
2: De l'ultime album du rocker belge Arnaud au Imagine de la cérémonie d'ouverture des Jeux Olympiques Paris 2024, Sofiane Pamart flirte avec le million de disques vendus. Il a dépassé tranquillou le milliard de streams. Il ne cesse de nous éblouir depuis 2019, début de sa carrière solo. Et il sera en avril 2027 le premier pianiste à se produire au Stade de France. Sofiane Pamart vient de sortir son quatrième album, Movie. On est fan et heureux de l'accueillir dans Décibel. Bonsoir Sofiane, bienvenue.
4: Bonsoir, merci pour cette magnifique introduction, pleine d'entrain, pleine d'enthousiasme. Ça me touche beaucoup.
2: Et d'admiration, Sofiane, on s'était vu pour la première fois au moment de Noche, votre troisième album. Le nouveau Movie vient de sortir. Et alors c'est fou, hein, à chaque fois, les titres de vos albums, c'est un mot. Le premier c'était Planète, le deuxième Letter, puis Noche, la nuit. Et là c'est Movie, film. Vous êtes fan de cinéma ?
4: J'adore le cinéma et je rêvais de composer la musique de mon propre film.
2: Ouais.
4: C'est un rêve que je pouvais rendre réalité avec un album musical où il y a une histoire. J'ai d'abord écrit un scénario qui commence par un lever du soleil, qui termine par un coucher du soleil. Dans ce scénario, en fait, c'est l'histoire d'une journée qui est tellement dense émotionnellement qu'on passe par peut-être tous les sentiments qu'on peut traverser à travers une seule vie. Donc c'est très ambitieux, ne vous inquiétez pas, cette journée est inspirante, elle n'est pas lourde, trop de choses.
2: Mais il y a des tempêtes émotionnelles quand même. Hein.
4: Voilà, c'est ça. Donc c'est la promesse de cet album. Et donc je viens de le terminer, j'ai mis 2 ans et demi dessus et je suis trop heureux d'en parler et de le promouvoir parce que c'est un projet auquel je crois beaucoup.
2: On va se balader au cœur de ces nouvelles chansons, chère Sofiane Pamart. Mais avant, il faut qu'on se situe géographiquement. Vous, le nordiste, vous habitez à Los Angeles maintenant ? Alors ça, pour un fan de cinéma, c'est le rêve.
4: Exactement. Moi, j'ai envie de construire ma vie en fonction de mes inspirations artistiques, en fonction de mes cycles de création. Donc, quand j'ai décidé de faire un film, je me suis dit, où est-ce que je vais être le plus inspiré pour pouvoir le faire ? Et si j'allais à Hollywood ?
2: Ouais.
4: Donc c'était un rêve un peu d'enfant sur cet univers-là, glamour du cinéma, et surtout un désir de réaliser une œuvre vraiment ancrée dans un décor cinématographique.
2: Ouais.
4: Donc tous les jours je me réveillais avec mon piano qui donnait sur cette sublime ville, sur la skyline de Los Angeles, cette énergie de cette ville qui vibre, qui est au milieu en fait de quelque chose de très urbain et quelque chose de très nature, et aussi avec toutes ces personnes qui sont acteurs ou actrices ou qui rêvent de le devenir. J'ai tout pris pour le mettre dans cet album.
2: Et il est très beau. Movie, avant de le découvrir, on va faire un petit retour. Donc Sofiane Pamart, on peut vous entendre en solo, évidemment, je le disais tout à l'heure, hein, ça peut être dans un opéra, vous pouvez évidemment avec brio jouer de la musique classique, hein, vous êtes médaille d'or du Conservatoire National de Lille, ça peut être donc sur vos compositions à vous, c'est vrai que tous les pianistes ne sont pas compositeurs, vous c'est le cas. Je parlais de Noche tout à l'heure, je m'en suis toujours pas remis moi.

depuis le début de votre carrière, vous avez eu cet instinct et ce coup de génie d'aller jouer avec des artistes très différents. On peut vous entendre avec Edith Depréto reprendre du William Scheller.

0: Alors le piano classique, votre piano à vous, le piano dans la chanson française, dans la variété, mais aussi dans le rap, tout ça, ça fait partie de vous. Vous avez réussi, en fait, ce que peu d'artistes arrivent à faire, c'est à mettre toutes vos facettes artistiques sous les yeux et les oreilles du grand public.
1: C'est vrai, et maintenant, ça s'entend, et j'ai mis du temps à réussir à ne pas être rangé dans une seule case.
0: Oui.
1: C'était vraiment mon désir, c'est de faire en sorte que, non, je ne suis pas juste un pianiste classique, ou le pianiste des rappeurs, ou un pianiste qu'on voit dans l'univers plus de musique électronique, ou... En fait, je ne voulais vraiment pas être dans une case.
0: Et c'est... Vous en aviez peur.
1: J'avais peur de ça, ouais. Mais surtout que c'était un désir de singularité, ouais. Où j'ai l'impression que toutes ces facettes multiples créent mon identité d'artiste, et c'est très difficile au début de prouver toute sa multiplicité. Ouais. Donc il faut du temps, et ce temps je l'ai pris en travaillant beaucoup. J'ai essayé de gagner du temps, à essayer de produire en peu d'années un grand catalogue pour que justement je puisse m'élever en côtoyant plein de genres musicaux et plein de gens extraordinaires qui ont aussi des parcours complètement fous,
0: ouais.
1: Mais aussi pour essayer de montrer que finalement en fait tous ces mondes qu'on a tendance à ranger dans des boîtes et à diviser et à opposer, ils sont pas si éloignés que ça. Si jamais on s'intéresse juste à l'émotion, on peut relier un peu tout le monde.
0: Et oui, et notamment avec le piano. Là, vous nous l'avez prouvé, c'est sûr. Et alors, ce qui est génial, c'est que le public a compris ça, a répondu présent. Et l'année prochaine, dans moins d'un an, hein, en avril 2027, vous allez jouer au Stade de France. Ce qui, voilà, pour un musicien, pour un pianiste, est une grande première. Samedi 17 avril 2027, ça paraît loin parce que c'est l'année prochaine. Et en même temps, bah, c'est vite, c'est moins d'un an. Comment avez-vous eu cette idée, ce désir, comment on peut se dire je vais faire un Stade de France?
1: Waouh, j'en perds mes mots tellement.
0: Je sais que c'est vertigineux.
1: C'est vertigineux.
0: Ouais.
1: C'est vertigineux, mais j'ai décidé de jalonner mon parcours d'artiste de grands actes qui vont nous servir de point de ralliement et de manière de raconter cette aventure. Et il me manquait un grand événement pour pouvoir célébrer tout ça. Ouais. Et je me suis dit, et si jamais c'était le moment pour faire un Stade de France, de la même manière que j'ai vécu l'expérience d'être le premier pianiste à jouer à l'Accor Arena à Bercy.
0: Bercy, et puis ouais. Alors un vrai Bercy ras la gueule, vraiment, ouais. Pardon, il n'y a pas d'autre mot, c'était plein, voilà. Quoi. Ouais, c'était fou.
1: Je me suis dit, ok, maintenant le mouvement est devenu encore plus grand, et si on allait chercher le Stade de France comme un grand moment de rassemblement, ouais. Populaire, mais aussi de rassemblement où il y a plein de valeurs qui se fédèrent à travers la musique, et où on se laisse aller dans nos sentiments, dans un voyage introspectif, mais en même temps spectaculaire.
0: Dans les grands rendez-vous qui rassemblent, Sofiane Pamart, vous en avez vécu un il y a 2 ans, la cérémonie d'ouverture des JO Paris 2024. Alors, le Comité international olympique laisse assez libre les villes de ce qu'ils mettent dans leur cérémonie d'ouverture. Mais il y a un truc qui est pas négociable, c'est qu'il faut jouer Imagine. Mmh. Et le deuxième truc pas négociable, vous vous doutez bien, c'est que Imagine, votre version doit être validée par les ayants droit de John Lennon, c'est-à-dire en l'occurrence Yoko Ono. Et donc ça vous est arrivé, Sofiane, vous avez joué Imagine, c'est Juliette Armanet qui chantait. Mm-hmm. Est-ce que vous pouvez me raconter ce que vous avez ressenti déjà quand on vous l'a proposé, mm-hmm. et puis quand Yoko a dit « Yes !»
1: Alors déjà j'étais dans la confidence 2 ans et demi avant le projet.
0: Ah vous aussi, il fallait vous taire, rien dire à personne.
1: Personne n'a...
0: Même la famille.
1: Ouais, même la famille, ils l'ont appris une semaine avant parce que ça a fuité à un moment donné dans la presse. Et donc du coup j'ai été obligé de leur expliquer à ce moment-là, mais je respectais cette confidentialité, ouais. Et cette surprise que j'allais leur offrir. Et j'ai aimé prendre cette responsabilité de jouer Imagine, qui est une grande chanson de paix, avec cette flamme, le piano en feu sur la scène, comme si ça représentait cette flamme olympique,
0: oui.
1: Et un geste aussi que j'affectionne particulièrement, de mettre mon piano en feu.
0: Oui, c'est vrai, c'est votre truc. Jimi Hendrix mettait le feu aux guitares, Sofiane Pamart, il met le feu au piano.
1: Voilà. Mais tout ça pour célébrer en fait un moment où en fait on a la chance de représenter quelque chose de profondément culturel et de profondément, oui. Français aux yeux du monde. Donc avoir l'honneur d'être choisi aussi longtemps en avance pour pouvoir faire cet événement, je trouve ça complètement dingue. Et bien sûr que quand Yoko Ono a accepté la version et a beaucoup aimé, ouais. La version,
0: on m'a dit qu'elle avait particulièrement apprécié.
1: Et ben j'étais très honoré aussi, et en fait ça a donné un tableau très poétique. C'est un autre événement, on parlait des événements majeurs,
0: ouais.
1: Qui jalonnent un parcours. La cérémonie d'ouverture des Jeux Olympiques de Paris, c'était vraiment fou en 2024.
0: l'album Movie qui vient de sortir. Alors, on a parlé du côté cinématographique. Sofiane Pamart vous l'a dit, comme tout bon film et toute bonne journée à Los Angeles, ça commence par un lever de soleil.

0: Sunrise in your eyes, lever de soleil dans tes yeux. Vous nous avez habitués à du piano solo. Là, on entend dès le début des chœurs, on entend là les cordes. Donc, dès les premières secondes du disque, on se dit, ah ouais, là, il a poussé un cran plus loin. Vous vouliez aller un cran plus loin et faire un pas vers les chansons, puisqu'il y a plein de chanteurs et de chanteuses qui sont invités sur votre disque.
1: Après 3 albums de piano solo, j'avais besoin de renouveler mon discours harmonique, ma manière de composer, donc j'ai voulu rajouter des ingrédients dans ma palette. Et c'est comme ça que je me suis dit, ok, la musique orchestrale, c'est une musique qu'on a beaucoup dans les films, je peux me permettre d'y aller. Donc pour la première fois, j'ai commencé à travailler, à composer pour l'orchestre, et à entendre les pupitres des violons, donc je faisais des 100 pas, et j'entendais un peu de cuivre, j'entendais les bois, j'entendais les coups de timbales.
0: Vous entendiez tout ça dans votre tête, donc je précise, c'est ça qui est dingue. Non mais imaginez ça déjà, composer du piano, composer une mélodie, on se dit waouh, mais là c'est tous les instruments de l'orchestre, et puis c'est pas un petit orchestre.
1: Et c'est un orchestre de 70 personnes, et en fait il faut les laisser rentrer ces 70 voix à l'intérieur de soi. Et donc progressivement je commençais à trouver des clés. Et c'est pour ça que j'ai pris beaucoup de temps pour composer cet album, parce que c'est un album vraiment qui a été très artisanal dans sa manière d'être conçu et qui m'a obligé à m'élever. Donc il fallait que la proposition soit très claire dès le premier morceau, et c'est pour ça qu'on recommence par du piano quand même, tout au début. Et l'album termine par du piano, mais entre-temps, on a vite l'orchestre, le chœur et toutes ces voix qui arrivent, parce que j'avais besoin de me renouveler et parce que j'avais besoin de d'autres témoignages qu'uniquement le mien. Ma voix, c'est celle du piano, c'est le fil conducteur de cet album, mais j'avais besoin d'acteurs, j'avais besoin de d'autres personnages qui apparaissaient dans ce film.
0: C'est intéressant de dire des acteurs, parce que pour le coup, toutes les personnalités qui sont en majorité des chanteurs et des chanteuses qui sont invités dans votre disque, c'est des héros de film. Ils ont tous une personnalité, ils ont tous une aura, une dégaine. Je pense par exemple à Mélodie Gardot, c'est la première dont on va écouter la voix sur votre album. Mélodie Gardot avec ses lunettes noires, avec sa blondeur hollywoodienne, elle est incroyable, Mélodie Gardot. Et vous lui faites chanter le moment polar noir, évidemment. A kiss, a kill.

0: la voyez, l'héroïne fatale, un peu vénéneuse. Moi, j'imagine avec un foulard dans les cheveux en train de fumer une cigarette.
1: C'est tout, elle. C'est vraiment elle. On ne va pas faire semblant. Il n'y avait qu'elle pour jouer ce rôle-là.
0: Ouais.
1: Et à ce moment-là, que ferait un réalisateur avec un acteur, avec une actrice, avec autant de personnalité? Il réinventerait complètement son film pour le faire sur mesure pour cette héroïne.
0: C'est ce qui s'est passé pour la chanson.
1: C'est ce qui s'est passé pour la chanson.
0: Ouais, Mélodie Gardot. Pour elle ou pour d'autres chanteurs, chanteuses qu'on trouve sur votre album, Sofiane? Je pense à Wyclef des Fugees, à J Balvin, Laurine, Raïm de Christine and the Queens, Sia. Enfin voilà, il y a des personnalités vraiment du monde entier. Comment vous leur avez présenté le projet? Vous leur avez dit, on va faire une chanson ou on va faire un film?
1: Je leur ai dit qu'on allait faire un film et que je leur réservais une scène rien qu'à eux. Et qu'il fallait absolument qu'ils jouent le jeu d'enlever leur carapace, d'être vulnérables, parce que pour beaucoup d'entre eux, ils ont jamais posé sur uniquement du piano.
0: Ben non.
1: Et donc je voulais que le fil conducteur, ce soit celui-là, que la patte, l'étalonnage du film, ce soit cette approche uniquement piano-voix, pour eux, pour les invités. Et en faisant ça, je pouvais aller chercher des artistes d'univers complètement différents, et à ce moment-là, en fait, il y a quand même une direction artistique claire qui se crée au fur et à mesure de le film. Sur le papier, quand on voit tous ces artistes au même endroit, on se dit, mais comment ils se retrouvent autour du même banquet? Et en fait, finalement, quand on écoute l'album, vraiment, je peux vous le garantir, j'ai beaucoup travaillé pour arriver à cet effet-là, mais on a l'impression qu'ils viennent juste les uns après les autres, ouais, dans une pièce où il y a le piano qui les attend pour qu'ils puissent se livrer.
0: Comme dans tous les bons films, vous avez pensé à tout, Sofiane Pamart, et notamment à avoir un narrateur, une voix qui vous raconte. Et quelle voix, Jimmy Butler. C'est la première fois que dans une émission musicale, sans doute, on va parler de lui. C'est un grand basketteur.
1: Un champion de NBA que j'ai eu la chance de rencontrer à l'anniversaire d'un autre invité de l'album qui est J Balvin. Et quand il a pris la parole pour remercier J Balvin de sa générosité pour son anniversaire, dans sa manière d'accueillir ses amis proches, et je me suis dit, mais quel narrateur extraordinaire,
0: quelle voix incroyable.
1: Et donc je cherchais une voix pour ce film, et je lui ai dit, est-ce que tu veux être cette voix, et est-ce que tu accepterais de raconter ton histoire, parce que j'ai besoin d'une voix réelle, parce que ce film est basé sur une true story, et c'est sur une histoire vraie. Et donc il me fallait non seulement un narrateur charismatique, mais aussi un narrateur qui puisse être légitime dans son parcours de vie pour raconter quelque chose de fort. Et lui, il a été jusqu'à devenir grand champion de basket, mais aussi il a perdu son papa, il a été père, et en fait il parle de tout ça. Et finalement, il a un discours très universel. Donc je vous invite, soit si vous connaissez l'anglais, à apprécier tout son discours, soit à regarder la traduction des paroles, parce que c'est très très très beau ce qu'il dit.
0: Et il le dit d'une telle manière.
2: I mean, I was a kid who didn't have much of anything. But there's a kind of clarity that you get when you're up alone at midnight too. Other people may have more than me, or an easier path, or whatever. But right now, I got you beat. And I know I'm gonna give more of myself to this day than anybody else would. Because I know what it feels like to have nothing. And so that's what I did. And I still do.
0: Un pianiste classique, oui, ça c'est sur le papier et au début du CV, mais Sofiane Pamart, c'est plus de 750 000 albums vendus, 1 milliard de streams, 29 singles d'or, des disques d'or aussi, 5, et puis de platine, et puis de diamant aussi, un Bercy complet, mais l'Opéra Garnier également. Il joue pour des marques de luxe, des familles royales, des amateurs de classique, mais aussi de rap, de chansons, de rock, de musique latine. Il est là partout, Sofiane Pamart, et le meilleur partout. C'est celui qui réunit 80 000 personnes, le Stade de France, l'année prochaine en 2027. Est-ce que vous êtes un artiste comblé? Pour le moment.
1: Je suis un homme comblé parce que j'arrive à exprimer mes émotions de plein de manières différentes et que j'ai la chance d'avoir un public que j'arrive à entraîner dans cette aventure.
0: Ouais, ils vous suivent, voilà. Ils vous font confiance
1: très,
0: en fait.
1: Très très très fidèle, et que je rencontre très souvent après mes concerts, et grâce à ce lien, eh ben j'arrive à comprendre ce qui les fait vibrer et mon rôle dans leur vie, ouais. Et leur rôle dans ma vie, je leur exprime aussi. Donc oui, je suis comblé de cet amour-là.
0: Vous avez pris le risque, parce que c'est un risque quand on vient du classique et qu'on peut y rester. Vous auriez pu faire carrière simplement en tant qu'excellent concertiste. Vous avez pris ce risque de composer votre musique, d'imposer votre style, d'aller, vous l'avez dit tout à l'heure, contre cette idée qu'il faudrait rester chacun dans sa petite chapelle. Vous avez vraiment pété toutes les cages. Ce risque a été payant parce qu'aujourd'hui, j'ai l'impression que vous avez une liberté folle.
1: Ma liberté est totale grâce à ces risques-là, c'est clair. Après, j'ai une admiration folle aussi pour ceux qui suivent la spécialisation du pianiste classique, qui est un risque aussi, qui est un risque conséquent, mais en même temps qui est admirable. Je pense que le risque qui vaut le plus la peine d'être pris dans toutes les vies, c'est celui qui nous ressemble. C'est essayer de faire en sorte qu'on aille au bout de notre singularité, de notre caractère. Et pour ça, c'est jamais perdu. Tous les investissements, tous les efforts, ce n'est jamais une perte d'énergie. Et c'est ce que j'ai fait. J'ai cru très tôt en moi. Et ça m'a pris, en fait, finalement, beaucoup, beaucoup de temps parce que j'ai su vite ce que je voulais devenir.
0: Vous aviez quel âge, vous pensez, quand
1: J'avais l'âge du petit garçon qui est sur la pochette. De l'album.
0: C'est tellement mignon! Le petit Sofiane. Vous aviez quel âge, là, sur
1: Donc, j'avais 8 ans et j'avais déjà un plan très, très, très, un plan. J'avais pas un plan, mais j'avais un désir très fort de m'exprimer au piano parce que j'avais compris que c'était mon instrument et que c'était ce que j'allais devenir. Et le reste, c'est juste de l'entraînement au conservatoire, la discipline, les efforts, mais aussi beaucoup, beaucoup de rêves.
0: Ouais.
1: Et après, du voyage encore et encore et encore, et trouver une manière de faire en sorte que ce rêve prenne vie. Et là, maintenant que la machine est vraiment lancée, eh bien, je peux aller toujours un peu plus loin.
0: Vous avez eu cette intuition, finalement, à 8 ans, que votre vie, ce serait le piano. Mais alors, quand votre maman vous a mis au conservatoire, c'était même avant vos 8 ans, il me semble, est-ce qu'elle aussi, elle a eu l'intuition? Elle a dit, ce petit-là, il est pianiste? Parce que vous n'êtes pas d'une famille de musiciens classiques, pas du tout.
1: Non, pas du tout, pas du tout. Et en fait, ma mère qui me voyait jouer sur
0: un petit jouet, petit Fisher Price.
1: Ouais, un petit mini-clavier, elle s'est dit, il a l'air d'aimer ça, je suis admirative de ce monde-là, il faut absolument que je le mette au conservatoire pour lui donner toutes ces chances, et à 6 ans, j'intègre le conservatoire, et depuis, j'ai continué tout ce parcours. Donc oui, j'ai eu les armes pour pouvoir m'exprimer, et c'est ce que j'encourage vraiment à tous les parents d'accompagner les intuitions des enfants, parce qu'elles sont souvent très très très justes, et même si ça passe par une organisation particulière et beaucoup d'efforts, ça vaut toujours le coup d'accompagner ça. Et moi, je suis reconnaissant à vie à la fois de l'encadrement de mes parents, mais aussi des grands maîtres que j'ai eu au conservatoire et de l'institution publique dont j'ai pu bénéficier depuis que je suis tout petit.
0: Réaliser ses rêves, c'est aussi parfois inviter des artistes qu'on écoutait quand on était ado sur son album. Alors, j'ai vu le nom de Wyclef Jean dans la liste des invités de Movie et Sofiane Pamart. Wyclef, c'est les Fugees, c'est le plus grand groupe de la fin des années 90. Voilà ce que vous faites ensemble.

0: Je ne l'ai jamais entendu chanter comme ça. Qu'est-ce qui s'est passé ce soir-là? C'était la nuit, hein?
1: C'était la nuit. En fait, ce qui était beau, c'est que j'étais à New York. J'organisais des dîners dans une très belle suite où il y avait aussi un piano. Et parfois, j'improvisais au piano pendant la nuit. On me filme. Et je sais pas comment, mais cette vidéo atterrit dans le téléphone de Wyclef qui demande à me voir. Je le rencontre le lendemain dans la nuit, et d'ailleurs dans le studio d'Alicia Keys et sur le piano d'Alicia Keys.
0: Pardon, monsieur. Ah oui, non mais c'est vrai. Et c'est Hollywood, hein, ah, les gars.
1: Et donc tout est surréaliste, mais tout est très beau. Et quand je le rencontre, vraiment, on a une des premières choses.

0: aussi qui m'a dit c'est aussi une histoire de paix et d'amour entre Haïti et la France qu'on va écrire. Il avait deux grands projets. Ouais.
1: C'est beau, elle est magnifique cette chanson, elle s'appelle There Will Be a Day. Cet album est un film, ce film est un voyage en 20 scènes avec des invités et puis aussi des moments où vous êtes tout seul, Sofiane. Qu'est-ce que je peux vous souhaiter pour la suite?
0: qu'on soit toujours plus nombreux à se fédérer autour du piano.
1: Ah, c'est un beau vœu, et en plus vous ne le faites pas pour vous-même du coup, mais pour tout le monde, pour la communauté, j'aime beaucoup. Et merci beaucoup d'être venue nous voir, Sofiane.
0: Merci Émilie, j'ai passé un excellent moment, et je te remercie personnellement pour la classe et la manière de mettre en valeur tes invités. Je suis touché par ce qui vient de se passer.
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1: Mettez vos oreilles dans le vide avec le duo Belle Dame. Bientôt trentenaire, Tommy et Nathan, son frère jumeau, au Savoyard de la Vallée de l'Arve et surtout musiciens. Ils ont créé Belle Dame. Ils écrivent, ils composent, ils chantent et jouent. Guitare, clavier et machine. Et fin 2025, Belle Dame a sorti ce single, Dans le vide.

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2: Salut à toutes, salut à tous et merci de nous avoir choisis pour passer votre samedi soir. Décibels qui confie la programmation musicale de l'émission ce soir à Adrien Gallo. Des surprises, il va y en avoir. Et puis beaucoup de voix de filles aussi. C'est agréable et appréciable par les temps qui courent. D'ailleurs, on y court. Salut Adrien.
3: Salut.
2: Comment tu vas?
3: Bah super, et toi?
2: Ça va très très bien. Adrien, en remontant le fil de ta carrière et en repensant donc au début des Bébés Brunes, je me suis dit que oui, ça va faire 20 ans maintenant que je pose des questions à la radio.
3: C'est vrai.
2: Ça va pas tarder. Et pourtant, même si ça fait 20 ans que je te connais, que je suis ton parcours, ta musique et tout, et ben il y a des choix musicaux que tu as fait pour ce soir qui m'ont étonné.
3: Ah, tant mieux.
2: Donc voilà, tu es un homme plein de mystère. On va aussi écouter ce soir alors des chansons que tu as choisies, mais aussi ta nouvelle chanson à toi, voilà, qui s'appelle Horror Show. J'ai pas dit de bêtises, hein, ça annonce ton album.
3: Mon EP, en vérité. C'est pas vraiment un album, c'est 5 titres. Et en fait, c'est la suite, tu sais, de Premier Souvenir du Futur, qui est sorti il y a 5 mois.
2: T'étais venu dans l'émission pour en parler.
3: Ouais, 5-6 mois. Ouais. Et donc, c'est un peu la suite, c'est la part 2, tu vois, de ça.
2: Ok, donc tu préfères 2 EP de 5 titres plutôt qu'un album?
3: Pour l'instant, j'aime bien faire ça. Et ça me permet de sortir de la musique un peu plus régulièrement. Et en fait, pour moi, c'est comme un album, finalement, ces 2 EP. Enfin, tu vois, ça se répond, quoi.
2: D'accord. Ouais. Non, très bien. On en parlera tout à l'heure. Pour le moment, plongeons donc dans la liste de tes choix musicaux. Et la première qui arrive, c'est une chanteuse, mais qui aimait par-dessus tout jouer du piano, Nina Simone.
3: Ouais.
2: Voilà. Elle fait partie de tes fondamentaux depuis toujours ou c'est plus récent?
3: Je pense que c'est assez récent finalement, mais bon, je pense que je l'ai entendu petit sans m'en rendre compte. Mais il y a un côté, cette chanson, elle me subjugue, je l'adore et je l'ai découverte, tu sais, dans le film de P.T. Anderson, Licorice Pizza.
2: Ok.
3: C'est le plan séquence de début et il y a cette chanson qui passe et j'ai tout de suite flashé sur cette chanson que je connaissais pas et que je trouve vraiment merveilleuse, assez éblouissante, quoi.
2: La voix de Nina Simone est incroyable aussi. Ouais. Elle avait une voix comme ça, très grave, et puis avec beaucoup de mélancolie, parfois de la peine dans sa voix. Alors quand on s'intéresse à son histoire, on voit que oui, effectivement, parce qu'en fait, elle rêvait d'être pianiste classique.
3: Ouais, classique, c'est ça. Ouais.
2: Sauf qu'elle était noire et née à une époque aux États-Unis où les noirs ne devenaient pas concertistes, simplement. Et donc finalement, elle s'est tournée vers le jazz. Et je pense qu'elle était heureuse de sa carrière, mais il y avait déjà un gros regret au départ.
3: Ouais, c'est clair. Une sorte de revanche aussi qui est assez belle, mais ça a dû être très dur pour elle, quoi.
2: Il y a tout ça dans sa voix. July Tree, Nina Simone, premier choix, 4 étoiles de notre invité ce soir qui s'occupe de vos oreilles, Adrien Gallo. Et donc...

0: Simone. Ouais, c'est un début d'émission. Attention, qu'à la classe. Merci, Adrien. Tu nous gâtes ce soir dans Décibel. Alors, au rayon chanteur mort et qui nous manque, Nina Simone, c'est fait. Christophe.
1: Ouais.
0: Qui est mort pendant le Covid, je me souviens. C'était en 2020. C'était comment pour toi cette période Covid?
1: C'était très spécial parce que, je pense pour tout le monde, hein, mais j'avais assez peur. Et puis moi, en plus, c'est la naissance de mes fils. Donc 2019, donc ils sont
0: tout petits. Ah ouais.
1: On est confiné avec eux et voilà, et on est un peu, on est un peu livré à nous-mêmes quoi. Donc c'était un peu spécial. C'est un mélange d'immense bonheur et d'immense peur.
0: Ouais.
1: Et de qu'est-ce qui se passe quoi. Et Christophe, pour revenir à Christophe, c'est vrai que c'est une rencontre hyper importante pour moi. On avait partagé des chansons avec lui.
0: Tu l'as rencontré quand à l'époque Bébé Brune,
1: ouais,
0: après.
1: Ouais, à l'époque Bébé Brune, on avait repris Aline ensemble.
0: Ah, trop bien.
1: Et après, il m'avait carrément invité chez lui. On avait passé toute une nuit ensemble à écouter de la musique. Il était hyper généreux. Il avait ce côté. J'ai vraiment envie de vieillir comme lui, dans le sens où il reste hyper naïf, hyper émerveillé tout le temps. Et je pense que c'est un peu le but aussi de réussir à rester un peu enfant et émerveillé et hyper curieux de ce qui se passe, des nouvelles choses. Et ça, c'était vraiment assez estomacant de voir ça, quoi.
0: Ouais.
1: Il avait quand même un certain âge et il restait. J'avais l'impression qu'il était plus jeune que moi, vraiment dans sa tête, quoi. Donc c'était une grande source d'aspiration, quoi.
0: C'est génial que tu dises ça parce que quand je suis allée chez lui, moi, pour l'interviewer, j'ai ressenti exactement la même chose.
1: Ouais.
0: Je me suis dit, alors il passait, c'est marrant hein, quand il parlait comme ça, du coq à l'âne, comme s'il y avait mille idées en même temps et tout, et il voulait tellement partager les nouveautés musicales qu'il trouvait. Il avait cette espèce d'ordinateur qui était collé tout le temps, un ordinateur portable, et il te faisait écouter sur iTunes telle chanson, est-ce que tu connais cette chanteuse, est-ce que tu connais ce titre, oui mais telle version et tout.
1: Exactement.
0: Il a un enthousiasme qui est merveilleux, parce que c'est vrai que quand tu penses aux vieilles gloires de la musique, tu te dis ils sont un peu en haut de leur montagne, mais lui non, il était
1: un adolescent
0: passionné,
1: quoi.
0: Ben ouais.
1: Et puis généreux au point où j'aimais ses enceintes, tu vois, de studio. Il fait, mais j'ai les mêmes, je te les file et tout, repars avec et tout. Enfin, un truc assez lunaire, quoi.
0: Oh, waouh.
1: Ouais, vraiment la classe.
0: Alors, t'aurais pu choisir tout un tas de tubes chez Christophe. T'as choisi une chanson qui passe moins à la radio, qui s'appelle Daisy. Pourquoi celle-ci?
1: Je l'ai beaucoup écouté, notamment l'été dernier. Et je sais pas, je la trouve hyper belle dans les arrangements, dans le son. Il y a un solo complètement lunaire à un moment.
0: Je sais
1: pas.
0: Hein.
1: C'est vrai qu'effectivement, elle est peut-être un peu moins connue. Donc, moi, je la trouvais hyper hyper belle cette chanson. J'adore.
0: C'est Christophe, c'est Daisy. C'est un très beau souvenir d'Adrien Gaël.

0: Mais quel solo! Oh là là, Daisy, Christophe. Alors, Adrien Gallo est avec nous et vous vous souvenez de Premier Souvenir du Futur, un EP sorti l'année dernière au mois d'octobre. La suite, très logiquement intitulée Dernier Souvenir du Futur, c'est-à-dire si les deux EP marchent en miroir, va arriver dans pas très longtemps, début juillet. On entendait les guitares là chez Christophe. Les guitares, c'est toujours important pour toi ?
1: Ouais, complètement. Là, c'est vraiment sur cet EP, ça revient fort.
0: Tu as eu ta période piano.
1: Ouais, j'ai eu une période vraiment chanson où j'avais vraiment envie de faire du piano et les influences étaient vraiment moins rock. Et là, j'ai un peu eu envie de ça, de retrouver un peu cette spontanéité, guitare, batterie. Enfin, franchement, je pense que ça c'est assez nouveau. En tout cas, ça fait longtemps que j'ai pas fait la musique comme ça et je suis content de sortir des trucs un peu comme ça, quoi.
0: T'es remonté sur scène il y a pas longtemps au Festival de Cannes.
1: Ouais.
0: Alors pour le coup, c'était en plus à la route, hein, c'est guitare voix.
1: Ouais, grave.
0: Donc tu t'es.
1: Mais les nouveaux morceaux s'y prêtaient, quoi.
0: Ouais.
1: Tu vois. Du coup, c'était parfait et de pouvoir jouer tous les nouveaux morceaux qui sont très rock. Et du coup, ça faisait quoi? 3-4 ans que j'avais pas joué, j'étais pas monté sur scène.
0: T'avais les miquettes un peu,
1: ouais, complètement. Et ça s'est trop bien passé.

0: C'est comme le vélo, quoi. C'est revenu, ouais. Et j'ai surtout pris énormément de plaisir, quoi. J'avais oublié quel kiff c'était que de faire de la scène, quoi. Donc je pense que la scène va revenir dans ma vie à grands pas, quoi.
1: Alors ça, c'est une très bonne nouvelle. Nous noterons les rendez-vous, évidemment. Mais là, dernier souvenir du futur, donc qui va sortir dans quelques semaines. T'as dévoilé un premier extrait, une chanson qui s'appelle Horror Show. Et alors moi, quand j'ai vu ce nom de chanson, je me suis dit, ça me rappelle Horror Show sur le premier album des Libertines.

0: Ça, c'est ton groupe d'adolescence, hein, ouais, les
1: clairement,
0: Libertines.
1: Clairement, clairement. Ouais, je me suis vraiment construit avec ce groupe. Même le groupe s'est construit. C'était une des influences principales.
0: Les de Bébé Brune.
1: Ouais, Bébé ouais. Brune et tout. Donc, clairement, il y a un clin d'œil.
0: C'est pas une reprise.
1: Non, c'est pas une reprise. C'est une autre chanson, quoi. Ouais. Qui a le même titre. Alors, qui est en français.
0: Prépare-nous, voilà, psychologiquement, à découvrir ton son version 2026 et cette chanson Horror Show. Qu'est-ce que tu pourrais dire avant qu'on l'écoute?
1: Moi, c'est un peu le sentiment que j'avais de parfois regarder les infos et me sentir complètement impuissant et triste et ne pas trop savoir quoi faire et être un peu désespéré parfois et attristé quoi par ce qui se passe dans le monde et en même temps essayer de d'écrire d'une manière assez personnelle aussi et un peu intime. Donc voilà, j'ai essayé de faire ça et dans le son c'est très rock et c'est franchement les Libertines c'est un peu influencé par il y a un côté Strokes aussi je trouve.
0: D'accord. Que du bon, Adrien Gallo est de retour et Horror Show est dans vos oreilles. 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

0: Ouais. Et vivement la suite.
1: Merci.
0: Dernier souvenir du futur qui sort début juillet. Premier extrait, Aurore Show, Adrien Gallo. Aujourd'hui, quand t'écris de la musique, du coup, ton instrument instinctif que t'attrapes, c'est plus une guitare que le piano.
2: Ouais, pour ces chansons-là, complètement. Ouais. Ouais. Je suis passé à la guitare et j'avais besoin de retrouver vraiment cet instrument. Enfin, c'est pas mon premier instrument, mais en vrai, c'est le piano.
0: C'est le piano. Mais quand t'étais petit.
2: Mais quand j'étais petit, c'était du classique. Mais en vrai, je considère la guitare plus comme mon vrai premier instrument. Et ouais. Et en fait, j'étais dans une urgence. J'avais envie d'aller vite, donc j'ai tout fait vraiment un peu tout seul, quoi, dans mon petit studio. Et
0: je pense que tu es ton producteur aussi.
2: Ouais, voilà. Ouais.
0: Bravo.
2: Et je pense que l'urgence, c'était ça m'a aidé aussi à pas trop me poser de questions et à retrouver un peu ce truc un peu brut des débuts, quoi.
0: Bon,
2: donc, j'ai pris beaucoup de plaisir à le faire.
0: On va écouter ça et puis après, évidemment, des concerts, etc., etc.
2: Ouais.
0: On vous tiendra informés, les amis. On continue ta sélection de chansons, Adrien. Et là, pour le coup, on est sur de la mélancolie pure. C'est Lana Del Rey.
2: Ah ouais.
0: Alors Lana, grande histoire Lana Del Rey, les gens adorent ou détestent parce que faut vraiment se baigner dans ce spleen et mais voilà, faut l'embrasser quoi. Si on écoute Lana Del Rey,
2: ouais, faut être un peu nostalgique, ouais. Faut être un peu triste.
0: Voilà, faut pas avoir envie de lui dire mais non ma grande, reprends-toi.
2: C'est
0: voilà.
2: Vrai qu'il y a pas trop de morceaux de dansant, ouais.
0: Ah non.
2: Il y en a pas tant.
0: C'est pas tellement
2: de Lana. Mais je sais pas, elle a trop la classe quoi. Moi je suis vraiment un immense fan et ça me rappelle un souvenir, je l'avais vu au Hollywood Cemetery genre à Los Angeles, donc c'était vraiment dans un cimetière quoi.
0: Attends.
2: Et je l'avais vu en
0: concert dans un cimetière.
2: Ouais. C'était fou.
0: Waouh.
2: C'était ouf. C'était très intense.
0: Oui.
2: C'était très intense.
0: Je veux bien le croire. Mais l'intensité est dingue. Moi, je l'ai vu aux Vieilles Charrues, Lana.
2: Ouais.
0: Alors elle ne m'a pas vue puisque nous n'avions pas le droit de la croiser en coulisses. Il y avait tout un truc, un parcours, etc. Tu vois, on sentait qu'elle avait besoin de se concentrer très fort avant le concert. Mais ok, moi je respecte. Et en fait, les fans la regardait et elle s'approchait d'eux et parfois elle posait sa main sur leur joue ou sur leur front et là les gens étaient, je peux pas te dire, transfigurés. Enfin, il y avait vraiment une expérience mystique.
2: Ouais, mystique, mais elle est un peu comme ça, je crois.
0: Bah le cimetière là,
2: ouais,
0: oui. C'est...
2: Elle a un côté hyper spirituel, je crois. Ouais. Donc, mais ça s'entend dans sa musique et c'est vrai que cet album, pour moi, c'est son meilleur et surtout les trois premiers titres, je les trouve vraiment. Ouais. Splendide, quoi.
0: Donc là, t'as choisi une chanson qui s'appelle Did You Know That There's a Tunnel Under Ocean Boulevard. Ce qui est vrai, hein, il y a un tunnel sous le Ocean Boulevard à Los Angeles.
2: Ouais.
0: T'es allé là-bas, toi?
2: Ouais, j'ai vécu un an là-bas. J'ai trop kiffé. C'était trop bien. Ouais. Et ça, ce genre de chanson, ça me parle vraiment, ça me rappelle les paysages là-bas, quoi.
0: Ouais.
2: Donc, ouais, Lana Del Rey Forever.
0: Et avec vue sur le Pacifique, s'il vous plaît.
2: Ouais.
0: Ah, mais c'est grand luxe, hein, l'émission ce soir. Adrien Gallo vous a gâté. Voici Lana Del Rey.

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1: Oui, c'est un titre de chanson à rallonge, mais c'est pas grave, elle a le droit. C'est Lana Del Rey. Elle a tous les droits. Adrien Gallo qui passe ce samedi soir avec nous. D'habitude, tu fais quoi le samedi soir?
2: Souvent, en ce moment, je suis à la maison avec mes enfants parce que je les garde, quoi. Mais sinon, je vais boire des verres avec des copains.
1: Ah, et tu leur fais écouter? Eux, ils ont écouté tes petits derniers souvenirs du futur qui
2: sortent
1: début
2: bien
1: juillet.
2: Sûr, bien sûr, bien sûr.
1: Ça va, ils sont fans,
2: ouais, ils soutiennent, c'est cool.
1: Génial.
2: Ils sont pas trop durs.
1: C'est parfait. Restez dans le coin, les amis. Ce samedi soir, on le passe ensemble jusqu'à 21h. Adrien Gallo a choisi pour vous plein de belles chansons à venir. Carole King, Nino Ferrer ou encore Vanessa Paradis.
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1: Ah, et je l'adore, mon invité de ce soir. Il est auteur, il est compositeur pour lui-même et pour les autres. Il est chanteur, il est guitariste et pianiste. Et puis, il n'arrête pas de nous enchanter depuis maintenant un certain nombre d'années. Je n'ose pas refaire les maths que j'ai fait tout à l'heure, mais je pense qu'à un moment, tu vas célébrer tes 20 ans de carrière un galop sans avoir aucune ride.
2: Oups.
1: C'est incroyable.
2: Oupsie.
1: Exactement. Adrien Gallo, je vous rappelle que le nouvel EP Dernier Souvenir du Futur sortira début juillet et que pour vous y préparer, en fait, pour bien faire les choses, il faudrait écouter là, rapidement, Premier Souvenir du Futur, le EP qui date de octobre 2025. Comme ça, voilà, on se fait les deux ensemble comme un album, en fait.
2: Très bonne idée.
1: Voilà, on va faire ça.
2: Ouais, c'est ça.
1: Et tu vas nous faire découvrir aussi des artistes ce soir, enfin... Peut-être que certains connaissent déjà, mais Geeze, je ne sais même pas comment prononcer le nom de ce groupe. Geeze,
2: moi non plus, je pense que c'est Geeze, ouais.
1: Ouais, Geeze.
2: Je dirais.
1: Ouais, parce que Geeze, ça fait bizarre.
2: Ouais, Geeze. Et Geeze, c'est vraiment un groupe de la nouvelle génération, n'est-ce
1: ouais.
2: pas? Et je les trouve vraiment trop, trop, trop forts. Et je sais pas, c'est des super musiciens, lui c'est un super parolier, Cameron Winter, et il a fait un album solo qui est fou aussi, qui est fabuleux, et voilà, je les ai loupés en plus, ils jouent à Paris, là je suis vert, mais je les trouve, enfin cet album là, Getting Killed, je le trouve incroyable quoi, donc...
1: À quel point la musique des autres, elle peut nourrir la tienne? Tu t'en tiens éloigné quand toi tu composes, ou alors au contraire tu t'écoutes tout ce qui passe?
2: Non, j'écoute énormément, et même pendant que je compose et tout, ça me dérange pas du tout, quoi. J'ai pas du tout besoin de m'isoler pour, Et puis j'ai l'impression que ma musique, elle est vraiment aussi assez référencée, et j'assume ça totalement, tu vois, de dire, voilà, ça c'est très Strokes, machin, enfin, à chaque fois, j'assume mes influences, donc, j'ai pas la prétention de créer un truc si nouveau que ça, enfin, voilà, c'est ce que j'ai envie de faire sur le moment et tout, et c'est personnel, bien sûr, et honnête, mais voilà, c'est très référencé aussi. Quoi.
1: Oui, de toute façon, le rock a 70 ans, donc ouais. Là, c'est un peu tard si on veut vraiment inventer un truc, bon courage.
2: Mais Geeze, je trouve qu'il y a quand même un vrai truc, quoi. Ils ont vraiment mélangé plein d'influences qu'on ne mélange pas forcément au premier abord, et ils ont vraiment créé un truc, et je trouve qu'il y a un truc très très frais, quoi, très, très intéressant.
1: À découvrir, les amis, si ce n'est pas déjà fait, la chanson s'appelle Half Real. Premier encart pour certains d'entre vous, avec Geeze ce soir dans Décibels.

0: incroyable. Alors, pour celles et ceux qui écoutent pour la première fois, vous êtes peut-être un peu fatigués après cette écoute.
1: C'est intense.
0: C'est intense. Parce que la voix est toujours à la limite. Tu dis, ah, c'est faux. Ah non, c'est bon, c'est pas faux. Mmh. Et pareil pour le rythme. Ouais. On dirait un concert de jazz.
1: Ouais,
0: surtout
1: celle-là, ouais.
0: T'essayes, tu dis, ah oui, attends, ça y est, je l'ai fait. C'est ta-ta-ta. Eh ben non, c'est pas ça.
1: Elle est un peu free jazz,
0: celle-ci. Non, c'est pas ça.

0: pas non plus et tout. C'est incroyable.
1: C'est ouf, hein. Ouais.
0: Comme quoi, en fait, tous les codes qu'on croit obligatoires pour faire du rock, il suffit de les casser, de décider qu'on s'en fiche, et puis on peut faire sa chanson rock comme on veut.
1: Ouais, c'est ça. Et là, il crée un truc assez neuf, quoi.
0: Mais c'est vraiment.
1: Ouais. Mais celle-là, c'est pas la plus évidente. Je t'ai pas fait de cadeau.
0: Non, mais quitte à découvrir, c'était bien de nous lancer dans le bain de Guise. Mmh. Alors là, en revanche, tiens, on parlait de cadeaux. T'en as fait un sacré à Vanessa Paradis. Avec la chanson Mi Amor.
1: C'est elle qui m'a fait un cadeau de la chanter plutôt.
0: Raconte-moi l'histoire.
1: J'étais à New York et.
0: Mais il n'arrête pas de bouger. Le bilan non, carbone si d'Adrien Gallo, c'est dégueulasse.
1: Donc
0: t'étais à New York.
1: Ouais. Et j'écrivais le troisième album du groupe Long Courrier. Et en fait, j'ai vraiment cette chanson, elle est arrivée hyper rapidement, quoi. Et vraiment, je pense que je l'ai écrite en, je sais pas, en une demi-heure, tu vois.
0: Et tu t'es dit, c'est pas une chanson de Bébé Brune, je peux pas la chanter.
1: Non. Et du coup, je lui ai envoyé et elle a, je pense qu'elle a tout de suite bien aimé, quoi. Et on s'est écrit par mail et puis elle l'a enregistré ensuite avec Benjamin Biolay et du coup, c'était incroyable pour moi. Enfin, c'était surréaliste. Je l'ai écouté toute mon enfance et qu'elle chante une de mes chansons, ça m'a tué, quoi.
0: C'est-à-dire que quand t'es née, Vanessa Paradis, c'était déjà une star.
1: Ouais.
0: Elle est en tournée en ce moment, évidemment. Mmh. Dans tous les zéniths, les festivals d'été et tout, c'est un peu une déesse. Elle fait peur ou pas?
1: Pas du tout. Enfin, si, on a très peur de la rencontrer. Une fois qu'on la rencontre, elle met tellement à l'aise, elle est tellement humble et, enfin, c'est vraiment la classe ultime, quoi. Ouais. Humainement, je trouve que c'est très impressionnant, parce que son niveau de notoriété est évidemment immense, mais elle est très, très cool, quoi. Et donc, t'es plutôt à l'aise. Et ça, voilà, le courant est hyper bien passé. Et donc, c'était vraiment comme un rêve, quoi.
0: Et ta chanson lui va comme un gant. Mi Amor, Vanessa Paradis. Et dans Décibel. Là, on suit bien le rythme. C'est plus facile.

0: sœurs jumelles à Rochefort à la fin du mois de juin. Décibel sera sur place pendant le festival. Évidemment, Vanessa est invitée. Toi aussi, t'es invité, Adrien.
1: Merci.
0: Quand tu veux. Ça te manque, ça, les étés de festival?
1: Ouais, complètement.
0: C'est là, tu disais, donc, t'es remonté sur scène pour la première fois depuis 3-4 ans, pour comme ça jouer quelques chansons, mais c'était un peu en mode festival de Cannes, etc., concert privé. En vrai, tu t'es déjà mis une date en tête pour une tournée?
1: 2027, c'est sûr.
0: Ok.
1: Ouais, et j'ai effectivement les festivals, l'été, enfin, il y a un côté où tu rencontres plein d'artistes aussi, tu joues avec plein d'artistes, tu rencontres parfois des idoles et tout, donc c'est assez ouf à faire et j'ai hâte de m'y remettre, c'est clair.
0: Très bien. Alors cette chanson donc que tu as signée pour Vanessa Paradis, c'est pas la seule hein, que tu as offert à d'autres artistes. T'as écrit pour Vendredi sur Mer, pour Oli Six, Barbara Pravi, Marine aussi.
1: Ouais,
0: voilà. Est-ce que tu te mets dans la peau de la personne pour qui tu écris, pour écrire, ou bien est-ce que tu restes toi?
1: Non, j'essaie de me mettre un peu dans la peau de la personne effectivement et j'aime bien être au service aussi de la personne quoi, justement m'oublier un peu totalement et y a un côté hyper inspirant de voilà d'essayer de mais c'est dur hein, ça marche pas tout
0: c'est
1: le temps
0: c'est de la psychologie
1: quoi.
0: Quand même là.
1: Ouais, il y a un peu de psychologie et aussi vachement de feeling quoi, c'est des heures passées en studio à essayer voilà de s'effacer le plus possible aussi quoi pour laisser place à ce qu'a envie de dire l'artiste et tout donc moi j'adore faire ça et puis parfois on envoie une chanson on se rend compte même pas et ça marche quoi donc c'est un peu magique, il y a pas vraiment de recette quoi.
0: Alors avant d'écouter Nino Ferrer, je vais te poser la question, est-ce que toi t'as déjà été malheureux en dans ta vie de musicien parce que Nino qui a mis fin à ses jours en 1998, lui ça a jamais été un mystère, il a été très malheureux à des moments de sa vie de musicien, quand par exemple il était cantonné à l'image de chanteur rigolo, quand on le comprenait pas, etc. Sentiment vraiment d'être incompris qui l'a bouffé. Est-ce que toi ça t'est arrivé à un moment de ta carrière d'être malheureux et te dire faut que je change des trucs quoi?
1: Non, malheureux, non, pas malheureux. Après sentir que parfois il y a un décalage entre la perception qu'ont les gens de toi et ce que tu voudrais transmettre, dégager et tout. Ouais, ça c'est sûr. Et parfois on est un peu déçu. Enfin même je pense au début du groupe où on était presque pris pour un boys band et il y avait genre.
0: Non mais les débuts de bébé brune, on disait les bébés rockers.
1: Donc mais bon après moi j'étais à chaque fois je me sens hyper chanceux et heureux de pouvoir faire ce que j'aime tous les jours et de me réveiller. Et voilà, c'est mon activité quoi. C'est génial, c'est ma passion et tout. Donc en fait, malheureux, j'irai pas jusque là, tu vois. Juste parfois, oui,
0: frustré.
1: un peu déçu et oui, mais un peu frustré. Mais en vérité, ça reste quand même beaucoup de kiff et de reconnaissance quoi.
0: Et qu'est-ce qui te touche alors chez notre Nino Ferrer qu'on va écouter chanter en anglais, car telle est ta volonté, Looking for You.
1: Déjà, je crois qu'il a un peu réalisé mon rêve de il avait une maison de campagne, il est parti dans cette maison de campagne vivre il a créé un studio et genre il
0: la taillade.
1: Ciao tout le monde et je vais juste faire de la musique à la campagne et j'adore ce move.
0: Donc on n'est pas à l'abri que tu fasses ça. Une ferme studio,
1: bah, en vrai c'est le rêve quoi.
0: Bah oui.
1: C'est assez kiffant de faire ça. Et juste c'est cette chanson que je trouve incroyable que j'ai découvert un peu sur le tard. Bon, bien sûr il y a Le Sud qui est une des plus belles chansons françaises quoi, mais cette chanson en anglais et tout cet album d'ailleurs il est assez fascinant et je sais pas, cette chanson elle est magique quoi, non? J'adore.
0: Vrai, elle est magique. Nino Ferrer qui était un grand du rock progressif aussi quoi.
1: Ouais,
0: c'est vrai.
1: Oui, là on l'attend pas justement.
0: Beauté. Looking for You, Nino Ferrer est dans Décibel. Et sachez qu'il est au musée aussi, Nino, au musée à Cahors, une grande expo qui s'appelle Nino Ferrer peintre, qui a ouvert au début du mois de mai et qui continue jusqu'au 31 décembre. Donc si vous passez par Cahors, n'hésitez pas à aller voir cette expo.

0: si on ne connaît que Mirza et Gaston, il y a le téléphone qui sonne, on passe à côté d'une grosse partie du boulot de Nino Ferrer.
1: Hein. Ouais, qui est en plus incroyable, quoi.
0: Quelle beauté, Looking for You. Alors, ça, c'est quand même la chanson du samedi soir quand t'es plutôt en rancard et pas vraiment à la radio. Hein. Bravo. Hein. Notez-la dans vos playlists, les amis, parce que alors là, on est. Ah oui, oui, oui. Il fait chaud, quoi. Bref, on approche de la fin de l'émission et il faut que tu nous parles d'une artiste qu'on connaît pas encore, mais toi, tu connais très bien. Elle s'appelle Billie.
1: Ouais, clairement. Billy, j'ai rencontré il y a 2 ans par intermédiaire des Kids Return avec qui j'ai fait des chansons et elle est venue me voir.
0: Kids Return, c'est plutôt électro, on va dire.
1: Pop, t'as un peu des deux, électro. T'as un peu d'électro, mais ils enregistrent beaucoup de trucs organiques, donc. Okay. Mais ils sont trop forts d'ailleurs. Je vous invite à les écouter. J'aurais pu les mettre. Et Billy. Elle

0: Elle est venue me voir parce qu'elle avait besoin, elle avait pas encore rien sorti, elle avait besoin de d'écrire des paroles. Et du coup, on s'est fait des cafés, on s'est mis à écrire et elle bossait avec les kids, donc ça faisait un peu team, quoi. Donc c'était assez cool.
1: Ouais.
0: Et en fait, elle a presque rien gardé de ce qu'on a fait, mais c'est pas grave. Et en fait, elle est venue chanter sur Sahara Sahara, une chanson de l'EP Premier Souvenir du Futur.
1: Le tien, ouais.
0: Et elle a vraiment sublimé la chanson et tout. Et après, elle est venue la chanter avec moi pour la release party et tout. Et on est devenus amis, quoi. Et là, elle a sorti des chansons qui sont, je trouve, hyper fortes, quoi, hyper pertinentes. Et elle apporte vraiment une sorte de vent de fraîcheur sur le rock français. Voilà, c'est, je trouve qu'elle a une vision hyper nouvelle et elle réinvente le truc. Encore une fois, je trouve qu'il y a vraiment un truc très intéressant dans la prod, dans les paroles, dans la manière de chanter tout.
1: Alors, vous avez peut-être déjà entendu sa voix si vous avez écouté la chanson de M qui s'appelle Super Chérie.
0: Ouais, parce que carrément.
1: C'est la fille de Mathieu Chédid, donc ouais. C'est elle, la super chérie des chœurs dans cette chanson. Et on sentait, voilà, qu'il y avait quelque chose, en tout cas un attrait, c'est sûr, pour la musique. Mais là, ce qui est sûr, c'est que je pense pas qu'elle cherche à capitaliser tellement sur la notoriété de son père ou de son papy, Louis Chédid, parce que vraiment, elle est dans un style, ça va si je dis niche.
0: Ouais,
1: c'est un peu niche, quoi, quand même, ce qu'elle fait.
0: C'est hyper rock indé, quoi. Ouais.
1: Moi, la première fois que je l'ai vue sur scène, Billy, c'était en première partie de Clara Luciani à l'Olympia.
0: Ah, bah voilà, ouais.
1: Voilà, au début de la tournée de Clara. Et ouais, il y avait vraiment un côté très, un peu punk dans le garage, même.
0: Ouais,
1: quoi.
0: Ouais, clairement. Il y a un parti pris.
1: Ouais.
0: Que j'adore, personnellement.
1: La chanson s'appelle Les Adieux et elle, c'est Billy avec deux L et IE à la fin. Jolie découverte dans Décibels grâce à Adrien Gallo.

0: pour la fin de l'émission.
1: Ils t'inspirent, tu les aimes depuis toujours.
0: Je trouve que c'est un des groupes les plus talentueux de leur génération, quoi. C'est assez fou. Et nouveau, et ils ont inventé un truc, quoi, je trouve, pareil.
1: Les synthés qui sont là avec les guitares, et en fait, personne ne se dispute, quoi. En fait, on peut vivre ensemble.
0: On peut vivre ensemble en harmonie, dans la paix et le bonheur. Mais, et cette chanson, particulièrement, elle est complètement psychée, quoi. Complètement psychédélique, et le thème, je le trouve assez fou aussi. Bref, je suis assez transporté par cette chanson à chaque fois que je l'écoute, quoi.
1: Alors, on part en voyage avec toi. Et merci d'avoir passé ton samedi soir avec nous.
0: Merci, Emily.
1: Salut, Adrien.
0: Merci beaucoup.
1: À bientôt.
0: À bientôt.

0: When You Die, MGMT, dernière chanson de la soirée, grâce à Adrien Gallo, son bon goût et ses découvertes. C'était un grand moment, surtout Guise, hein. Vous n'oublierez pas ça, Guise, ça s'écrit G-E-E-S-E. J'ai encore mal à la tête d'avoir essayé de suivre le rythme de ce groupe. Allez, merci les amis d'avoir écouté Décibel en ce samedi soir. L'équipe qui était avec nous, Iris Guitoni, Elorie Roussillon, Elodie Bianca Maria, Alexandra Sackberg et Franck Moilier. Samedi prochain, c'est Tété qui viendra partager avec vous sa playlist, ses chansons préférées. Tété qu'on avait découvert il y a plus de 20 ans avec À la faveur de l'automne. Et puis demain, bah oui, on a rendez-vous demain aussi. On a rendez-vous tout le temps, vous le savez, Décibel, c'est 7 jours sur 7 à 20h. Demain dimanche, vos chansons à vous, les chansons préférées des auditrices et des auditeurs. Il y a encore temps de participer. Il suffit de nous envoyer un email avec votre chanson préférée et votre numéro de téléphone. Notre adresse, c'est Décibel, avec un S à la fin, @radiofrance.com.
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3: Ah, souvenir 68. J'écoutais la radio, je marquais sur un petit cahier les chansons qui passaient, leur position hit parade. Et là, un jour, Robert Charlebois, Louise Forestier, un morceau psychédélique, une espèce de rock bizarroïde qui parle de compagnie aérienne, de voyage.

0: révolutionner avec ce titre toute la musique rock québécoise.
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3: Tout à fait. Bonjour, merci d'avoir choisi votre radio ici. C'est Willy vient déjeuner chez vous, numéro 1057.
5: Oh là là !
3: Ça filoche, mes amis. Bonjour, la tribu.
5: Bonjour.
3: Alors, qui est là aujourd'hui ? C'est une surprise. Nicolas Malabeuf, notre fond de la télé, là. Bonjour, mon bon Nicolas.
5: Bonjour, Willy, bonjour tout le monde.
3: Et Fabien et mon autre geek. Bonjour, mon Fabinou.
6: Bonjour, Willy, bonjour à tous.
3: Et bienvenue. Je sais pas que vous avez passé une bonne semaine.
5: Ah, oui,
3: c'était bien.
5: Un peu frisqué.
3: Un peu frais. Moi, j'ai passé.
6: J'ai ressorti la doudoune, moi.
3: Moi, j'ai passé ma semaine chez Picard. J'ai fait mes rendez-vous pro chez Picard, mes dates amoureux chez Picard, que ça était bien. Il y avait que là, il vous faisait un petit peu de frais, effectivement. En tout cas, on est en forme pour votre, proposer votre grand talk show, pas comme les autres, le seul sur les ondes de la radio française, à vous proposer de comprendre l'actu de deux manières, avec sérieux, grâce à nos invités, sourire, grâce à nos chroniques. Alors notez bien les dossiers du jour. D'abord, cette semaine, il a donc fait très chaud, une chaleur écrasante qui a surpris tout le monde du fait de sa précocité. Eh bien, comment se sont préparés celles et ceux qui sont là pour assurer notre sécurité, comme la sécurité civile, et bien elle sera avec nous dans une minute. Et à 12h30, tout autre chose, jeudi 4 juin, ça sera la fête des bistrots. Fête que fête chaque jour, Nicolas et Fabien. Tous les jours, ils fêtent la fête des bistrots. Mais sinon, c'est le 4 juin. Alors, effectivement, dans les bistrots, ben, on y boit, certes, mais pas seulement. On y discute, on s'y rencontre, on s'y engueule. Mais il y a de moins en moins de bistrots en France. Alors, pourquoi faut-il sauver nos bistrots français ? La réponse, dans 20 minutes. Et bien sûr, vous le savez, on fait cette émission ensemble. Vous êtes tous des membres de cette famille. D'abord sur le groupe Facebook, alors.
6: Youpi la vie avec Willy Rovelli. Ça, c'est le nom du groupe. C'est complètement gratuit. Vous demandez votre adhésion. On vous la donne, bien sûr. On accepte tout le monde.
5: On est généreux. Oui.
6: Et le sondage du samedi, avec ses fortes chaleurs, quelles sont vos astuces, justement, tiens, pour rester au frais?
3: Alors,
6: 59% des votants pour je garde les volets fermés.
5: Oui, obligatoire.
6: Quelques votes pour je mets la clim à fond. Ça, c'est pas mal.
3: Moi, je mets la clim à fond, la clim.
6: Fenêtre ouverte.
3: Moi, c'est un principe, c'est à fond, mais fenêtre
6: alors,
3: ouverte.
6: Alors, Sylvain, lui, j'évite la clim, car après, c'est la facture qui chauffe.
3: Ah, oui,
6: et Mathias a écrit, moi, je vais au sous-sol, il fait plus frais que dans la maison.
3: C'est pas
6: donc, continuez à voter, à réagir, c'est complètement gratuit. Sur Facebook, c'est Youpi la vie avec Willy Rovelli.
3: Non, mais moi, c'est clim à fond la caisse, mais j'ai aussi trafiqué mon compteur EDF.
6: Ah, bah, évidemment.
3: C'est pas drôle, je vous donnerai.
6: Mais on adore vos astuces.
3: Les techniques pour payer, pour que le voisin paye à votre place.
6: Ça, c'est bien.
3: 0810 055 056, appelez-nous, je veux vous entendre, hein, mes amis, hein. C'est chez vous ici, c'est la libre antenne du week-end, vous passez à tout instant, vous nous dites un petit coucou, vous réagissez sur les thèmes du jour, 0810 055 056, et vous repartez.
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3: Et ben merci beaucoup. Est-ce qu'on a tout dit ?
5: On a tout dit.
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3: Ouvrons notre nouveau dossier. Bonjour Simon Habart.
7: Bonjour.
3: Bienvenue ici, mon cher Simon. Vous êtes le porte-parole de la sécurité civile. Déjà, pour nous dire, c'est quoi la sécurité civile ?
7: Donc la sécurité civile, c'est une grande famille qui regroupe donc à la fois les sapeurs-pompiers, les démineurs, les hélicoptères de la sécurité civile, les fameux avions bombardiers d'eau. Finalement, la sécurité civile, c'est tout cela.
3: C'est tout cela. Bon, je sais que j'imagine que vous avez dû avoir beaucoup de travail cette semaine du fait de cette chaleur précoce. Si justement vous avez eu beaucoup de travail, vous avez agi principalement sur quoi cette semaine ?
7: Oui, en effet, oui, vous avez raison. En fait, on a fait beaucoup ce qu'on appelle chez nous du SUAP, donc du secours d'urgence aux personnes.
3: Ouais.
7: Donc, c'est-à-dire des malaises, des coups de chaleur, voire même des noyades. Donc, ça a été ça, on va dire nos principaux interventions. Même si il faut le dire que la pression opérationnelle, donc c'est-à-dire le nombre d'interventions finalement des services d'incendie et de secours, est resté somme toute normal pour un début de saison d'été.
3: Mais là, par exemple, on l'a vu là dans l'actu des victimes de coups de chaleur, de noyades. Vous en parlez. Il y en a même en faisant du sport, voilà. Il y a des gens qui ont eu des coups de chaleur en passant des épreuves de bac, par exemple, d'examen. Ça veut dire quoi, tout ça ? C'est qu'on n'est pas préparé, on ne connaît pas les bons gestes dès qu'il fait chaud ?
7: Alors, c'est aussi tout l'objet de ma présence encore ce midi, hein, c'est d'assurer un maximum de prévention.
3: Ouais.
7: Parce que vous l'avez dit, hein, il faut rappeler les bons gestes, hein, qui sont ceux, bien entendu, de s'hydrater sans attendre encore une fois la soif.
3: Hein. Voilà.
7: D'ailleurs, la soif, c'est un signal qui est tardif.

0: Ah oui,
1: une fois qu'on a soif, c'est trop tard. Voilà, une fois qu'on a soif, c'est
0: exactement.
1: Trop tard.
0: Ah. Exactement. Et surtout chez les personnes âgées, parce que les personnes âgées ne ressentent pas correctement cette fameuse soif. Et donc, il ne faut pas, voilà, inciter à être un peu embêtant vis-à-vis d'eux, à vraiment les inciter à boire. Et puis, bien entendu, ne pas hésiter à se rafraîchir la nuque, le visage, les avant-bras. Mais, par contre, la bonne nouvelle quand même de ce midi, c'est que je dirais que le plus gros de la vague de chaleur maintenant est derrière nous, si, voilà, nous devons quand même rester vigilants, parce que l'après-midi va être encore chaude dans certains départements, notamment sur Paris et la petite couronne.
1: Et puis, dis donc, Simon, on n'est pas encore l'été, là. On n'est même pas l'été, donc.
0: Exactement.
1: Donc là, c'était une...
0: Et c'est ça le problème, c'est que les corps en fait n'ont pas finalement eu le temps de s'adapter progressivement à la chaleur. Et vous faites bien de le souligner, parce que en juin, on va dire que les gens sont plutôt acclimatés. Ouais. Et là, non. Donc en fait, le risque est en effet un petit peu plus élevé.
1: Je vous ai entendu l'autre jour là dire, à cause de la canicule l'année dernière, il y a eu plus de 140% de noyades. Enfin, en plus, c'est terrifiant ça comme chiffre. C'est dire quoi Est-ce qu'il serait pas grand temps de faire un plan nage, parce que j'ai l'impression qu'on sait de moins en moins nager.
0: C'est vrai. C'est-à-dire qu'il y a une vraie corrélation finalement entre chaleur et finalement noyade. Donc en fait, les plages sont quand même dans la plupart des temps surveillées. Et donc les conseils, encore une fois, que l'on peut donner, c'est ne surtout pas se baigner en dehors des zones surveillées. Et d'ailleurs, les décès en cours d'eau représentent environ la moitié des noyades mortelles, tout âge confondu. Ouais. Et contrairement à ce qu'on pourrait penser, d'ailleurs, ce ne sont pas que les enfants qui meurent, et ce sont d'ailleurs surtout des adultes. Puisque 9 noyades mortelles sur 10 concernent des adultes. Mmh. Et ce sont souvent d'ailleurs des personnes du coup qui sous-estiment le danger et surestiment un petit peu leur capacité.
1: Et voilà, donc on évite de se baigner là où... Enfin, généralement, quand c'est écrit baignade interdite, c'est pas juste pour nous faire chier, en fait, Simon. C'est qu'il y a des raisons.
0: Tout à fait.
1: Voilà.
0: On ne se baigne que dans des zones surveillées et surtout, on respecte les drapeaux d'autorisation de baignade.
1: Voilà, respectons les drapeaux. Bon, vous attendez un été...
2: Calme.
1: Chaud, mon cher Simon. Comment on se prépare à la sécurité civile, justement, là?
0: La sécurité civile se prépare finalement toute l'année. Elle se prépare toute l'année, donc à faire face à cette hausse finalement d'intervention due à ces vagues de chaleur. Et puis forcément, il va y avoir, comme tous les étés, le feu de forêt qui va également nous occuper. Donc on se prépare toute l'année à travers les formations, l'acquisition de nouveaux matériels pour être au top pour cet été.
1: Bravo, merci d'être là pour nous, Marie. On t'applaudit. Bravo, mon Simon. Voilà, t'as vu, toute la sécurité, ils sont tous là pour nous. Merci infiniment. Donc Simon Habart, le porte-parole de la sécurité civile. Donc buvez, mes amis, de l'eau, je précise pour les deux, là. Les deux nigauds qui sont à mes côtés, là. Quand Simon il a dit faut buver, c'était là.
3: Oui,
1: de l'eau.
2: On a bien respecté cette semaine.
1: Allez, je vous entends. 0810 055 056. Appelez-nous, mes amis, venez réagir sur ce que vous voulez. Tiens, comment vous avez fait là toute cette semaine avec la calor? Venez nous raconter ça, 0810 055 056. On parle de quoi avec toi, mon Fabien?
2: L'actu web, présentation d'une nouvelle mode sur TikTok, les sardines ont la cote.
1: Ah oui, sardines, c'est bon ça.
2: Ah, c'est bon.
1: Ça pue, mais c'est bon. Ah, ça pue.
2: Ça pue, c'est bon.
1: Je connais d'autres gens qui puent et qui sont bons aussi, mais là, les sardines, ça pue, mais c'est bon.
2: Oui. Voilà, ça,
1: c'est un bon slogan. La sardine, ça pue, mais c'est bon. Voici Jean-Jacques Goldman qui sont pas trop mauvais.
2: Ils sont bons.

0: C'était Jean-Jacques Goldman. Au revoir, Jean-Jacques. Au revoir. Il n'a pas besoin d'argent. Il n'a pas besoin de droit d'auteur.
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0: Voilà, c'est, ça suffit. Fabien Hémou, oui. À 12h16, alors mon Guy Counet.
2: Toute l'actu web de la semaine, on démarre avec une nouvelle tendance TikTok. Oui. De plus en plus d'internautes se filment en train de manger des sardines. Et oui, ces petits poissons en conserve sont à la mode dans les assiettes des influenceurs et des influenceuses. Ouais. Et voici la raison.
3: À qui pour avoir une belle peau, il faut manger sa routine skincare. Donc je suis allée acheter des sardines.
2: Consommer des sardines serait bon pour la peau. La sardine, donc on le sait, contient beaucoup de protéines, de la vitamine D et des oméga 3. Et en consommer régulièrement, bah, ça serait bon pour la santé.
4: Manger des sardines contribue à éviter que la peau ne s'abîme plus vite, voilà. L'aide à se renouveler et ralentit le vieillissement de l'épiderme. Voilà. Pas de miracle donc, mais en consommer fréquemment ne fera pas de mal à votre routine skincare. Voilà.
2: C'est pour ça que vous avez une belle peau,
0: vous ne vieillissez pas. Une belle peau, voilà, bien hydratée.
2: Le hashtag sardine cumule presque 100 000 vidéos sur TikTok. Résultat, au supermarché, au rayon des poissons en conserve, les sardines manquent à l'appel. Leurs ventes sont en augmentation de 7,4% depuis le début de l'année. Donc, pourvu que sardines. Enfin, pourvu que ça dure.
0: Non mais rigole pas, je suis allée à mon supermarché Carrefour, et bien le rayon sardines est vide.
2: Il y a une pénurie, de sardines. Tout le monde se filme en train de manger ses sardines.
0: Exactement.
2: Allez, toujours dans l'actu web de la semaine, je vous présente Yoann Louis. C'est qui? C'est un coiffeur, originaire de Toulouse. Ah. Là, il buzz depuis quelques jours. On le voit partout sur les réseaux sociaux. C'est le sosie de Pierre Niney. Le gars ressemble comme deux gouttes d'eau à l'acteur. Et depuis quelques jours, ben, c'est le buzz.
5: Je m'appelle Johan, je suis coiffeur depuis 13 ans et je travaille dans le centre-ville de Toulouse.
6: Ça m'est déjà arrivé que des gens rentrent dans le salon pour me demander si j'étais en plein tournage pendant que j'étais terminé. On n'est pas en tournage, je ne suis pas terminé, mais vous pouvez prendre rendez-vous si vous voulez me faire coiffer.
0: C'est le séchoir.
2: C'est le séchoir qu'on entend.
0: C'est le cheveu qu'on entend.
2: Du coup, toute la semaine, les internautes ont tenté de trouver un nouveau nom pour son salon de coiffure. Donc on lui a proposé Pierre Niner.
0: Ah, Niner, c'est pas mal.
2: Niner, c'est pas mal. Ou le comte de Montecisio.
0: Ah, ça j'aime bien, ça j'aime bien.
2: Bravo pour ces titres, pas du tout tiré.
0: Ah bah il y a aussi Pierre Niner aussi,
2: ah oui.
0: Ça marche.
2: Ah
0: ça.
2: Oui,
0: Pierre Niner.
2: Bravo, ce n'est pas du tout tiré par les cheveux. Autre sujet.
0: Oui.
2: Bah là.
0: C'est du football.
2: On termine l'actu web avec Roland Garros. Le tournoi de tennis qui se déroule à Paris en ce moment. Comme tous les ans, il y a des petits rigolos qui tentent de mettre l'ambiance.
7: Allez !
2: Donc là, ça fonctionne, tu vois, c'est pas mal quand ça fonctionne. Mais ce n'est pas le cas de tout le monde. Allez. Écoutez cet internaute. Voilà. Voilà, ça ne fonctionne
0: rire,
2: pas.
0: Ça fait rire, c'est déjà bien. Allez.
2: Autre info, donc si vous décidez de vous rendre en tant que spectateur donc au tournoi de Roland-Garros, prévoyez de faire un crédit à la banque car les sandwichs et les boissons ne sont pas donnés. Ah, écoutez, cet internaute a fait péter les budgets.
8: J'ai pris un cornet de saucisson, donc il était à 5,50€. Ensuite, moi, c'était un hot dog à 10€. Et ensuite, un sandwich brioché à 15,20€. Ensuite, je me suis prise deux macarons. C'était à 3€ chacun. Et pendant le match, on a pris de l'eau plus canette d'oasis pour 12€.
2: Ce qui nous fait un juste prix à 48,70€.
0: C'est pas mal. Hein, c'est pas mal.
2: Voilà. Je sais que nous sommes à Roland-Garros, mais là, à ce prix-là, c'est du racket.
0: Eh bah, dis donc.
9: Et encore, l'alcool est interdit dans les tribunes depuis deux ans.
0: Ouais,
9: depuis deux
0: ans, ici. Vous n'allez jamais.
2: Voilà. Ça nous intéresse.
9: Aucun intérêt.
2: On regarde à la maison.
0: C'est le Festival de Cannes, pas invité.
2: Oh.
0: Roland Garros, pas invité. Les gens s'en foutent de moi. Hein,
2: oh,
0: c'est fou. Hein.
2: Mais vous aimez le tennis?
0: Absolument pas.
2: Oui, parce que
0: déjà, Fatial Khan, j'en ai rien à foutre.
9: Même invité, vous n'allez pas.
0: J'y vais pas.
9: Donc,
0: voilà.
9: Vous vous, vous plaignez, mais
0: c'est
9: vous n'allez pas.
0: Tu sais qu'à chaque fois qu'on m'invite, j'y vais pas.
2: Bah voilà. Ah, bah voilà, c'est pour ça, ça
9: même chez nous.
0: Surtout chez vous.
2: Oui, j'ai compris, moi.
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0: Nadette, tu es là, ma Nadette?
10: Oui, bonjour Willy.
0: Comment vas-tu? Ça va, ma chérie? Tu nous appelles d'où?
10: De naître et dans la Vienne.
0: Dans la Vienne. Nadette, écoute-moi. Tu sais que Fabien Hémou, là, ça fait à peu près 14 fois qu'il m'invite chez lui et je n'y vais jamais. Est-ce que tu peux me... Ouais, est-ce
2: Viens chez moi, Nadette.
0: Tu trouves ça sympa ou pas sympa? Oui, à un moment donné, il faut que j'y aille, non? Qu'est-ce que t'en penses?
10: Bah oui, bien sûr.
2: Ah oui,
10: bien
2: quand même.
10: C'est la politesse.
2: Ah, c'est la politesse. Bah, voilà, c'est la base. Bravo, Nadette.
0: Ah, je suis mal élevée. T'as raison. Prochaine fois, je viendrai.
10: Willy, tu viens quand tu veux.
0: Ah,
2: invitation.
0: Ah, d'adore. Ça va, tu voulais nous faire un petit coucou, ma Nadette? Tu voulais nous parler de quoi?
10: Oui, un petit coucou qui fait très chaud.
0: Ah, bah oui.
10: Il faut tout fermer dès le matin, il faut se lever à 6h30 pour être tranquille.
0: Eh ouais, moi je fais comme toi. Là, tu sais, nous, À Paris, en ce moment, il fait jour, genre à 5 heures du mat, il fait hyper jour. Et je me lève très tôt, j'aère, et voilà, c'est comme ça, ma nadette. Toi, tu fais attention, voilà, hein. Tu fais attention, hein.
10: Ah bah oui, bien sûr. J'ai hâte d'aller à ton pays, en Haute-Savoie. J'espère qu'il fait un peu moins chaud là-haut.
0: Bah écoute, je t'invite. Tu veux aller chez ma mère? Tu veux chez ma Marovelli? Tu veux y aller?
10: Bah non, écoute, je veux pas te déranger
0: si,
10: ta maman.
0: Si, si, vas-y. Tant, tu me donneras tes dates et puis t'iras.
2: T'iras de ma part,
0: tu elle te fera à manger, tu verras. Faut aimer les pâtes. Faut juste aimer les pâtes.
10: Ah bon, bah c'est déjà pas mal. Hein.
0: Eh ben voilà, ma nadette. Merci d'être passé nous voir. Ça nous fait plaisir de t'avoir entendu. Vraiment, tu es chez toi. Hein. Tu rappelles quand tu as envie, tu repars avec un cadeau.
2: Avec une carte cadeau de 50 euros pour de jolies fleurs.
0: Merci, ma nadette. On t'embrasse.
10: Je vous remercie beaucoup.
0: C'est nous qui te remercions. Merci de ta fidélité. Tu prends soin de toi. Et à très bientôt. Dans un instant, mes amis, on va vous présenter un invité pas banal parce qu'on aime vous présenter des invités pas banaux. Mais d'abord, on va écouter Oria avec Soirée mondaine.
2: Vous n'êtes pas invité.
0: Non plus.
2: Nulle part.
0: C'est un vieux ringard, j'ai compris.

0: soirée mondaine avec Orion.
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0: Allez, place à la personne pas banale du samedi. Bonjour Julia Thévenot.
3: Bonjour.
0: Bienvenue ici, ma chère Julia. Alors, vous êtes une ancienne Parisienne qui a pris mari et enfant dans ses bagages pour s'installer dans le Finistère. Vous êtes je sais toute votre vie, hein, vous inquiétez pas. Vous êtes éditrice et écrivaine. Mais à côté de ça, vous êtes devenue il y a quelques temps coach. Mais coach de quoi, ma chère Julia ?
3: Je suis devenue consultante en prénom.
0: Voilà, en prénom. Je n'existais pas. Voilà, donc consultante en prénom, c'est-à-dire que vous conseillez, vous aidez des futurs parents à choisir le prénom du petit, c'est ça ?
3: Oui, c'est ça, des futurs parents, ou même des gens qui sont déjà parents, qui attendent un autre enfant, voilà. Ou qui ont besoin d'accompagnement pour X raisons sur le prénom de leur enfant.
0: Ouais. Donc ça se passe comment ? Par exemple, on vient vous voir et puis on vous dit, tiens, j'aimerais appeler ma fille Nutella, qu'est-ce que vous en pensez, Julia ? Et là, vous dites quoi, alors ?
3: Nutella, en vérité, j'ai pas eu ce cas. Bon. J'ai quand même, dans presque 100% des cas, des parents qui ont déjà beaucoup réfléchi, qui cherchent le prénom le plus beau, le plus aligné avec leur identité, avec le monde dans lequel ils vont vivre pour leur enfant. C'est quand même une démarche qui est très, très fortement intime et cristallise plein de choses, d'espoir, d'identité, etc. Ouais. Donc, j'ai toujours des parents qui veulent bien faire, mais parfois, qui ont des blocages.
0: Ah oui.
3: Et ces blocages, ils peuvent être dus à plein de trucs. Hein. Vous imaginez bien des désaccords entre couples.
0: Ah oui.
3: Un monsieur qui aime les prénoms rétro anciens, oui. Une maman
0: et pas elle.
3: Les prénoms hyper modernes, trendy.
0: Mais Julia, par exemple, c'est quoi les bonnes questions qu'il faut se poser quand on réfléchit au prénom de son petit, c'est quoi ?
3: Mais ça, c'est une bonne question. Et les bonnes questions à se poser, les meilleures questions à se poser, c'est est-ce que ce prénom nous correspond ? Est-ce que ce prénom est aligné avec qui nous sommes et qui sera probablement cet enfant, au moins dans ses premières années, en fait ? Est-ce que ça va correspondre à la façon dont on a envie de se présenter au monde, nous ? Est-ce que quand on s'imagine en train de présenter notre enfant, voilà, il s'appelle Thomas, il s'appelle Valérian, est-ce qu'on est aligné avec ça ? Est-ce que ça nous correspond ? Parce que c'est vraiment la meilleure chose à prévoir pour son enfant.
0: Ouais.
3: Alors, confortable pour lui, à l'instant T.
0: Voilà. Alors, Julia, c'est une activité qui est très connue aux États-Unis. Est-ce que vous faites un petit peu moins en France? Je sais que vous croulez sous les demandes, demandes qui viennent partout en France, de Suisse, de Belgique.
3: Voilà. Mais en fait, je sais pas si ça aux États-Unis, il y en a plein, mais vous dire, ils sont très très nombreux aux États-Unis. Je crois que, à mon échelle en tout cas, je suis peut-être la première en France, mais j'avais déjà vu que des stars faisaient appel à ça. Parce que, comme tout service, ça se délègue, en fait.
0: Bah oui.
3: Mais moi, je fais ça depuis une quinzaine d'années, en fait, mais gratuitement, avec d'abord des proches, puis des amis d'amis, voilà. Puis des inconnus, en fait, de bouche à oreille fonctionnant. Et moi, c'est assez récemment que j'ai transformé ça en métier,
0: voilà.
3: Pour que ce temps et cette énergie soient finis par être mis, quoi.
0: Parce que ça coûte combien de venir vous voir, là, et que vous nous conseillez sur un prénom, c'est quoi ?
3: 85 euros la séance.
0: 85
3: euros. Mais ça, c'est une séance d'accompagnement.
0: Ouais.
3: Et il y a également d'autres offres que je suis en train de mettre en place, qui seront des offres intermédiaires, en fait.
0: Bon. Alors, je précise que vous êtes passionnée par l'onomastique. C'est quoi ça? C'est un truc de bricolage, l'onomastique?
3: L'onomastique, c'est l'étude des noms. C'est la science des noms.
0: Voilà, la science des noms. C'est pour ça que Julia, elle s'y connaît. Et Willy, vous pensez que c'est un bon prénom ou c'est un prénom à la con? Est-ce que je dois faire un procès?
3: Willy, c'est William, c'est le protecteur du foyer.
4: Ah! Mais c'est vrai, vous êtes notre protecteur.
0: C'est vrai, je suis le protecteur du foyer. Donc, il n'y a pas besoin que je fasse un procès à mes parents. Donc, Willy, c'est pas trop mal. Merci, ma Julia, merci beaucoup. On vous entendait pas très, très bien. Donc, on vous laisse travailler tranquille, ou faire vos courses. En tout cas, merci d'être passé nous voir, ma Julia. Non, vous inquiétez pas. Donc, Julien Thévenot. Alors, je précise qu'on vous retrouve sur Instagram sous le pseudo Son prénom by Julia. Son prénom by Julia. Voilà, donc elle est conseil sur les prénoms. C'est un truc sérieux, hein. Sérieux, elle croule vraiment sous les demandes qui viennent de partout en France, Suisse et Belgique. Merci, ma Julia. Passez un bon week-end.

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2: De retour, excusez-nous. Partons gaiement vers la deuxième demi-heure. Voilà ce que je voulais dire. La deuxième demi-heure de votre talk show du samedi. Alors ici, c'est comme le talk show de Léa Salamé qu'à l'époque.
3: Mais pas du tout pareil.
2: Sinon, c'est la même chose. Dans un instant, on va parler de la fête des bistrots. Ah, oui. C'est jeudi prochain. Et votre tribu est là. Notre enfant de la télé, Nicolas Malabeuf. Et notre spécialiste web, Fabien Hémon. Ça va, comment tu as fait, mon Nicolas, pour avec cette chaleur?
3: Alors moi, j'ai la technique du gant de toilette humide.
2: Oulala,
3: voilà, je me badigeonne d'eau mouillée.
2: Oui.
3: D'eau fraîche et ça va mieux.
2: C'est d'eau mouillée, c'est vrai.
3: Oui.
2: D'eau mouillée.
4: On apprend
2: des choses car il y a de l'eau sèche, évidemment. Et toi, mon Fabien?
4: Alors bon, moi j'ai ressorti j'ai une machine à bière qui était dans qui était dans le placard. Je m'en sers jamais. Non, mais c'est vrai, ça fait 5 ans que je l'ai.
2: Je m'en sers jamais.
4: Et là, je m'en suis servi et c'est vrai. Donc à consommer bien sûr avec modération, mais ça rafraîchit devant Roland Garros.
2: Bah voilà.
4: Une petite bière, un petit panaché, pourquoi pas.
2: Alors vous qui nous écoutez, comment vous faites alors avec cette chaleur? Bah venez réagir sur le groupe Facebook, oui.
4: Donc sur Youpi la vie avec Willy Rovelli, c'est sur le groupe Facebook. Hein. Si vous voulez partager vos avis, eh bien on les lit en direct. Valérie a posté bandana mouillée autour de la nuque.
2: Voilà, bravo.
4: Nicolas. Muriel a posté ici piscine sous le soleil de la Drôme provençale.
2: Ah, il y en a qui ont des piscines.
4: Belle piscine.
2: On a les auditeurs les plus bourgeois du monde de la radio, de toute façon.
4: Aline a fait un beau métier en ce moment.
2: Oui.
4: Je vous écoute en direct du labo fabrication glace menthe chocolat.
2: Ah, waouh.
4: Elle fabrique des glaces, Aline.
2: Ah, c'est bon, ça,
4: et sinon, 59% pour le sondage, je garde les volets fermés.
2: Très bien.
4: Pour garder le frais à l'intérieur de la maison.
2: Eh ben voilà,
4: continuez à réagir, c'est complètement gratuit. Le groupe, c'est sur Facebook. Hein. Youpi la vie avec Willy Rovelli.
2: Voilà, et réagissez ici aussi. Je vous attends au standard parce qu'il paraît que ça appelle pas bien là. Que j'aime pas ça. Bon.
4: On est mou quand il fait chaud.
2: 0810 055 056. Appelez vite et vous repartez avec.
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2: Mais d'abord, c'est les passifs là-dessus. Pas de panique, là-dessus vous suit. Il est temps pour moi de mettre les points sur les i. Allez, vite, comme cela.
0: Mets les points sur les i.
2: Et on commence avec un point, Patrick Bruel.
5: Alors, regarde
2: ma bite. Oh. Hier, le chanteur a annoncé qu'il ne participerait pas à un

0: prochain concert des Enfoirés. À moins, bien sûr, que ce ne soit pour les Restos du cul. Et oui, Patrick Bruel l'a bien compris, hein, il ne faut pas être un enfoiré pour être un enfoiré. Canicule, il n'a jamais fait aussi chaud en France pour un mois de mai. Rendez-vous compte, à un niveau température, c'est comme si on avait vécu toute une semaine dans le slip de Patrick Bruel. Roland Garros, le français Arthur Géa, ennuyé par des problèmes gastriques pendant son match face au russe Kachanov. Il a été obligé d'aller aux toilettes et a finalement perdu, hein, confirmant ainsi le dicton. Qui va la chiasse perdre sa place. Et bah, il aurait dû faire sa commission en jouant, c'est vrai, il avait fait sa commission en jouant. Depuis que 1983 et la victoire de Yannick Noah, ça aurait été le premier français qui aurait pu laisser une trace à Roland Garros. Non mais c'est vrai, si on fait ça sur la terre battue, ça se voit moins que pendant une compétition de patinage sur glace. C'est vrai aussi, il faut y penser. Un couple en Dordogne découvre qu'un renard lui vole ses boules de pétanque. Il va falloir du coup revisiter Jean de La Fontaine. Un maître corbeau sur son arbre perché tenait en son bec une boule. Maître renard par le métal attiré. Lui t'a à peu près ce langage. Hé, maître corbeau, n'est-ce point là une boule au but? Si vous ne l'offrez point, vous êtes un sacré fils de... Oh bah ouais, oh, il préfère les boules aux poules. Bah c'est peut-être un renard dyslexique, on sait pas. Alors que masser ses boules par une poule, c'est pas un renard, hein, mais Patrick Bruel.
1: Oh non.
0: Festival de calme, Palme d'Or pour un film roumain qui parle d'un couple roumano-norvégien à qui l'on leur retire la garde de leurs 5 enfants suspectés de maltraitance. Les prix d'interprétation féminine pour un film japonais qui parle d'une actrice de théâtre atteinte d'un cancer incurable et d'une directrice d'EHPAD avant-gardiste. Meilleur scénario pour la chronique d'un père de famille péténiste qui va se transformer en collabo zélé sous le régime de Vichy. Et prix du jury pour un film allemand sur une archéologue sexagénaire qui va tenir tête à la mafia. Putain, on s'est encore bien marré à Cannes cette année. Hein, David Lisnard, le maire de Cannes qui mène une guerre contre la drogue, y compris pendant le festival. Mais ouais, il est con, lui, sans coke. Comment tu peux supporter ces films? C'est pas possible. Enfin, la question du jour. Ah. Tiens, ben justement, est-ce que les cocaïnomanes de droite votent Marine Le Pen?
2: Ouh.
0: Et ben, vous avez 2 heures. Malheureusement, dans 215 jours, c'est fini 2026.
1: Bravo.
0: Voilà,
1: bravo,
0: voilà. Bravo. Voilà, on s'est marré à Cannes, hein. Un bon palmarès.
1: Ça donne envie.
0: Un palmarès, on se marre. Allez, mes amis, justement, si vous avez un petit coup de mou, pas de panique, on a la solution pour vous. On arrête tout.
1: On n'est pas bien.
0: On arrête, on n'est pas bien.
1: Il fait chaud.
0: Oui, on n'est pas bien, mais dès que je vous dis à vous, où que vous soyez, vous allez me faire un palabapapala et ça ira beaucoup mieux. Tiens, regarde. Là, ça va pas bien. Là, t'es pas bien. Là, t'es pas bien. T'es crâné. Y'a Cannes. À toi. Palabapapala.
1: Là, ça va.
3: Il fait froid.
0: Ça va beaucoup mieux.
1: Mais j'ai envie d'aller voir les films, moi.
0: Voilà.
1: Ça donne envie.
0: Ça donne envie d'aller voir les films de Cannes. Mes amis, voici les Bee Gees avec Night Fever. J'aurais pu faire un Bee Gees.
1: Mais oui.
0: J'aurais pu faire un.
1: Eh ben on y est, c'est The Voice.

0: fièvre du samedi midi, évidemment, sur votre radio, ici, avec les Bee Gees.
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0: Allez, ouvrons notre nouveau dossier, un dossier très important, mes amis. Le jeudi 4 juin, c'est la fête nationale des bistrots et des cafés. Bonjour Alain Fontaine.
3: Bonjour.
0: Bienvenue ici, mon cher Alain. Alors, vous êtes le repropriétaire du bistrot Le Mestruet à Paris et directeur de l'association le directeur de l'association des bistrots et cafés de France. Alors, mon cher Alain, dis donc, j'ai vu les chiffres. Il y avait 500 000 bistrots en France au début du XXe siècle. Ils ne sont plus que 40 000.
4: Oh là là.
0: Le bistrot chez nous est en danger, mon cher Alain.
3: Ah oui, il est en danger maintenant depuis pas mal d'années.
0: Ouais.
3: Ils disparaissent effectivement, surtout, alors, on ne le voit pas trop dans les villes, parce qu'il y a une densification dans les villes, évidemment,
0: ouais.
3: Et pourtant elles disparaissent dans les villes, mais c'est surtout, bien sûr, en province, où vous avez 23 000 communes, en province, 23 000 communes sur 62 000, hein, je rappelle,
0: ouais.
3: 23 000 communes qui n'ont plus du tout de bistrot et de cafés, donc plus de commerce, hein, plus
0: voilà.
3: Rien. C'est-à-dire, on a, c'est des vrais déserts de sociabilité qui sont installés dans les villages.
0: C'est ça, parce qu'on se rend pas compte à quel point un bistrot, un café, partout, mais même surtout dans un village, c'est un lieu social. C'est ce que vous dites d'ailleurs, hein. Le bistrot, c'est un catalyseur de sociabilité.
3: Complètement. Quand vous le perdez, si vous voulez, quand vous perdez l'école et la poste, vous perdez la République. Mais quand vous perdez le bistrot et le café dans un village, vous perdez l'âme du village. Parce que c'est là où on se retrouve, c'est là où on parle, c'est là où on partage, où on s'engueule, où on s'amuse, où on pleure. C'est un endroit de grande liberté. Et quand vous avez plus ça, bah vous perdez cette sociabilité et en même temps cette liberté.
0: Voilà, parce que tout le monde s'y croise, hein, celui qui a un bon boulot, celui qui a plus de boulot, celui qui a un peu plus d'argent, celui qui a pas trop d'argent. J'avais lu une enquête assez étonnante, Alain, que dans les villages où il y avait plus de bistrot, on votait plus pour l'extrême droite. C'est-à-dire, effectivement, il y a plus ce lieu d'échange où on s'engueule, comme vous le dites.
3: Bah, c'est tout à fait ça. C'est effectivement une étude d'Hugo Subtil qui est sortie en début de l'année de cette année. C'est une étude très intéressante. Pourquoi ? Parce que effectivement, quand vous avez plus de lieu de sociabilité, vous vous renfermez chez vous avec vos angoisses, avec vos peurs, avec votre dépression. Vous regardez ou pas la télévision qui vous envoie qu'un seul message, et donc vous ne pouvez plus partager. La fake news reste une fake news et vous ne pouvez pas la partager avec d'autres. Bref, vous êtes dans un univers renfermé et votre écosystème s'est rétréci tellement qu'effectivement, des fois politiquement, vous pouvez avoir des tentations.
0: Voilà.
3: Mais je pense qu'au niveau santé publique, c'est important aussi parce que c'est de la peur et ça provoque aussi la maladie, évidemment.
0: Voilà.
3: Donc ils sont d'une importance capitale et c'est pour ça qu'on veut les inscrire au patrimoine immatériel.
0: Voilà. J'allais y venir, mon cher Alain. C'est votre c'est votre combat en ce moment, donc d'essayer d'inscrire au patrimoine de l'UNESCO les bistrots. On en est où alors avec ça?
3: On en est au plein cœur de la bataille. Notre fiche d'inventaire qui s'appelle, et vous allez voir pourquoi ça va parler par rapport à ce que vient de se dire, ce sont les pratiques sociales et culturelles dans les bistrots et les cafés en France. Et on est au cœur, là, en ce moment, nous en discutons pleinement, pour que le président de la République et la ministre de la Culture, Madame Pégard, prennent leurs décisions dans les jours qui viennent.
0: Ah, dans les jours qui viennent.
4: On va le savoir vite.
3: Ah oui, parce que nous sommes, bien sûr, en concurrence, peut-être avec d'autres dossiers, mais nous savons que notre dossier est profondément légitime, que les Français attendent ça.
0: Alors, ça coupe. Dommage, Alain, dommage parce qu'on est en train de vous perdre un petit peu, mais donc on a compris que dans quelques jours normalement le président de la République doit donner et le ministère de la culture donc doivent donner leur réponse pour que les bistrots soient inscrits au patrimoine de l'UNESCO, ce qui permettrait d'avoir un autre zoom
4: et une protection aussi.
0: Une protection sur ces lieux, parce que ça a l'air comme ça, on se dit bon, c'est un bistrot, on va y boire un coup. Non,
4: c'est un lieu de rencontre, un lieu de vie.
0: Et un jour, il faudra qu'on fasse une une émission tiens, dans bistro. Un bistrot, comme plaisir. Ça qu'on aille à votre rencontre. Merci Alain, il est revenu Alain ou non? Ouais, on a un petit peu des galères pour l'avoir. Merci beaucoup, c'est pas grave. Merci Alain Fontaine, donc propriétaire du bistrot Le Mestruet à Paris, directeur de l'association des bistrots et cafés de France. Et donc je vous rappelle que la fête des bistrots et des cafés, c'est le 4 juin, donc tous au bar.
4: Ouais. On fonce voilà. Avec Nicolas. Parce que nous, on est pas mal sur les routes avec c'est votre vrai. Spectacle, c'est avec vrai. Cette émission. Voilà. Eh bien, je peux vous dire qu'on en sauve, nous, des bistrots.
0: Ah, oui. Les deux, là, ils en sauvent. Grâce à
4: tout notre cachet part dans les bars.
0: Ah, là, je peux dire que
4: nous, on soutient le bistrot français, monsieur.
0: Largement. Largement. Trop, mais largement. Merci beaucoup. Voilà, au revoir. Tiens, un peu de question.
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0: Est-ce que Anne-Sophie est là?
5: Oui, elle est là.
0: Ça va, Anne-Sophie? Tu vas bien, Anne-Sophie?
5: Super, comme je disais, là, je viens de rentrer du boulot, là, cette chaleur, c'est...
0: Tu bosses dans quoi?
5: Je suis infirmière à domicile.
0: Infirmière à domicile, beau métier.
5: Et là, dernièrement, c'était dur.
0: T'as quoi comme voiture?
5: C'est rigolo, je viens juste d'en changer une, là, j'ai une hybride.
0: Donc tu mets la clim à fond dans l'hybride ou pas trop? Parce que du coup,
4: ça pue de
0: l'électricité.
5: Non, pas trop. La clim, ça fait mal à la tête.
0: Ça se passe bien.
5: C'est comme on n'a pas d'aide pour l'essence.
0: Si, pareil que t'as droit à 50 balles. Tu veux pas les prendre?
5: Au niveau des revenus, il faut vraiment déclarer très, très, très, très peu. Nous, on bosse beaucoup parce qu'on a beaucoup de charges.
0: Donc, du coup,
5: on n'est pas à cause.
0: C'est n'importe quoi. Quoi, ma pauvre chérie, hein. Les malades sont sympas ou il y a que des cons? Tu peux me dire la vérité?
5: Il y a des cons.
0: Si, il y a madame. Celle que t'as vue ce matin à 8h, elle est con celle-là, non?
5: Il y a des chouchoutes.
0: Bon, arrête, insupportable, ça devient le mec. En tout cas, c'est un beau métier, hein. Franchement, je suis fière de toi.
5: C'est gentil.
0: Mais je t'en prie.
5: C'est gentil. J'appelais justement pour donner un peu de bonne humeur parce qu'on n'entendait que des mauvaises nouvelles, là. Il faut du bon.
0: Pas avec nous. T'as vu, quoi qu'il arrive, nous, on parle de tout, mais toujours avec le sourire. Toujours.
5: Il faut. Puis là, vous voyez, je viens de rentrer chez moi et là, on va se faire la fête des voisins avec tous les voisins.
0: Tu t'entends bien avec tes voisins?
5: Ouais, on a des voisins top et tous les ans on fait notre petite fête des voisins et franchement c'est super sympa et il faudrait le faire partout ça justement pour faire vivre un peu plus les gens dans les villages.
0: Donc la fête des voisins c'était hier mais vous le faites aujourd'hui. Tu vas apporter quoi? Des curlis? Tu vas apporter des curlis?
5: Comme je bossais, c'était le mari qui était de corvée, c'est salade de pommes de terre avec des œufs, des petits oignons rouges.
0: C'est pas mal. Merci d'être passé nous voir. Merci d'être passé nous voir. Je te souhaite une belle fête des voisins et merci pour ton travail. Hein. Merci beaucoup.
4: Et Anne-Sophie, pour la fête des mères, on va peut-être te couvrir de fleurs.
0: Voilà, on te rappelle demain, c'est le tirage au sort vers 12h50. Merci, prends bien soin de toi. Dans un instant, on parle de quoi avec toi, mon bon Nicolas?
4: Eh bien, on va parler d'une des plus belles femmes du monde, Poupidou.
0: Vois à peu près. Alice Sapritch. Juste après Jérémy Frérot et
4: Adieu.
0: C'est gay. Bon, adieu.

0: frérot. Et bah adieu.
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0: Oui, ah, il est là, quoi, il y en a mal.
3: Il y a Madame Meuf.
0: Nicolas Malabeuf, notre enfant de la télé, alors mon bon Nicolas.
4: Eh bien, lundi, nous fêterons un centenaire, ouais. Les 100 ans d'une icône.
0: Incroyable.
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4: Marilyn Monroe, de son vrai nom Norma Jean Baker, elle aurait fêté son 100e anniversaire lundi. Et alors au début, sa carrière ne prend pas. Elle est mannequin pour des publicités et au Texas, elle devient même reine honoraire du festival des artichauts. Ça démarrait très doucement. Puis Marilyn accède à la gloire et au Nouvel An 56, Marilyn et son compagnon Arthur Miller participent à un bal à New York. Le journaliste français Pierre Crenès est sur place et il va à leur table les interroger.
6: Parmi les invités ce soir, monsieur et madame Miller, Arthur Miller et Marilyn Monroe.
0: Oh.
6: Well, Mrs. Miller, do you speak French? Est-ce que vous parlez français?
7: No, I'm sorry, I don't. My husband does.
6: Not a word?
7: Oui.
6: Oui, oh, that's good. That's do you enjoy the ball tonight?
7: Oh, yes.
6: Well, you can say oui. That's why I asked the question. Merci. Monsieur Miller, vous parlez français, je crois.
8: Non,
4: non, bon, fallait pas l'emmerder, les
0: femmes. Ah oui, non, non, non.
4: Et alors, en 60, elle tourne avec Yves Montand dans Le Milliardaire. Pendant le tournage, les couples Montand-Signoret et Monroe-Miller partagent des bungalows voisins.
8: Oh là là.
4: Mais Simone part à Rome tourner un film. Miller est dans le Nevada. Oh, et donc démarre une relation secrète entre Montand et Marilyn. Voilà comment Montand parlait de Marilyn.
9: Comment est-ce de travailler avec Marilyn Monroe?
10: Écoutez, c'est difficile de vous expliquer Marilyn Monroe. D'abord, on n'explique pas Marilyn Monroe, on la voit, c'est beaucoup plus agréable, je crois. Je disais que c'était formidable qu'un seul prénom, Marilyn, soit connu dans le monde entier, vraiment d'une façon colossale.
4: Marilyn avait déclaré à la presse, après mon mari ex aequo avec Marlon Brando, je trouve qu'Yves Montand est l'homme le plus séduisant que j'ai jamais rencontré.
8: Oh, donc,
4: un autre homme dans sa vie, et pas n'importe qui, un président, mai 62 au Madison Square Garden, une soirée est organisée pour le 45e anniversaire du président Kennedy. Marilyn arrive ivre au champagne avec une heure de retard, un peu comme nous parfois dans cette émission, et elle se met à chanter devant 15 000 personnes.
11: Happy birthday
4: On sent qu'elle était un peu... Et alors, ce fut sa dernière apparition publique. Marilyn portait une robe couleur chair avec 2500 cristaux créés par le couturier français Jean-Louis Berthaud. Mais la robe était tellement serrée qu'elle ne pouvait plus marcher. Marilyn avait ensuite appelé la première dame, Jackie Kennedy, pour lui dire qu'elle voulait épouser son mari. Jackie avait déclaré « La vie est trop courte pour se soucier de Marilyn ». Et alors, seulement trois mois plus tard, en août 62, après une dernière balade sur la plage de Santa Monica, Marilyn perd la vie chez elle à 36 ans avec le combiné téléphonique dans sa main. Au lendemain de sa mort, un journaliste français va à la rencontre de la secrétaire de Marilyn Monroe pour l'émission 5 colonnes à la une. Elle nous en apprend un peu plus sur l'intimité de l'actrice.
12: Mais combien de temps passait-elle à faire sa toilette?
13: Nue, elle était toujours nue dans la maison.
0: Ah oui, à poil.
13: Toujours nue, 6h, 7h, 9h, toute la journée.
0: À poil.
13: Vraiment, je n'exagère pas, toute la journée.
0: Elle était
13: presque là. Elle fait le déjeuner, manger les œufs, un verre du lait, pas du café, jamais, jamais du café. Toute la journée, elle était devant le miroir.
4: Et le petit potin, bien Marilyn Monroe a fait de la chirurgie esthétique. Elle s'est faite refaire le bout du nez et le menton.
0: Ah, bah dis donc, bah dis donc. Bah merci beaucoup, mon cher Nicolas. Donc 100 ans demain,
4: 100 ans.
0: Du coup, elle sera éternellement belle. Voilà, c'est ça qui est pas mal. Est-ce que vous connaissez le café des aidants?
4: Ah non.
0: Oui, on en parle juste après ça. Là.
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2: Le retour ici, c'est Willy vient déjeuner chez vous. On passe à table tous ensemble le samedi et le dimanche en direct entre midi et 13h. Mais vite, ce sont les 5 dernières minutes.
3: Oh, ah oui, là, en plus.
2: Alors, place à la bonne initiative du samedi. On reste d'une certaine manière dans le domaine des bistrots et des cafés. Bonjour Stéphanie Poisson.
4: Bonjour à tout le monde.
2: Bonjour toute seule, bienvenue ici. Vous êtes responsable de la plateforme de répit ADMR dans l'Aube. C'est quoi l'ADMR ?
4: Exactement.
2: C'est quoi l'ADMR ?
4: En fait, c'est un service, une association qui propose des services pour les personnes fragiles, vulnérables, comme une aide à la toilette, aide au repas, de soins relationnels, etc.
2: Très bien. Là aussi, c'est un métier essentiel que vous faites. Et donc, pour la deuxième année, vous proposez le café des aidants. Alors, de quoi s'agit-il ?
4: Alors, j'avoue que ça fait un peu plus que deux ans, pour le coup. Oui, un peu plus que deux ans. Après, on en a monté au fur et à mesure sur différents territoires.

0: malade, bah déjà vous êtes un aidant, quoi.
1: Exactement. Beaucoup, en effet, ne se considèrent pas comme tels. Ouais. Mais en effet, je vous remercie pour l'émission. C'est important que certaines personnes se rendent compte qu'ils sont aidants et qu'ils ont accès à des dispositifs qui peuvent les aider.
0: Voilà. Et donc, les cafés des aidants, c'est quoi ? Donc, c'est un lieu, on se rend compte et puis on parle à cœur ouvert. On dit les choses, voilà, les bonnes comme les moins bonnes, quoi.
1: Exactement. C'est un groupe de parole, pour le coup, qui regroupe, on a jusqu'au maximum 10 aidants pour qu'on puisse un petit peu échanger entre eux sur des thèmes, comme savoir qu'est-ce qu'être aidant, comment faire attention à ses besoins, quels sont les dispositifs qui existent pour les aider, notamment, par exemple, les travailleuses médico-sociales du secteur. Donc voilà, on leur propose un temps pour éviter d'être isolés et éviter d'être épuisés.
0: Voilà. Quand on est aidant, est-ce qu'on accepte facilement d'être aidé?
1: Alors j'avoue que non, c'est la grosse problématique. Les aidants en général arrivent quand ils sont déjà presque épuisés, ouais, voire épuisés complètement. Ouais. L'idée c'est vraiment d'essayer d'être dans la prévention, mais en général non, je suis l'épouse, donc en gros c'est à la vie et à la mort.
0: C'est ça, voilà.
1: Dans la santé comme dans la maladie, comme dirait pour le coup.
0: Et donc c'est quoi alors la principale chose qu'on vous, j'allais dire la principale doléance qui revient, c'est quoi? C'est la fatigue, c'est se sentir parfois pas aidé, pas soutenu?
1: C'est l'absence de répit. Ouais. Parce que quand vous avez une personne qui a une maladie d'Alzheimer, pour prendre la plus connue, qui se relève plusieurs fois par nuit, qui pose la question, qu'est-ce qu'on fait, qu'est-ce qu'on va manger à longueur de journée, pour le coup, en effet, c'est compliqué. Donc en effet, le répit et l'absence de soutien, parce qu'on a quand même beaucoup de personnes qui sont isolées, et quand on a un proche atteint d'une maladie, en général, les relations sociales sont diminuées.
0: Voilà, c'est ça. Vous organisez le Café des aidants à quel rythme? Alors, comment, c'est quoi le truc? Comment ça se passe?
1: Une fois par mois, d'octobre à juin.
0: Ouais.
1: Et en fait, pour ne pas les perdre entre pendant la période estivale, en fait, on propose des sorties estivales.
0: Très bien.
1: Là, par exemple, ils vont aller à Nigloland fin juin.
0: Ouais.
1: Donc, c'est un parc d'attractions qu'il y a dans le département.
0: C'est
1: Nigloland.
0: C'est Nigloland. C'est pas Nigoland, parce que j'en ai deux de Nigo là.

0: concept qui est breveté et qui est national, oui, hein, c'est partout. Ça. Hein. Ça existe
1: exactement,
0: partout en
1: France. C'est ce que voilà. C'est un label national qu'on a décidé, voilà, nous, de déployer dans notre plateforme de
0: répit. C'est très, très bien. C'est une très belle idée. Voilà, bravo. On voulait vous faire un petit coucou parce qu'on sait à quel point tout le monde peut être aidant, effectivement, et parfois c'est compliqué.
1: Donc, un quart des Français.
0: Voilà, un quart des Français. Merci beaucoup Stéphanie Poirson. Donc vous organisez des cafés des aidants. Merci infiniment. Voilà mes amis, c'est fini.
2: Oh non, c'est pas possible. On vient d'arriver.
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5: Gérard Moncey, on le connaît peu parce que, en fait, Gérard ne fait pas de vidéo, il ne se prend pas en photo, il ne fait pas de concert, etc. Et pourtant, il a fait, je crois, 20 albums, 25 albums.
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6: Vous causera le moins de tracas.
7: C'est ça, parce que parfois on veut tout faire soi-même. Enfin, on prend aussi le risque d'abîmer, de pas faire ça dans les règles de l'art, et à la fin, ça peut coûter cher.
6: C'est ça. Donc finalement, c'est peut-être une bonne solution de faire appel à un professionnel, à choisir évidemment avec attention. La clé dans le déménagement, c'est de s'y prendre suffisamment à l'avance, dans l'idéal évidemment, et puis d'y consacrer du temps à la préparation, Valère.
7: Ouais, bien sûr. Peut-être revenir sur les aides au déménagement. Vous en avez cité quelques-unes. J'avais découvert d'ailleurs sur votre site que la CAF aussi pouvait nous aider.
6: Oui, alors la CAF peut vous aider, votre caisse de mutualité sociale agricole aussi, si vous êtes affilié à la MSA. Après, ce sont des aides assez dont les conditions sont assez strictes. Oui. Par exemple, il faut percevoir l'aide personnalisée au logement. Il y a aussi une aide d'Action Logement pour les salariés. Il y a la prestation de compensation du handicap pour les personnes qui ont certains handicaps qui nécessitent des aménagements chez eux. Il y a les collectivités, il y a les caisses de retraite. Donc tout ça, c'est à regarder suffisamment à l'avance.
7: C'est là l'intérêt d'anticiper, c'est ce que vous nous disiez tout à l'heure, à la fois pour l'organisation, mais aussi pour le financement, hein, en définitive. Est-ce que c'est vrai qu'on peut aussi se tourner vers son entreprise pour essayer d'obtenir un soutien dans ce déménagement?
6: Oui, alors c'est possible. Donc certaines entreprises versent des aides à leurs salariés, en particulier si le déménagement a un motif professionnel, ça peut être même prévu par votre convention collective. Et puis certaines entreprises même ont des partenariats avec des déménageurs ou avec des loueurs de véhicules, donc ça peut être intéressant pour avoir un rabais sur le prix de leurs prestations. Donc tout ça, vous pouvez regarder, vous renseigner auprès de votre direction, de votre service RH. Et puis, des conventions collectives aussi imposent des jours de congé spécifiques au profit des salariés qui déménagent.
7: Okay.
6: Donc, ça, c'est une bonne chose. Ça s'ajoute à vos congés payés.
7: Donc, on va voir son employeur. On dit, voilà, là, je vais déménager à telle date. J'imagine qu'on peut fournir une preuve, ancien domicile, nouveau domicile, par exemple. Et là, on peut avoir 2, 3, 4 jours de congé en plus de nos congés payés.
6: Voilà, c'est super. Et si vous voulez donc vous faire une longue période pour avoir tout le temps déménagé, vous pouvez ajouter des congés payés. Et c'est super.
7: Alors si on décide de faire le déménagement soi-même, vous l'avez dit, il faut bien se préparer, Timon, et puis il y a aussi la question du camion, si on veut se débrouiller. Première question, comment définir la bonne taille du camion? Parce que alors à chaque fois on entend 9 mètres cubes, 12 mètres cubes, moi j'y comprends rien, et j'ai beaucoup de mal surtout à me dire, bah là j'ai tant de mètres cubes de meubles chez moi, c'est très difficile je trouve.
6: Oui, bah alors un véhicule en fait Donc, la contenance d'un véhicule, comment ça se calcule? C'est en mètres cubes. Et il y a une méthode toute simple pour calculer le volume dont vous avez besoin. C'est de diviser par 2 la surface de votre logement actuel. Donc, par exemple, si vous avez un 50 mètres carrés, vous avez besoin a priori d'un camion de 25 mètres cubes. Après, c'est pas une règle absolue. Si vous avez plus ou moins d'objets, vous pouvez ajuster. Mais disons que c'est un bon point de départ.
7: Et pour trouver le camion, alors, parce qu'on en a évidemment pas tous un, qu'est-ce que vous nous conseillez de faire pour avoir un camion sur un jour, deux jours, sans se ruiner?
6: Oui. Alors, vous avez évidemment donc les loueurs habituels, les grandes

0: surface. Et puis il y a des applications qui vous permettent de trouver donc des services de covoiturage, des covoiturages de colis. Donc par exemple cocoli.fr, bringforyou.com. Donc le principe, il est tout simple, vous publiez votre demande et puis il y a un particulier ou une entreprise de transport qui fait le trajet pour vous.
1: Et d'ailleurs, il faut être bien entouré, hein, avoir de vrais amis en forme si possible. Et puis si on n'en a pas, il y a des plateformes collaboratives pour se faire aider pour pas trop cher.
0: Oui, voilà, oui, donc il y a des applications de mise en relation, donc par exemple Allo Voisin, TaskRabbit.com, Needhelp.com. Alors il peut s'agir simplement d'une aide pour porter vos meubles, vos affaires. Mm-hmm. Il peut aussi s'agir d'un chauffeur pour un camion. Donc après, donc faut bien vérifier que toutes les prestations que vous souhaitez avoir prises en charge sont prévues, discuter avec les personnes. Après, je note que cette solution, donc c'est pas l'idéal, parce que si les personnes se blessent ou créent des dégâts, vous pouvez être considéré comme responsable. Pareil, si vous trouvez des annonces en ligne avec des personnes qui proposent leurs services sur le Bon Coin, par exemple, faut faire attention et faire attention aussi aux personnes avec qui vous échangez. Donc, dans l'idéal, parler de vive voix avec elles et surtout ne verser aucune somme d'argent avant de l'avoir rencontré et si possible avant la prestation.
1: On parle déménagement aujourd'hui avec Timour Ajoury, journaliste pour le média Merci pour l'info. Timour, est-ce qu'il vaut mieux privilégier certaines périodes pour déménager si on peut choisir ?
0: Oui, oui. Alors, l'idéal, c'est mieux de faire un déménagement l'automne et l'hiver. Inversement, bon, ouais, déménager le week-end, c'est pas forcément une très bonne idée en les fins et les débuts de mois. Et puis l'été et les vacances scolaires aussi, c'est pas l'idéal, même si bon, dans la pratique, peut-être que vous avez besoin de déménager dans les prochaines semaines, Valère.
1: On est bien d'accord. Et puis les cartons aussi, ça peut vite faire un budget. Est-ce que vous avez des bons plans pour trouver des cartons pas chers, voire gratuitement? Qu'est-ce que vous nous conseillez?
0: Oui, bah, vous avez une solution gratuite toute simple, c'est d'aller voir les supermarchés près de chez vous, les petits commerces, les centres commerciaux pour récupérer des camions des cartons gratuits. Et puis vous pouvez demander à des proches en faire de même. Vous pouvez aussi récupérer les emballages des objets justement que vous voulez déménager.
1: En tout cas, c'est important de bien emballer, de bien ranger, parce qu'encore une fois, il peut y avoir de la casse. Et là, quand on fait soi-même, c'est de l'argent jeté par les fenêtres.
0: Oui, tout à fait. Oui.
1: Comment choisir un professionnel si on décide de passer par des professionnels, notamment parce qu'on a des meubles qui ont une certaine valeur, parce que tout simplement on n'est pas entouré, qu'on n'a pas la forme, la force pour le faire soi-même. Comment est-ce qu'on choisit un bon déménageur?
0: Alors, déjà, il faut savoir que le métier de déménageur, c'est une profession réglementée.
1: D'accord.
0: Donc, vous devez vérifier que les déménageurs que vous sollicitez sont bien inscrits dans différents registres. Dans l'idéal, alors ça, ils n'ont pas l'obligation de le faire, mais vous pouvez regarder s'ils sont bien inscrits à la chambre syndicale du déménagement ou à l'organisation des transporteurs routiers européens. Mmh. Et puis, pour trouver les meilleurs prix et les services qui vous conviennent le mieux, regardez bien les devis que les déménageurs doivent vous proposer.
1: On en demande plusieurs déjà, on compare.
0: Oui, voilà, c'est bien de comparer, ils ont l'obligation de vous en proposer gratuitement. Et puis vous pouvez aussi comparer en utilisant des outils en ligne. Par exemple, à Merci pour l'info, on a vu que un courtier en déménagement, Next Tourist, propose des outils assez simples d'utilisation pour pouvoir comparer très facilement.
1: Donc comparateur en ligne, ça c'est pas mal. On demande plusieurs devis, on les compare, éventuellement on questionne le professionnel s'il y a quelque chose qu'on comprend pas. Est-ce que l'assurance est forcément inclue dans la prestation?
0: Alors si c'est un professionnel, a priori il vous proposera une assurance. Après il peut y avoir une assurance basique ou une assurance un peu plus large. C'est à vous de voir. Après si vous faites le déménagement vous-même avec des amis, je vous conseille de bien regarder votre assurance multirisque habitation et s'il y a des exclusions, vous pouvez appeler votre assureur et puis voir si vous pouvez ajouter une extension.
1: Et puis bien penser à faire l'état des lieux avant et puis à bien vérifier une fois que les meubles ont été déposés par le professionnel, parce que c'est là que ça joue, c'est là qu'il faut déclarer s'il y a eu un sinistre.
0: Absolument, absolument. Ouais. Donc n'oubliez pas une fois que les meubles sont livrés de bien regarder si éventuellement il y a des dégâts, si des objets manquent. Vous pouvez faire des réserves tout de suite et après faire une contestation, envoyer des recommandés éventuellement, mais avant vous pouvez contacter le service client. Voilà.
1: En tout cas, le faire dans les temps. Et puis déménager, c'est parfois gagner en place, hein, changer de configuration. Alors il faut s'équiper aussi parfois, et quand on a un budget très serré, c'est pas évident. Bonjour Hakim Baka.
2: Bonjour.
1: Vous êtes cofondateur de Give, c'est give.com. Give, c'est G-E-E-V. Présentez-nous ce site internet, s'il vous plaît.
2: Give, c'est une application de don d'objets entre particuliers. Donc le principe est très simple, c'est de pouvoir donner une seconde vie localement, facilement, via le don. Donner une seconde vie à tous les objets dont on ne se sert plus. Et évidemment, pendant le déménagement, on découvre plein d'objets dont on ne se sert pas.
1: Vous appelez donc au réflexe de donner plutôt que jeter, recevoir plutôt qu'acheter. On n'est plus trop habitué à tout ça. Hein.
2: Alors, on n'y est plus trop. Exactement, on n'est plus trop habitué. Alors que finalement, on revient à l'essentiel. On revient à des usages qui sont millénaires. On n'invente pas le don, on le digitalise à la limite. Nous, en fait, on vient vraiment avec le don digitalisé, du coup, avec Give, dans un complément de plein d'usages qui sont maintenant très populaires, en complément de la vente, en complément du don aux assos. Voilà, tout ce qu'on veut éviter, nous, c'est que des objets qui puissent être utilisés finissent aux encombrants, dans les déchetteries ou dans nos caves et greniers.
1: On fait une spéciale déménagement aujourd'hui. Qu'est-ce qu'on peut trouver de sympa en ce moment, alors, sur l'application Give, si on a besoin on a prévu de déménager et c'est un petit peu plus grand que le point de départ?
2: Alors, en fait, ça fonctionne dans les deux sens, c'est-à-dire que c'est bien de se désencombrer au moment d'un déménagement. Ouais. En fait, ce qu'il faut éviter, c'est toujours cette petite phrase qui rentre dans notre tête qui est « ça peut toujours servir » ou alors « je verrai quand je verrai dans le nouvel appartement ou dans la nouvelle maison ». Donc, quand on déménage, il faut faire très attention parce que emporter des objets qu'on n'utilise plus, ça a de l'argent, c'est aussi de l'énergie. Des fois, on loue une camionnette et finalement, il vaut mieux économiser un peu la force de ses bras. Et après, pour l'emménagement, y a plein d'objets sur Give. C'est-à-dire, on retrouve vraiment tous les objets qu'on peut retrouver dans un habitat français typique, hein, des meubles, de l'électroménager, du petit électro, des vêtements, enfin beaucoup des jouets, beaucoup de choses, vraiment beaucoup, enfin, exactement ce qu'on pourrait retrouver d'ailleurs sur un site de vente. Et ça peut être effectivement à la fois de la conso responsable, d'ailleurs j'emménage dans un nouveau logement, je dois m'équiper d'une commode, pourquoi ne pas la récupérer en seconde vie gratuitement plutôt que de l'acheter. Et voilà, finalement on est sur une conso aussi bon plan. Parce que voilà, on est tous au courant de toutes les difficultés de pouvoir d'achat qu'on a tous. Donc voilà, donc le petit bonus de pouvoir d'achat à l'emménagement qui coûte en général très cher, ça fait toujours du bien.
1: Give.com pour en savoir plus. Merci beaucoup Hakim Baka, vous êtes le cofondateur donc de cette application et puis dans les solutions pour trouver du matériel, que ce soit la remise en état, les aménagements, le déménagement lui-même. Il y a les bricothèques, c'est comme une bibliothèque mais pour les outils. On va vous expliquer ça dans un instant.
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1: En version magazine, le thème aujourd'hui, on déménage ensemble, mode de transport, frais cachés, assurance, carton, outils, avec notre invité Timo Rajuri, journaliste pour le média Merci pour l'info, qu'on retrouve sur mercipourlinfo.fr. Et J'ai le vent, chargé de lien social pour la régie de quartier du 19e arrondissement de Paris, vient de nous rejoindre. Bonjour.
4: Bonjour.
1: Alors, on vous a invité parce que vous êtes, j'allais dire à la tête, en tout cas, vous êtes en responsabilité sur un projet qui est très intéressant et qui n'est pas singulier et seulement, qui n'existe pas que sur Paris. C'est une bricothèque. Mais qu'est-ce que c'est une bricothèque ?
4: Alors, la bricothèque, en fait, c'est comme une bibliothèque, sauf qu'au lieu d'emprunter des livres, on va emprunter des outils. Nous, par exemple, on va avoir une variété d'outils, des perceuses, visseuses, des décapeurs thermiques, des ponceuses, et puis aussi des petits outils comme des clés à molette, des tournevis, voilà. Ça fonctionne chez nous. C'est un emprunt qui est gratuit. En adhérant juste à la régie de quartier du 19e.
1: Pour avoir regardé les bricothèques un peu partout en France, c'est à peu près toujours le même principe. Soit c'est la gratuité, soit c'est vraiment de la location quasi à un prix symbolique. On est d'accord, J'ai le vent, c'est un bon plan pouvoir d'achat, évidemment, il n'y a pas mieux, mais c'est aussi un bon plan écologique.
4: Oui, bien sûr, parce qu'en fait, ça va permettre de limiter son impact sur l'environnement en n'achetant pas des outils qui seront a priori peu utilisés, car on sait que les travaux dont on a besoin lors d'un déménagement, on n'en aura sûrement pas besoin à d'autres moments.
1: Et est-ce que ces outils sont tous en bon état de marche? Il y a une vérification qui est faite par l'équipe? Parce que c'est vrai que parfois on peut se dire, oui, mais bon, si c'est pour avoir des outils de seconde zone, non, moi je veux du bon matos.
4: Oui, bien sûr. Nous, on a effectivement notre chargé d'accueil qui s'occupe de vérifier que tout marche bien. C'est d'ailleurs pour ça qu'on a un dépôt de caution lors de l'emprunt et qui va vérifier si le matériel est en bon état avant de le passer aux nouvelles.

0: personnes. Je me permets de dire aussi que chez nous, c'est réservé aux habitants du 19e arrondissement de Paris, mais que, bien sûr, il y a beaucoup d'autres bricothèques, comme vous l'avez dit, qui existent en France, et il y en a sûrement près d'où habitent les auditeurs.
1: Oui, il y en a un petit peu partout en France, alors pas suffisamment, mais enfin, il faut bien que ça se développe, mais ça vaut le coup d'aller faire une petite recherche sur Internet et de voir s'il y en a une autour de chez vous. Une dernière question, j'ai le vent, d'où viennent les outils?
0: Alors chez nous les outils sont achetés à la bricothèque. Après il y a des possibilités de dons, je pense à d'autres endroits. Nous on a aussi un espace de dons qui fonctionne mais qui est plutôt séparé. Généralement nous c'est des achats.
1: Voilà, ça s'appelle donc une bricothèque et vous l'avez très justement dit, c'est comme une bibliothèque mais avec des outils. Merci beaucoup Gélevent, chargé de liens sociaux pour la régie de quartier donc du 19e arrondissement de Paris. Et puis pour vous qui nous écoutez, faites un petit tour, allez faire un petit tour sur Internet, regardez, il y en a peut-être une autour de chez vous. Juste un mot, Timour Ajouri, journaliste pour Merci pour l'Info, sur ce thème du déménagement, là j'y repensais, on n'a pas eu le temps d'en parler, mais très vite, la réexpédition du courrier, vous avez un bon plan pour ça?
2: Oui, alors il y a la poste qui peut vous réexpédier le courrier.
1: Voilà, ça c'est une cinquantaine d'euros.
2: Voilà, et puis vous pouvez avoir d'autres solutions moins chères. C'est vrai que c'est important la réexpédition du courrier Valère.
1: Voilà, et la solution la moins chère, c'est qu'il y a un service public de réexpédition du courrier. Tapez sur Internet, c'est gratuit, et vous pouvez l'envoyer comme ça. Je donne la réponse à votre place. On peut pas tout savoir, Timour, hein, ça
2: alors,
1: c'est la vie. Hein.
2: Alors oui, Valère, je me permets juste d'ajouter donc ce service, ça permet d'indiquer à l'administration votre changement d'adresse. Par exemple, au fisc, à France Travail.
1: Exactement.
2: Après la réexpédition, vous pouvez le signaler à la poste, mais c'est indépendant. En fait, c'est deux choses indépendantes.
1: Vous avez raison, mais ça permet de contacter pas mal d'administrations. Timour Ajouri, vous êtes journaliste pour Merci pour l'Info. Et avant de nous quitter, vous allez vous prêter au jeu de notre quiz. Le vrai faux, pour finir avec les idées claires sur ce thème du déménagement. Vrai ou faux, on peut bénéficier d'aide financière pour déménager, même quand on n'a pas un petit revenu?
2: Alors, vrai, vous pouvez bénéficier d'aide financière. Après, la plupart, c'est vrai, sont quand même réservés aux personnes qui ont les plus faibles revenus.
1: Et vous nous l'avez dit, il faut chercher pour trouver.
2: Oui.
1: Vrai ou faux, les déménageurs professionnels ont l'obligation de proposer une assurance de base?
2: Oui, c'est vrai. Après, il peut y avoir des services d'une couverture plus ou moins étendue.
1: Vrai ou faux, les cartons de supermarché sont toujours gratuits et autorisés à être récupérés?
2: Alors oui, en général, on va vous les proposer, enfin vous pourrez les récupérer gratuitement et vous aurez le droit de les prendre, oui.
1: Vrai ou faux, on peut obtenir des jours de congé pour un déménagement?
2: Oui, après tout dépend de votre secteur, de votre entreprise, et puis n'oubliez pas de préparer un justificatif pour votre employeur.
1: Et ça, est-ce que c'est vrai ou faux? Il est interdit, j'ai bien dit interdit, de déménager seul un frigo couché dans un camion?
2: Alors, je ne sais pas si la loi l'interdit expressément, je ne crois pas, mais en tout cas, c'est fort imprudent, sans vouloir jeter un froid, Valère.
1: Vrai ou faux, Timour, les plateformes collaboratives permettent parfois de louer un camion bien moins cher, et notamment à plusieurs?
2: Vrai, oui, ça peut être une bonne solution économique.
1: Un devis de déménagement peut augmenter le jour J sans explication, c'est vrai ou c'est faux?
2: Ah, ça, c'est faux, en tout cas, c'est interdit. Une fois signé par le client, le devis engage le professionnel.
1: Timour Ajouri, journaliste, pour Merci pour l'Info. Merci beaucoup pour vos éclairages. Alors, je rappelle le site, hein, qui est une mine d'informations, mercipourlinfo.fr. J'espère que vous y voyez plus clair, vous qui nous avez écoutés sur votre radio locale ici. Alors, pour réécouter l'émission, mais aussi toutes les autres, et c'est vrai qu'il commence à y en avoir quelques-unes, c'est sur ici.fr. La semaine prochaine, on va voir comment bien vieillir en restant chez soi, même avec un budget serré. Pensez à nous envoyer vos questions. Mon mail, c'est parici-les-économies@radiofrance.com.
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lui fournit la réponse. Comme sorti d'un conte fantastique, une centaine de babouins armés de pierres dégringolent la falaise, encerclent l'autocar et le caillassent méthodiquement. Ziad bondit sur son téléphone portable et compose le numéro d'urgence. « Nous sommes bloqués sur la route de Médine. Des singes fous nous attaquent. Venez vite, ils vont tous nous tuer !» Même après avoir épuisé leurs munitions, les babouins n'abandonnent pas pour autant la partie, montant la garde autour du véhicule. À l'heure du déjeuner, la route est vide. Une chaleur accablante plombe l'intérieur de l'autocar. Enfin, après une demi-heure d'attente angoissée, les passagers constatent avec soulagement que les singes lèvent le camp à l'approche d'une jeep, de la police et d'une dépanneuse. Alors dès lors, de nombreuses questions se posent. Comment les babouins ont-ils conçu collectivement un plan pour venger la mort de l'un des leurs? Comment se sont-ils organisés pour stocker des pierres dans le but précis d'attaquer l'autocar? Plus étrange encore, comment sont-ils parvenus à l'identifier avec certitude, si semblable aux autres autocars qui circulent quotidiennement sur cette route? À ce jour, aucun spécialiste du comportement animal n'est parvenu à apporter des réponses satisfaisantes à ces questions. Ah, j'allais oublier. Une dernière chose. Savez-vous que le mot « animal », « animus » en latin, signifie « l'esprit vital »?

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1: Bienvenue dans l'accent des autres, l'actualité de la semaine vue par RFI, la radio-télévision suisse, Radio-Canada, ici en France et la RTBF. Et on va d'abord parler politique migratoire. La Suisse ne doit pas dépasser la barre des 10 millions d'habitants. C'est en tout cas l'avis du plus grand parti du pays. Son initiative est soumise au peuple le 14 juin prochain, Pierre Anchoffin.
2: Et si l'UDC réunit près de la moitié des intentions de vote, c'est aussi en raison d'un ressenti, celui d'une Suisse qui grandit trop vite et peine à suivre avec ses infrastructures.
1: En Belgique, l'école francophone va devoir se serrer la ceinture. Malgré une forte mobilisation des profs et des élèves, les mesures d'économie décidées par le gouvernement de la communauté française ont été votées cette semaine, Jacques Revers.
3: Oui, des milliers de manifestants ont pourtant fait le siège jeudi devant le Parlement, ultime tentative pour faire plier la majorité. Mais le vote a bien eu lieu. Le gouvernement se retranche derrière un contexte budgétaire qui impose des économies.
1: Les villages perdent de plus en plus leur commerce, épicerie, boulangerie notamment. Une désertification commerciale qui s'accélère en France en particulier. Nous serons dans la Creuse, dans une petite municipalité qui vient de perdre ses deux seuls commerces. Le bras de fer à nouveau lancé côté américain. Les États-Unis menacent d'imposer de nouveaux tarifs douaniers à 60 pays et notamment le Canada, Nadim Mubarak.
4: Ce n'est pas une surprise, répond le Premier ministre Mark Carney.
1: Enfin, le Sénégal célèbre les 100 ans de l'ancien président Abdoulaye Wade. Un hommage national s'est tenu cette semaine à Dakar, Fanny Noiro-Cabré.
5: Cérémonie historique pour celui qui a imposé la première alternance démocratique dans l'histoire du Sénégal.
1: Le peuple suisse va donc une nouvelle fois se prononcer sur la question migratoire. Ce sera le week-end prochain, le 14 juin. À l'occasion d'une initiative populaire, pas de Suisse à 10 millions, Pierron.
2: Oui, un thème récurrent de la politique suisse, à nouveau porté par l'UDC, le grand parti conservateur. Ce texte veut plafonner la population du pays à 10 millions d'habitants. En clair, les autorités devraient prendre des mesures dès qu'elle atteindrait les 9,5 millions, soit une petite marge de 500 000 personnes supplémentaires. L'asile est dans le viseur, mais aussi les accords internationaux qui favorisent l'immigration, d'où les craintes pour la libre circulation des personnes avec l'Union européenne.
1: Et c'est là, Pierron, l'argument massu des opposants.
2: Oui, car la Suisse et son économie sont très dépendantes de la main-d'œuvre étrangère. Patronat et syndicats sont la main dans la main. Mais c'est un autre phénomène qui explique un important soutien dans les intentions de vote, un certain sentiment de densité d'une Suisse qui grandit trop vite avec des conséquences concrètes, par exemple sur la pénurie de logements. La libérale Johanna Gapani reconnaît que ce ressenti doit être mieux pris en compte.
6: Elle a permis aux gens de s'exprimer sur des thèmes qui sont légitimes. On parle de logement, on parle de saturation au niveau du trafic, on parle évidemment aussi des frontaliers, et c'est tous des éléments qui ont été mis en avant par l'initiative et qu'on a la responsabilité quand on est parlementaire à Berne, mais aussi les parlementaires dans les différents cantons auxquels on a la responsabilité d'apporter des solutions.
2: Pour l'UDC et Marie-Bertrande Duet, mieux vaut tirer le frein à main que prendre des mesures pour développer les infrastructures et le parc immobilier.
7: Est-ce qu'on préfère limiter cette croissance démographique qui est issue de l'immigration ou augmenter les impôts des uns et des autres pour encore modifier nos infrastructures et permettre à tout un chacun de venir et de devoir à nouveau réagrandir nos infrastructures et limiter nos paysages et nos villes tranquilles.
2: Les deux camps sont au coude à coude, leur capacité à mobiliser l'électorat sera donc déterminante.
1: Des mesures d'économie dans le secteur de l'enseignement francophone en Belgique. Le Parlement de la Fédération Wallonie-Bruxelles de la Communauté française a voté ces mesures cette semaine. La mobilisation des profs et des élèves qui dure depuis des semaines n'aura pas fait plier la majorité, Jacques.
3: Seule une députée de la majorité s'est abstenue au moment du vote, majorité contre opposition, un vote intervenu au beau milieu de la nuit de jeudi à vendredi après 15 heures de débat. Une abstention de la députée Mathilde Van Dorp du Parti des Engagés pour dénoncer le manque de dialogue avec les enseignants.
8: Je pense qu'il est clair qu'il faut prendre nos responsabilités par rapport à une situation budgétaire compliquée, mais mon abstention c'était aussi clairement signaler que la méthode ne fonctionnait pas, qu'il y avait un manque de concertation.
3: Ce défaut de concertation concertation, c'est aussi l'un des reproches formulés par les enseignants, tout comme l'agenda précipité du vote au Parlement, intervenu moins de 84 heures après la dernière commission, ce qui n'est pas la règle, de quoi ajouter de l'huile sur le feu de la contestation.
1: Oui, et ces mesures d'économie voulues par la majorité de centre-droit, elles entreront en vigueur à la prochaine rentrée scolaire.
3: Oui, et les principales mesures, c'est, rappelons-le, 2 heures de cours en plus pour les profs de l'enseignement secondaire supérieur sans compensation salariale, l'augmentation du Minerva et des moyens rabotés pour la distribution de fournitures scolaires ou de repas gratuits dans les écoles. Pour les élèves et les profs qui ont manifesté près du Parlement ou qui parfois ont assisté au vote tard dans la nuit, la déception est immense. Ils dénoncent le passage en force de la majorité.
9: Ils viennent de déclarer la guerre en fait. Ce qu'ils ne comprennent pas, c'est qu'on est déterminé à ne pas donner cette école-là. On ne veut pas de cette école-là en fait. On ne veut pas de ça pour nos enfants, on ne veut pas de ça pour nos gamins. Qu'est-ce que je vais dire à mes élèves, moi, demain ?
3: Demain, c'est concrètement le temps des examens et des épreuves certificatives de fin d'année. Des examens qui pourraient être perturbés car de nouvelles actions sont annoncées. On verra ce qu'il en sera dans les prochains jours et semaines, tant les derniers événements ont donné l'impression d'une fracture entre les acteurs de l'école d'une part et le gouvernement d'autre part.
1: Deux commerces vous manquent et tout est dépeuplé. Voilà le sentiment des habitants du Compex dans la Creuse en France. Cette commune de 200 habitants vient de perdre coup sur coup ses deux seuls commerces. La boulangerie, elle est fermée depuis plusieurs semaines pour du matériel qui n'est pas conforme. Alors le gérant a décidé de partir. Et puis plus récemment, c'est l'auberge qui a fermé. Le chef a décidé d'ouvrir son propre restaurant ailleurs. Cette désertification commerciale, elle s'accélère en France. Aujourd'hui, 62% des communes ne comptent plus aucun commerce alimentaire. Alors pour les habitants du Compex, ça laisse un grand vide, comme l'a constaté Nina Sobetsky.
10: Gérard habite à quelques mètres de la boulangerie, alors le pain c'était...
11: tous les matins de bonne heure.
10: Mais maintenant, pas d'autre choix que de prendre la voiture jusqu'à Bourganeuf, par exemple, à une quinzaine de kilomètres.
11: Et puis on le met au congélateur, mais c'est pas pareil, hein. C'est pas du pain frais pareil. Hein. On va pas faire 15 kilomètres tous les jours, ça les retours ça fait 30 kilomètres.
10: Et avec en plus le restaurant fermé depuis une semaine, ça laisse un vide que Sylvie a déjà remarqué en face de chez elle.
12: Par exemple, d'habitude le parking est plein, il y a du monde, et là il n'y a plus personne.
10: Car plus que deux commerces, c'est aussi deux lieux de vie qui disparaissent.
12: On était pas mal, bon c'est toujours les mêmes, mais à se retrouver le matin à la boulangerie, à l'auberge, à différents moments quand ils faisaient des animations, voilà. C'était les deux pôles principaux pour se rencontrer dans le village.
10: Le premier dossier du nouveau maire Thibaut Brodier, c'est donc de trouver des repreneurs.
13: Ces commerces existent là depuis très longtemps et on a toujours trouvé des candidats. Pour quelqu'un qui veut se lancer, c'est idéal, avec un loyer intéressant et pas d'investissement personnel à faire vraiment, quoi.
10: Mais il faut aussi réussir à les faire rester, car les boulangers restent en moyenne 2 à 3 ans sur la commune, avec des charges d'électricité qui tourne autour de 1500 euros par mois.
13: Il va vraiment falloir qu'on essaye de réfléchir là-dessus, comment faire pour que cette charge soit un petit peu moins lourde. C'est pour ça que les loyers sont pas chers, hein. C'est pour essayer vraiment au maximum de pouvoir l'aider.
10: Les loyers de la boulangerie et du restaurant sont d'environ 300 euros.
1: Un reportage de Nina Sobetsky pour Ici Creuse.
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1: Les États-Unis reviennent à la charge avec donc une nouvelle menace d'imposer d'autres tarifs douaniers à une soixantaine de pays et notamment le Canada.
14: Voilà, cette décision fait suite à une enquête de l'administration Trump qui estime que ses plus importants partenaires économiques n'en font pas assez pour contrer l'importation de biens issus du travail forcé. Ottawa serait touché par des droits de douane de 10% pour ses efforts jugés insuffisants. Richard Ouellette est professeur de droit à l'Université Laval.
15: Les 60 pays ne sont pas nécessairement des pays qui, d'après les États-Unis, tolèrent l'esclavage. Ce sont des pays qui ne font rien pour vérifier si les produits qui entrent chez eux ne seraient pas le fruit du travail forcé. Alors, ça vise le Canada, ça vise le Mexique, ça vise l'Union européenne, ça vise la Chine.
14: Les biens canadiens conformes à l'accord de libre-échange nord-américain seraient exemptés de ces tarifs.
1: Et le premier ministre canadien a réagi.
14: Tout à fait. Mark Carney veut se faire rassurant en déclarant que cette initiative de Washington n'est pas une surprise. Il reconnaît du même coup que le Canada peut faire mieux pour s'attaquer au fléau de l'esclavage moderne.
16: Nous partageons cet objectif, l'élimination du travail forcé, du travail des enfants dans notre chaîne d'approvisionnement.
14: Le gouvernement Carney va déposer un projet de loi en ce sens d'ici la fin de la session parlementaire.
1: Ottawa qui fait aussi une concession dans le but d'apaiser les tensions avec Washington.
14: Oui, le gouvernement ordonne au Conseil de la radiodiffusion et des télécommunications canadiennes de revoir à la baisse les redevances des géants du web américain comme Netflix, Prime et Amazon pour la création de contenu canadien. Un recul qui suscite l'ire du chef du Bloc québécois, Yves-François Blanchet.
17: C'est catastrophique, cette décision-là, qui est carrément de déposer les armes avant même de commencer une négociation où on dit à l'interlocuteur « Je suis faible, qu'est-ce que tu veux ?»
14: La pression s'accentue donc sur Ottawa, qui n'est pas encore parvenu à faire débloquer les pourparlers en vue de la révision de l'accord Canada-États-Unis-Mexique, alors que la date butoir du 1er juillet approche.
1: On se quitte cette semaine au Sénégal pour célébrer un siècle d'existence et une vie entière dédiée à la politique. L'ancien président Abdoulaye Wade aura été au cœur d'une cérémonie historique pour célébrer son centenaire, Fanny.
5: Oui, celui que les Sénégalais surnomment Gorgui, un terme wolof pour désigner affectueusement un homme âgé, est une figure majeure de l'histoire politique sénégalaise. Fondateur du PDS, le Parti démocratique sénégalais, il a incarné l'opposition au régime de Léopold Sédar Senghor dès les années 70, puis d'Abdou Diouf dans les années 80-90, devenant le symbole de la lutte pour l'alternance démocratique. Alternance qui verra le jour en 2000, année où Abdoulaye Wade devient président. Et ce poste, il l'occupera jusqu'en 2012, où il concède sa défaite dans les urnes face à Macky Sall, après une candidature à un troisième mandat controversé.
1: Et puis les Sénégalais, Fanny, se souviennent aussi de l'héritage laissé par Abdoulaye Wade.
5: Effectivement, toutes les réalisations issues des grands chantiers de son mandat, on pense aux autoroutes à péage, à l'aéroport international ou encore des programmes d'électrification rurale. Abdoulaye Wade est un patrimoine de la nation, a déclaré le président sénégalais Bassirou Diomaye Faye au cours de cet hommage national qui s'est tenu sans le principal intéressé. Abdoulaye Wade vit en France depuis plusieurs années.
1: Fanny Noireau-Cabré et RFI pour refermer l'accent des autres cette semaine. Merci d'avoir été là comme d'habitude. Rendez-vous si vous le souhaitez dans 8 jours avec les partenaires des médias francophones publics.
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0: 1982, les prémices de la dance music. C'est ce que nous offrait le collectif britannique Yazoo. Don't go, collector toujours aussi efficace. 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
0: Déjà en connexion avec nous de très bonne heure ce matin avec sur votre radio ici l'équipe de votre samedi au taquet, je vous le dis, Fabien à la rédaction en chef, nous avons Océane à la technique, Dylan pour vous accueillir au standard et pour l'actualité, Cyril Ardo-Redon. Bonjour Cyril.
2: Bonjour François-Xavier, bonjour la France.
0: Dans l'info ce matin Cyril.
2: C'est aujourd'hui les commémorations des débarquements de Normandie et des élèves d'une école près de Caen ont reçu hier une visite très spéciale, celle de l'arrière-arrière-petit-fils de Winston Churchill.
0: Ah oui, quand même.
2: Oui, quand même.
0: On en parle dans un instant dans les infos.
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0: Samedi 6 juin, bienvenue si vous ouvrez les yeux. Ici, il est 6h, bonjour. Les infos, Cyril, à la une, la colère ce matin du ministre de la Justice.
2: Gérald Darmanin, invité hier soir du journal de TF1, est revenu sur l'affaire Liana, cette petite fille de 11 ans dont le corps a été retrouvé dans un silo à grains abandonné jeudi dans le Gers. Le garde des Sceaux se dit furieux et parle d'un immense échec.
3: L'institution judiciaire que je représente, elle a pour but de protéger au nom du peuple français, les Français et notamment les plus vulnérables. Et notamment les enfants. Et aujourd'hui, l'institution judiciaire, elle n'a pas su protéger cette petite fille. Et au nom de la justice, comme ministre, je veux présenter mes excuses à cette famille et aux Français.
2: Et l'enquête judiciaire sur la mort de Liana se poursuit. L'autopsie a permis de confirmer que le corps découvert était bien celui de la collégienne, mais n'a pas permis de déterminer les causes de la mort. Parallèlement, une enquête administrative se déroule pour déterminer les dysfonctionnements qui ont conduit à ce drame, car, Charlotte Piré, plusieurs signalements et plaintes, notamment pour viol sur mineur, ont été déposés à l'encontre du suspect de 41 ans.
4: Et même si le garde des Sceaux assure attendre les conclusions de cette mission d'inspection le 19 juin prochain, la chancellerie pointe d'ores et déjà les nombreux moments où cette plainte pour viol d'une enfant de 10 ans aurait dû devenir une priorité et a en réalité été traitée comme un banal cambriolage. À Toulouse, où malgré des lésions sexuelles constatées, une expertise psychologique qui conclut à la crédibilité de la fillette, le parquet estime que la victime, parce qu'elle a déménagé, est hors de danger. Pas de raison donc de tirer la sonnette d'alarme. Et c'est par la poste, sans coup de téléphone, ni mail d'alerte, que le dossier est envoyé au parquet d'Auch, géographiquement compétent. Là, guère plus d'empressement, ni vigilance particulière. Quant à la gendarmerie en charge de l'enquête, si elle a bien procédé à une nouvelle audition de la mère, rien depuis le 14 février dernier. Une contradiction avec la politique pénale.

0: fixé par le garde des Sceaux, rappelle ce dernier, mais surtout d'autant plus incompréhensible qu'une simple recherche dans les fichiers judiciaires suffisait pour constater que Jérôme Barella avait déjà été visé par plusieurs plaintes antérieures pour des faits de viol sur mineur.
1: Charlotte Piret, le temps des enquêtes, donc le temps aussi de l'émotion. Une marche blanche est prévue demain après-midi dans la commune de Liana, à Fleurance, dans le Gers. Ses parents ne souhaitent aucune présence politique à part celle des maires mobilisés depuis le début des recherches. Dossier complet sur ici.fr.
2: Des résultats en hausse, mais des salaires qui n'augmentent pas.
1: C'est en tout cas ce que dénoncent les syndicats de Décathlon. Mobilisation historique aujourd'hui au sein de l'enseigne de sport, avec des appels au débrayage dans tous les magasins de France pour demander une meilleure répartition des bénéfices. Grégory Labrousse, délégué syndical central CFTC, première organisation syndicale chez Décathlon.
3: L'augmentation du SMIG, d'habitude, est répercutée sur l'ensemble de la grille des salaires afin de garantir que quelqu'un qui est dépositaire d'un savoir-faire acquis depuis 10 ans, 15 ans, 20 ans, ne se retrouve pas au même niveau de salaire que quelqu'un qui a été embauché la semaine précédente. Et bien aujourd'hui, c'est fini. Donc on assiste à un vrai décrochage des salaires chez Decathlon, une vraie smicardisation des salariés dans un contexte de super profitabilité. Les salariés aujourd'hui se sentent trahis. Ces 13 000 salariés travaillent dans des conditions de plus en plus difficiles. On a un encadrement qui est à bout de souffle, donc les situations de burn-out se multiplie, la situation n'est plus tenable. En plus d'être un cri de colère, c'est aussi une alerte qui est communiquée à nos dirigeants.
1: Et des actions sont prévues un peu partout en France, comme à Strasbourg, Nîmes, Manosque, Antibes ou encore à Montreuil, près de Paris. Une vingtaine de Français cas contact des croisiéristes contaminés à l'antivirus en avril sortent aujourd'hui de leurs 3 semaines d'isolement à l'hôpital. 4 personnes qui ont voyagé sur le navire MV Ondus doivent rester en quarantaine encore 2 semaines. La seule Française contaminée est toujours en réanimation, selon le ministère de la Santé.
2: Vous écoutez votre radio ici, les 6h04. Cyril, c'était il y a 82 ans, jour pour jour.
1: Le débarquement de Normandie, le 6 juin 44. Les forces alliées débarquaient sur 5 plages normandes. Au total, 10 000 morts. Et pour commémorer ces héros, la cérémonie internationale a lieu aujourd'hui à Langrune-sur-Mer, pas très loin de Caen. Et dans ce cadre hier, les élèves de Creully sur Seul ont reçu une visite surprenante, Martin Cotta, celle de l'arrière-arrière-petit-fils de Winston Churchill, Premier ministre britannique pendant la Seconde Guerre mondiale.
4: Il n'a que 11 ans mais porte déjà un costume bleu marine, cravate rayée, tel un chef d'État. Cela détonne avec les élèves français vêtus d'un t-shirt blanc à l'effigie de leur petite école, Alexander Churchill.
5: C'est un très grand honneur d'être l'arrière-arrière-petit-fils de Winston Churchill.
4: Les enfants français entourent celui qui l'an dernier est devenu le premier ambassadeur de la jeunesse du centre Winston Churchill pour l'éducation au mémorial britannique de Normandie, Liam, 9 ans.
6: Déjà, ça me fait plaisir de le voir. Winston Churchill, c'est quelqu'un d'admirable. Donc du coup, j'ai beaucoup de respect envers Alexander Churchill.
4: Avec ses camarades, Liam rend hommage aux 50 000 soldats britanniques engagés sur les plages normandes le jour J sous les ordres de Winston Churchill.
6: Je les remercie beaucoup plus que 1000 fois parce qu'ils sont venus aider notre pays. Sinon, là, on serait peut-être allemand. J'ai du respect envers tout le monde.
4: Et dans le hall de l'école, Alexander Churchill se plaît à raconter une anecdote sur son arrière-arrière-grand-père.
5: Il voulait absolument être présent près des côtes normandes le jour J. Mais le roi George VI lui a refusé à plusieurs reprises. Sa majesté ne voulait pas qu'il soit blessé ou même tué. Du coup, Churchill a débarqué 6 jours après, je crois.
4: Alexander Churchill, accompagné de son papa, Jack, sont attendus ce samedi au mémorial britannique de Vers-sur-Mer.
1: Un reportage de Martin Cotta, ici Normandie. Puis un mot de tennis avec le tournoi de Roland-Garros. Place à la finale dames aujourd'hui à 15h. La polonaise Maja Kwalinska opposée à la russe Mira Andreeva. Avant la finale hommes, demain après-midi entre l'italien Flavio Cobolli et l'allemand Alexander Zverev, numéro 2 mondial.
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1: Et à 6h06 sur votre radio locale ici, c'est une nouvelle perturbation qui s'installe pour le début du week-end, François-Xavier.
2: Mais oui, c'est une perturbation qui s'installe effectivement peu à peu sur la façade atlantique et les côtes de la Manche. Elle nous occasionne ce matin des nuages accompagnés de pluies fines, des rafales de vent jusqu'à 70 km/h sur le littoral breton et plus généralement, ces averses faibles que l'on retrouve sur l'ensemble du quart nord-ouest. Ailleurs, un temps plutôt clair pour ce samedi matin et puis en après-midi, notre perturbation circulation devrait progresser vers l'est du pays, des Pyrénées jusqu'à la frontière belge et au sud de la Loire. Et bien, c'est un ciel lumineux qui vous attend pour ce samedi. Vos températures, elles sont légèrement en baisse, avec ce matin 16 degrés pour Arras, 17 à Nantes, 18 à Toulouse, Auxerre et Millau, 19 du côté de Strasbourg, 24 pour Calvi. Et en après-midi, des valeurs comprises entre 19 et 26 degrés, la maximale pour Montpellier notamment. Nous avons le plaisir de vous accueillir sur votre radio locale, ici Héro.
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2: Vous les trouvez à Lyon, Marseille, Bordeaux, Lille ou encore Paris, des musées de l'illusion qui vous font pousser les portes d'un monde enchanté et magique le temps d'une visite. Et si néanmoins vous avez la flemme de programmer cette sortie, votre radio ici a tout ce qu'il faut. Jean-Louis Aubert, avec ceci étant juste une illusion. Qu'est-ce qui...

0: une illusion. Vous écoutiez Jean-Louis Aubert ce matin sur votre radio ici pour un réveil qu'on vous souhaite excellent, bien sûr.
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0: Des abdos en acier en 3 semaines, des pectoraux ultra dessinés ou encore 5 kilos de perdu en 2 heures. Tel est le principe, Cyril, du fameux summer body, enfin dans un monde idéal, évidemment.
3: Oui, ce fameux objectif d'atteindre un corps athlétique ou du moins esthétique d'ici l'été. Mais attention, si c'est votre objectif, il va falloir vous dépêcher car nous sommes déjà le 6 juin.
0: Ah là, vous êtes rabat-joie, c'est l'art de renom, franchement. Donc plus que jamais, les conseils de Nordinatab à 6h15 vont nous être très précieux. Summer body garanti avec ces 2 minutes pour être en forme. Et puis, une tournée de 73 dates sur 38 villes et qui a battu son plein depuis le mois de février dernier, la Starac, après s'être invité près de chez vous, revient en live dans votre télé. Rendez-vous ce soir en prime time sur TF1. C'est pour le Star Academy Tour 2026 avec, dès ce matin, les confidences du producteur Mathieu Vergne qui vous révèle le défi que représente

0: présente les diffusions d'un concert live à la télé, coulisses télé avec Patrice Gascoigne. Ça se passe à 6h20. Côté musique, rendez-vous est pris ce matin avec Sergio Mendes.
1: Moi, ouais. Ça me donne envie d'aller sur la plage.
0: Ouais, c'est vrai, vous avez raison, Cyril. Cap sur le Brésil, en tout cas, avec Sergio Mendes pour la Playa, avec ce petit soupçon de Bossa Nova. Masquenada, c'est juste avant vos infos de 6h30. Pour l'heure, il est 6h12. Tout de suite, une actu de vos territoires rapportée par nos collègues d'ici, pays de Savoie. Actu science et gourmandise, si j'ose dire, Cyril. Puisque nous apprenons que des chercheurs du musée archéologique de Bolzano, c'est en Italie, ont récemment isolé pas moins de 4 levures en effectuant un prélèvement sur la dépouille d'Ozzy, vous savez, le fameux œuf des glaces découvert en 91 et conservé sur place.
1: Alors, pour l'info scientifique, là, c'est bon, on est OK.
0: Ouais.
1: Vous avez dit info gourmande également.
0: Oui, alors, vous allez adorer, hein. En tout cas, ouais. Ça c'est sûr. Nos 4 chercheurs ont décidé d'exploiter ces fameuses levures prélevées pour essayer de faire du pain.
1: D'accord, du Audi bien cuit, alors.
0: Voilà, c'est ça. Alors, ce qu'il faut qu'on précise, c'est que la conservation, en fait, à moins 6 degrés Celsius de la momie, ont permis, en fait, la survie de micro-organismes anciens, pouvant permettre de donner dans la boulange, donc, mais aussi, pourquoi pas, tenez-vous bien, de brasser de la bière.
1: Ouais, donc quoi qu'il arrive, on va bien pouvoir goûter l'histoire.
0: Ouais, exactement. À la mie ou à la mousse, c'est selon.
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0: J-11, le 17 juin, sort le 5e volet de Toy Story dans les salles obscures avec une surprise de taille. Attention, la participation de Taylor Swift qui interprète une chanson sur la bande originale du film d'animation signé Pixar. En attendant, retrouvez-la avec son nouveau single. Voici Up A Light sur votre radio ici à 6h14. Bonjour.

0: c'est la radio de votre week-end pour écouter notamment le tout dernier Taylor Swift. Il s'appelle Hoplite. Et il est 6h18, d'une tonicité à toute épreuve dès le matin, et ce grâce à notre coach. Bonjour Nordinatab.
1: Bonjour.
0: Alors ce matin Nordine, vous nous aidez à survivre à cette fameuse période sous pression qu'on appelle le summer body.
1: Exactement. Chaque année, dès que le soleil revient, tout le monde veut refaire du sport d'un coup. On veut des abdominaux en 3 semaines, des pectoraux, ou encore perdre 5 kilos en 2 heures. Bon, vous l'aurez compris, j'exagère un petit peu. Alors, même s'il reste un mois pour parfaire votre plastique, le plus important avant le thé, ce n'est pas de souffrir, mais de trouver les exercices adaptés qui vous permettent d'optimiser le temps restant. On débute debout, les pieds écartés, les bras le long du corps. Et à partir de là, on va effectuer un mouvement de squat, c'est-à-dire un mouvement de flexion de jambes. Allez, on inspire, on fléchit les jambes, les fesses sont passées vers l'arrière et le dos reste droit. Et à partir de cette position-là, lorsque vous êtes en position basse, vous effectuez un petit rebond, comme si vous étiez en train de sauter, tout en contractant les fessiers. Et ensuite, vous revenez en position haute. On reprend, j'inspire, je fléchis les jambes, je fais un petit rebond en position basse, et ensuite, je reviens en position haute. Et vous pouvez effectuer 4 séries de 20 répétitions. Et grâce à ça, vous allez notamment renforcer les jambes, les fessiers, et bien entendu, entretenir la mobilité articulaire.
0: Et ça, tout le monde peut le faire à la maison.
1: Et oui, pas besoin d'une salle ou d'un programme trop chargé. On passe à un deuxième exercice qui va nous permettre de solliciter la sangle abdominale et le grand fessier. Et pour ça, on va se mettre en position de gainage de face, en position de planche, en appui sur les coudes et les orteils. Ça y est, vous y êtes. Et à partir de maintenant, vous allez lever la jambe droite tout en contractant en même temps le fessier droit. On maintient une seconde, on repose le pied et vous effectuez la même chose de l'autre côté. On reprend. En position de gainage, vous levez le pied droit et en même temps, vous contractez le fessier droit. Vous reposez et même chose de l'autre côté. Et vous pouvez effectuer 4 séries de 10 répétitions. Pour terminer, un petit conseil. Évitez de trop vous mettre de pression. Profitez au contraire de cette période pour enclencher une dynamique sportive. À votre rythme, bien entendu. Allez, à vous de jouer.
0: Merci Nordinatab. Et si vous qui nous écoutez, vous souhaitez continuer à sculpter votre summer body, sachez que d'autres exercices sont dispo sur notre site ici.fr en compagnie de Nordine et puis plus généralement un maximum de conseils forme et bien-être avec nos podcasts. Ça se passe du côté de l'application Radio France. 6h20 et déjà à cette heure-ci, comme tout au long de la journée, d'ailleurs votre musique préférée, elle est portée par Gold pour parcourir ensemble leur ville de lumière. Bon réveil.

0: Gold parmi nous en ce samedi matin sur votre radio. Ici, vous écoutiez Ville de Lumière. Joli réveil avec nous.
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0: Et il est 6h23 avec celui qui sait tout, absolument tout, sur ce qui se trame au sein de vos coulisses télé. Bonjour Patrice Gascoigne.
2: Bonjour François-Xavier, bonjour à tous.
0: Patrice, dites-moi, qu'est-ce qui se passe là? Donc, parce que ce matin, vous êtes venu juste pour dire à nos auditeurs en habit de lumière pour nous parler de la Star Academy.
2: Depuis le mois de février, vous êtes nombreux à écouter la vainqueur de la dernière Starac, Ambre.
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2: Une reprise de Je te promets par Ambre lors d'un prime sur le plateau de la Starac. Mais depuis le mois de février, vous êtes aussi nombreux à aller assister à un concert de la dernière promo de la Star Academy. Le Starac Tour 2026 comporte 73 dates. Il est passé dans 38 villes, à quasiment affiché complet à chaque fois, soit un total de 400 000 spectateurs sur l'ensemble de la tournée. Eh bien, si vous n'avez pas pu aller voir la Starac en concert, le concert s'invite ce soir chez vous, en direct de Toulon, sur TF1. J'ai demandé au producteur de la Starac, Mathieu Vergne, si c'était un vrai défi de producteur de diffuser un live à 21h sur TF1. Mathieu Vergne.
4: Oui, c'est un vrai défi de diffuser un live en prime time, parce que c'est vrai que les élèves ont l'habitude de faire ce spectacle. Mais là, d'avoir le sentiment d'être en direct devant des millions de gens en parallèle du public dans la salle, c'est un vrai défi. Et puis il y a des changements de costumes très rapides, il y a des maquillages aussi, ils doivent se déplacer dans la salle. Enfin, il y a beaucoup de choses qui peuvent entacher la mécanique bien huilée de cette tournée. Donc voilà, c'est un vrai défi pour tout le monde, pour les équipes techniques et puis pour aussi le réalisateur, pour rendre au mieux la ferveur et l'ambiance qui vient dans cette salle.
2: Et comment Ambre, la gagnante de l'édition 2026 de la Star Academy, vit-elle son passage des studios de la banlieue parisienne aux concerts un peu partout en France, Mathieu Vergne?
4: Bah, Ambre est comme un poisson dans l'eau sur scène, puisque c'est vraiment son élément. Elle a une voix puissante, elle chante, elle danse, elle fait le show, elle parle très bien en public, donc voilà, ça se passe très bien son passage des studios du 217 à la scène, aux scènes de France. Et ça fait partie, elle fait partie des piliers de cette tournée.
2: Mathieu Vergne, producteur de la Star Academy, qui vous en dit plus sur Ambre et sur toute la troupe de la saison 2025-2026 de la Starac. Il y aura plein de surprises, hein, ce soir pour le direct devant les caméras de TF1, notamment le passage de Marine, la précédente vainqueur de l'émission de TF1. Le Starac Tour s'arrête sur TF1 ce soir. Et moi demain, je m'arrête ici pour de nouvelles coulisses télé.
0: À demain, Patrice Gascoigne, 6h20. Il est 6h26 sur votre radio ici dans moins de 4 minutes. C'est le retour de l'info avec vous, Cyril Ardo-Redon. L'actu française et internationale résumée en 90 secondes. Et puis à 6h32, dans l'info du jour, Cyril.
5: Le choc et l'émotion dans la commune de Fleurance, dans le Gers. C'est là où était originaire la petite Liana, dont le corps a été retrouvé avant-hier.
0: Auparavant, vous recevez la visite de Catherine Viguier pour l'horoscope du jour. Et tout de suite, c'est ambiance Bossa Nova. Elle est signée Sergio Mendes, inoubliable Mask et Nada sur votre radio ici.

0: Encore un titre qui traverse les époques sans aucune difficulté. Sergio Mendes qui vous rendait visite de très bon matin sur votre radio ici, Masque et Nada, 6h28. Bonjour Catherine Viguier.
1: Bonjour François-Xavier.
0: Avec vous l'horoscope de notre samedi 6 juin 2026. Catherine, je crois que vous avez une nouvelle à transmettre à nos 12 signes.
1: Oui, il faut faire avec Pluton au Verseau. Bélier, vous remettez en question soit votre job, soit votre famille, et on vous écoute à ce sujet. Taureau, vous vous sentez un peu seul en famille, cherchez une autre famille à l'extérieur. Gémeaux, une belle journée avec des questions liées à un déplacement ou à un voyage. Cancer, ça se passe bien grâce à une liaison charnelle, spirituelle ou financière. Lion, vous pouvez beaucoup pour faire la paix et stopper une dispute. Vierge, un travail vous demande concentration et sérieux, et puis soignez votre santé. Balance, vous passez cette journée mieux que d'autres. On vous félicite ou on vous honore. Scorpion, journée prenante, vous allez réagir à une injustice familiale ou professionnelle. Sagittaire, alors laissez-vous le droit de partir si telle ou telle personne vous malmène. Capricorne, une union professionnelle ou personnelle vous perturbe, mais aujourd'hui, vous pensez aussi finances. Verseau, alors voilà un jour pour sentir ce qui vous est essentiel et pour éviter de vous faire trop de mal à la tête. Poisson, soyez discret sur votre vie sans quoi vous le regretteriez rapidement. Et pour nous tous, à saisir des petites embellies par-ci, par-là.
0: Allez, on les saisit avant qu'elles ne s'enfuient, les embellies. Merci beaucoup Catherine Viguier, l'horoscope de ce samedi que vous retrouvez intégralement sur l'application ICI. Excellent début de week-end avec nous. Vous écoutez ICI, il est 6h30, toute l'actualité en France et dans le monde. Place aux 90 secondes, c'est avec vous Cyril Ardo-Redon.
2: Le corps de l'enfant découvert jeudi dans un silo à grains abandonné dans le Gers, c'est bien celui de la petite Liana. Le parquet l'a confirmé hier après l'autopsie. Analyses qui n'ont pas permis en revanche de déterminer les causes de la mort. Une marche blanche est prévue demain en hommage à la collégienne de 11 ans. Y a-t-il eu dysfonctionnement dans cette affaire? Oui, selon le garde des Sceaux, le suspect de 41 ans était visé par plusieurs plaintes, notamment pour viol sur mineur. Gérald Darmanin était sur TF1 hier soir.
3: Non, la justice, comme ministre, je veux présenter mes excuses à cette famille et aux Français.
2: Mobilisation historique et nationale aujourd'hui à Décathlon. Des appels au débrayage lancés dans tous les magasins. Les salaires n'augmentent pas, disent les syndicats, alors que les résultats de l'enseigne d'articles de sport sont en hausse. Les discussions entre opérateurs téléphoniques vont se poursuivre jusqu'à demain soir autour du rachat de SFR. Bouygues, Free et Orange se sont donné 48 heures pour arriver à un accord, alors que les négociations devaient prendre fin hier soir. Une transaction à plus de 20 milliards d'euros. Une frayeur hier à bord de la Station Spatiale Internationale. La Française Sophie Anneau et d'autres membres de l'équipage ont dû se préparer à évacuer à cause de fuites d'air dans la partie russe. Brèche immédiatement colmatée par des astronautes. Et puis le tennis à Roland-Garros place à la finale dames à 15h entre la Polonaise Maja Kvalinska opposée à la Russe Mira Andreeva. Avant la finale messieurs demain entre l'Italien Flavio Cobolli et l'Allemand Alexander Zverev.
0: 6h32, l'info d'ici. La commune de Florence est donc sous le choc après l'annonce de la découverte du corps de la petite Liana.
2: La collégienne de 11 ans a été portée disparue depuis une semaine et des battues avaient réuni plusieurs centaines de personnes. L'information que tout le monde craignait a donc été confirmée en fin d'après-midi par le parquet d'Agen et au collège Hubert Reeves, où Liana était scolarisée. C'est la sidération et une peine immense, Romain Biteau.
0: Alors, je crois qu'on a un petit souci de son pour l'instant, Cyril. Est-ce que vous pouvez nous apporter un complément d'information peut-être sur cette information?
2: Oui.
0: Ou en tout cas effectivement ce qu'il en est à l'heure actuelle?
2: Oui, donc notre reporter Romain Biteau de ICI Occitanie s'est rendu sur place devant donc le collège Hubert Reeves où Liana a été scolarisée à la rencontre donc de ses camarades et des parents donc des camarades de Liana.
4: Plusieurs élèves ne sont pas venus ce matin. Devant l'établissement Hubert Reeves, un bal incessant de voitures. Quelques parents confient au micro être apeurés et vouloir désormais systématiquement être présents pour déposer ou récupérer les enfants. Angélique, maman de deux collégiens, est toujours en état de choc.
5: Totalement abasourdie, parce que on s'imagine pas que ça peut arriver ici.
4: Et ça va être impossible de tourner la page, poursuit-elle.
5: C'est pas quelque chose qu'on oublie, et puis il n'y a pas qu'elle. Enfin, avant, il y avait Marion, il y a Maïlis, le petit Émile.
1: facile.
4: Alors autant en parler, dit cette maman, pour extérioriser ce que son fils de 6e a eu du mal à faire jusque-là.
5: Ben hier, on a discuté à table, avec BFM derrière, et du coup, il s'est mis à pleurer.
4: Une émotion contenue par cet enfant depuis une semaine, Nathan, 11 ans, a fini par réaliser et par parler.
6: Je me sens un petit peu mal, quoi, pour elle. Et pour sa famille.
4: Les cours n'étaient pas imposés ce matin, nous dit-il. Alors on a beaucoup parlé entre camarades.
6: Ça m'a choqué, tout le monde en parlait. J'étais avec mes potes, on essayait d'esquiver, mais au bout d'un moment, on s'est dit, vas-y. Tout le monde se sentait mal pour elle.
4: Et certains enfants se sont mis à pleurer. Plusieurs ont sollicité la cellule d'écoute mise en place lundi, renforcée depuis ce matin. En tout, 40 professionnels de santé sont là pour écouter les enfants, les professeurs, mais aussi les parents, s'ils le souhaitent.
2: Et une marche blanche est prévue demain à 15h à Florence. En présence des parents, la famille ne souhaite aucune présence politique à part celle des maires mobilisées depuis le début des recherches.
0: Merci beaucoup Cyril. Retour de l'info à 7h prévu sur votre radio ici. Pour le moment, il est 6h34. On est ravis de vous accueillir en ce samedi matin. Un petit mot de votre météo de ce samedi 6 juin 2026 avec une nouvelle perturbation. Elle s'installe peu à peu sur la façade atlantique et les côtes de la Manche. Elle nous occasionne ce matin des nuages accompagnés de pluies fines, des rafales de vent jusqu'à 70 km/h sur le littoral breton et plus généralement ces averses faibles que l'on retrouve sur l'ensemble du quart nord-ouest. Ailleurs, nous avons un temps plutôt clair pour ce samedi matin et puis en après-midi, notre perturbation devrait progresser vers l'est du pays, des Pyrénées jusqu'à la frontière belge et au sud de la Loire. C'est un ciel lumineux qui vous attend pour ce samedi. Vos valeurs, elles sont légèrement en baisse avec en matinée 16 degrés pour Saint-Omer, nous avons 17 pour Trouville, 18 à Pau, Orléans et Aurillac, 19 à Metz, 24 à Bastia et en après-midi les valeurs comprises entre 19 et 26 degrés, la maximale pour Agde notamment. Nous avons le plaisir de vous accueillir à tout moment, je dis bien à tout moment, sur votre radio locale, ici Hérault.
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0: En 2023, notre réseau routier national en France s'étendait sur pas moins d'1 109 000 km, de quoi procurer un immense plaisir à Gérald de Palmas qui, comme vous le savez, aime beaucoup passer du temps. Où ça, mon cher Cyril?
2: Sur la route.
0: Eh oui, c'est donc l'heure de la balade ce matin sur votre radio ici.

0: 7 avec Gérald de Palmas sur votre radio ici. Titre qui, rappelez-vous, nous a fait découvrir cet artiste de grand talent. C'était en 1994.
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0: Elle s'appelle Anna et cette jeune femme souffre d'une phobie rare, à savoir la peur des enfants. Alors, oui, forcément.
3: Un enfant
0: au secours. Tout bascule lorsqu'elle retombe amoureuse de son ex. Elle découvre qu'il a 2 enfants par la force des choses et qu'elle devra évidemment rester seule avec eux à un moment donné. Anna, c'est Camille Chamou dans cette comédie absolument hilarante, signée Diane Clavier et dont vous allez pouvoir vous délecter grâce à votre radio ici. Et oui, 4 places pour le film Anna et les enfants en partenariat avec votre radio préférée. C'est ce que vous gagnez ce matin, 0810 055 056. Un appel auprès de Dylan, tout de suite au standard. Votre message personnel à l'antenne juste avant 7h. Et le tour est joué. Appelez-nous tout de suite, 0810 055 056. Ça se passe également avant 7h. Un réveil doux comme du velours grâce à Stevie Wonder. Past Time Paradise pour la musique de votre week-end sur votre radio ici, 6h40.
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0: Avec vous Valentine Lethèse, bonjour. Alors, vous avez vos billets pour partir en vacances cet été, mais leur prix a changé pendant votre réservation. Ce matin Valentine, vous nous expliquez pourquoi ?
4: On appelle ça la tarification dynamique, ou quand les sites internet ajustent leur prix en temps réel en fonction de plusieurs paramètres. Certains utilisent des statistiques pures, le nombre d'internautes connectés au même moment, et plus ils sont nombreux, plus le prix du billet augmente. On l'a beaucoup vu ces derniers mois à l'ouverture de billetteries de concerts. Et puis il y a ceux qui utilisent nos données personnelles. Lorsque vous acceptez les cookies au moment de votre connexion sur un site, un traceur s'installe sur votre appareil pour transmettre des informations sur votre navigation. L'entreprise saura alors si vous avez consulté le prix d'un billet d'avion à plusieurs reprises, si vous l'avez comparé avec un vol proposé par une autre compagnie. Et en fonction, il modifie ses prix pour vous inciter à acheter sur son site internet.
0: Et c'est légal ça, Valentine ?
4: Sur le principe, oui, à condition de respecter le droit à la consommation, le droit à la concurrence et le règlement européen sur le traitement des données personnelles. Pour reprendre l'exemple du billet d'avion, si le site internet ajuste son prix grâce à des cookies installés sur votre ordinateur, vous les avez acceptés. Vous avez donc donné votre consentement. L'entreprise est donc dans son droit, à condition d'avoir clairement mentionné l'utilisation de vos données pour modifier ses tarifs dans sa politique de confidentialité. Le petit lien sur lequel vous n'avez certainement pas cliqué lorsqu'une bannière pour vous demander d'accepter les cookies s'est affichée sur votre écran.
0: Et justement, les cookies, comment ça marche ? Exactement, on vous explique tout sur le site
3: en général.
0: Oui, mais ça, c'est les cookies qui se mangent.
3: Ah, pardon, excusez-moi, j'avais pas compris.
0: C'est pas les mêmes, oui, non, mais y a pas de problème. En tout cas,

0: On vous explique donc sur ici.fr, page vie numérique, vie privée, votre chronique de retour demain, dimanche, à 6h38, avec Valentine Lethès sur votre radio ici.
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0: 6h43, le week-end, dès votre réveil sur votre radio ici. Retrouvez Stéphane Bern avec le meilleur de ses voyages dans le temps. Ce matin, nous sommes au cœur de l'Empire britannique. Yes.
7: Voici la guerre la plus courte de l'histoire. Attention. Top. Elle est déjà finie. Ah ben, je vous avais prévenu qu'elle était courte, hein. Le 27 mai 1896, à 9h01, Khalid bin Bargash est encore sultan de Zanzibar. 8 lettres, 2 Z, jackpot au Scrabble.
8: Ils ont oublié leur Scrabble. Déjà ça de gagné.
7: Après la mort de son cousin, Hamad bin Touwaini, allié fidèle des Britanniques, il s'est précipité sur le trône. Sauf que Khalid a commis l'erreur de ne pas demander la permission de Londres. Malheur. Selon le traité du protectorat, le Royaume-Uni doit approuver le choix du sultan. Alors, ni une ni deux, les Britanniques lancent un ultimatum. Vous quittez le palais avant 9h ou nous tirons. La réponse de Khalid, essayez donc. Un pari risqué.
9: Tout ce que t'as à faire, c'est miser sur le vainqueur. Tu gagneras à tous les coups.
7: L'Empire britannique règne sur les mers avec ses 3 navires de guerre et son millier de marins. Autant dire qu'ils ne sont pas venus pour faire du pédalo. À 9h02 pétante, la flotte britannique ouvre le feu. Le palais du sultan est pilonné. Les gardes fuient. La marine de Zanzibar, composée seulement d'un yacht royal armé de quelques canons, coule en quelques instants. Du côté de Zanzibar, le bilan est dramatique. Environ 500 morts et blessés contre un seul marin britannique légèrement égratigné. À 9h40, Khalid abandonne tout et court se réfugier au consulat allemand. Rideau. Résultat, Londres impose un nouveau sultan docile. Et l'Empire britannique ajoute à son tableau de chasse la guerre la plus courte de l'histoire, 38 minutes pile. Certains conflits durent des décennies. Celui-là aurait été plié en moins longtemps qu'un match de cricket, avec un peu plus d'action quand même.
0: Ah oui, ça fait toute la différence. Merci beaucoup, cher Stéphane Bern, le meilleur de voyage dans le temps. Demain, dimanche, de nouveau à 6h43 et vos inédits de retour dès lundi sur votre radio ici. Ce sera juste avant les infos de 8h et il est 6h46. Cyril, c'est à la une de Fan Actuel cette semaine, ces nouveaux pros qui nous rendent belles.
10: Et qui, vous, mesdames, sont oui, là voilà. Pour sublimer votre beauté naturelle. Mais alors, qui sont précisément ces experts d'un genre nouveau?
0: Explication avec notre sublime rédactrice en chef de Fan Actuel, Sabrina Nadjar, à nos côtés. Fallait que je la fasse celle-là quand même. Juste après Pierre Garnier qui vous invite à fixer votre point de regard vers l'horizon sur votre radio ici. C'est magnifique.

0: Si vous arrivez tout juste, on vous fait de la place sur votre radio ici avec Pierre Garnier et l'Horizon pour débuter votre journée de samedi.
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0: Ces nouveaux pros qui nous rendent belles, qui vous rendent belles, mesdames, évidemment, c'est ce dossier à la une de Femmes Actuelles cette semaine. Nous en parlons ce matin avec une grande pro, bien sûr, Sabrina Nadjar. Bonjour Sabrina.
3: Bonjour François-Xavier.
0: Rédactrice en chef de Femmes Actuelles, bien sûr. Alors, des professions méconnues avec des spécialistes qui peuvent vous aider, mesdames, à prendre soin de vous. Parmi ces fameux spécialistes, le tricologue. Racontez-nous, Sabrina, qu'est-ce que c'est un tricologue?
3: Alors, c'est un spécialiste qui s'intéresse à votre cuir chevelu. Alors, il procède à une analyse capillaire très très précise.
0: D'accord.
3: Avec évidemment son œil d'expert, mais également des outils de pointe avec des microscopes, des caméras. Il explore le bulbe du cheveu, la peau, et identifie les déséquilibres, les problématiques de chute, de fibres abîmées, le cuir chevelu, gras, sec, etc. Et vous propose évidemment des solutions adaptées, personnalisées.
0: Bien sûr. Quand est-ce qu'il faut le consulter idéalement?
3: Bah, écoutez, par exemple, quand vous avez vraiment un problème de cheveux gras et que vous n'arrivez pas à en sortir, pour les problèmes aussi de pousse, quand vous voulez aider à relancer la pousse, ou pour assainir le cuir chevelu en cas de pellicule ou de démangeaison et autres.
0: Le tricologue qui est donc là pour vous, mesdames. Sabrina, lorsqu'on traverse une maladie, par exemple, il arrive qu'on ait besoin de se sentir belle, en tout cas. Quel spécialiste peut nous aider dans ce type de cas de figure?
3: Alors, dans ces cas-là, il s'agit de la socio-esthéticienne. En fait, c'est une personne qui apporte ses compétences en soins et en maquillage pour améliorer vraiment le confort de vie des personnes qui sont soit fragilisées par la maladie ou la perte de ressources, par exemple quelqu'un qui est au chômage depuis longtemps et qui a besoin finalement de renouer avec la confiance en soi et de se sentir à nouveau jolie, agréable et de se sentir bien dans sa peau. Donc en fait la conseillère va donner des rituels de soins et de maquillage pour que ces femmes peu à peu retrouvent confiance en elles et puissent de nouveau se regarder avec plaisir dans le miroir.
0: Et pour terminer, Sabrina, si on fait un petit focus sur le maquillage, un make-up, comme on l'appelle, qui dure, est-ce que c'est possible?
3: Oui, bien sûr. Alors, vous voyez ça avec un dermographe. Alors, en fait, c'est un expert qui est spécialisé dans le maquillage semi-permanent et la dermopigmentation. En fait, avec un espèce de stylet de pigment, il redessine, par exemple, une ligne de sourcil, un contour des lèvres.
0: Précis.
3: Peut même vous créer un grain de beauté. Ou même repigmenter une bouche complètement, et même, et là c'est intéressant pour les messieurs, combler une chevelure clairsemée.
0: Ah, ça va intéresser ces messieurs aussi. On aime bien parce que c'est vrai que ça permet d'apporter aussi une petite touche masculine à ce dossier féminin, bien sûr. Moi j'ai un gros marqueur pour vous faire un joli grain de beauté, Sabrina, si vous voulez. On peut s'essayer un truc. Vous avez le droit de me dire non.
3: Oui, peut-être que je vais y réfléchir.
0: Allez, on s'en parle. Merci beaucoup.

0: Moussa Bounanadjar d'avoir été à mes côtés ce matin.
1: Merci à vous.
0: IFM Actuel, votre magazine est disponible dès ce week-end chez votre marchand de journaux habituel. 6h52, vous écoutez ici votre radio qui a convié Stevie Wonder, Pastime Paradise pour votre réveil douceur. Ça arrive en plus, c'est super.

0: Radio ici à vos côtés avec vos artistes chouchou. Vous venez de croiser Stevie Wonder et Pastime Paradise. Il est 6h55. Nous sommes ce matin en Gironde du côté de Bruges pour retrouver sur place Nelly. Bonjour Nelly.
1: Bonjour Nelly.
2: Bonjour François Clavier. Bonjour Cyril.
0: On est ravis de vous accueillir ma chère Nelly en ce samedi matin sur l'antenne d'ici. Et vous avez je crois un message à nous faire passer. On vous écoute.
2: Alors, je voulais dire à mon mari, que je l'aime très fort. Ouais. J'ai 21 ans de mariage, là, ça va le fêter le 11 juin. Uh-huh. Et de cet amour sont les deux filles, donc Léonie et Alana, qui me comblent de bonheur chaque jour. Voilà.
0: Magnifique. Alors, oui, effectivement, juste pour vous rappeler Nelly, on dit bien mari au bout de 21 ans et pas ami.
2: Je pense que c'est entre nous. Mon mari, c'est mon meilleur ami avant tout.
0: Donc. Ah, c'est pour ça qu'il y a une petite confusion, effectivement. Voilà. 21 ans de mariage, dis donc, c'est beau.
1: Quel conseil vous donneriez pour tenir 21 ans notre rédacteur en chef, Fabien Fourel, par exemple, qui était étonné et très surpris de 21 ans de mariage.
0: Et qui s'est arrêté plus tôt, pour tout vous dire.
2: C'est-à-dire que, je trouve que la nouvelle génération, c'est-à-dire qu'il faut se battre pour notre amour, il ne faut pas à chaque complication se dire « Oh, c'est compliqué, nana. »
0: Ouais, non, c'est un travail quotidien, en fait, c'est ça. Hein.
2: Voilà, l'amour, c'est pas gagné, même si on s'aime, tout ça. Enfin voilà, il faut des petites choses dans la vie qui font que c'est difficile. Et ben il faut quand même passer ce cap et continuer à croire à son amour. Et ça se nourrit tous les jours avec des petits gestes quotidiens,
0: c'est vrai. Merci beaucoup.
2: Pas forcément des cadeaux, mais enfin toutes ces petites choses quoi.
0: Vous avez raison.
1: Plein de petites attentions.
0: Ouais, pour ce message. Écoutez, 21 ans de mariage, je vous félicite. En tout cas, on vous embrasse bien fort et on a le plaisir avec Cyril de vous envoyer à la maison vos 4 places pour la comédie Anna et les enfants.
1: Ça tombe bien, ils sont 4.
0: Bien fort. En plus, ils sont 4. C'est magnifique.

0: Voilà, en fait, pendant des années, on avait mal interprété ce fameux Patrick. Hein. C'était pas des cris de fans, c'était des cris de victimes. Sport, le PSG est devenu champion d'Europe pour la seconde fois. Les pilleurs sur les Champs-Élysées étaient pas contents. Il y avait pas toutes les tailles chez Footlocker. En ce moment, Bruel, c'est l'autre PSG, hein, Patrick Sangol. Oui, parce qu'avec ses histoires, il a moins envie. Le chanteur Renaud a fêté cette semaine son deuxième anniversaire de mariage avec sa chérie Cerise, mariée pour le meilleur et pour la poire. Alors, 2 ans, c'est les noces de cuite. De cuir. Attention, rappel de produits, des paquets de crevettes vendus chez Grand Frais peuvent causer des maux de tête. Ils étaient grands pas frais, apparemment. Moi, c'est quand j'entends les 3 cafés gourmands que j'ai mal à la tête. Hein. Si ça se trouve, depuis le début, on nous ment. On croit que c'est un groupe de chanteurs, alors que c'est peut-être un cocktail de crevettes, on sait pas. Dans l'Aveyron, un pizzaïolo accusé d'avoir tué, découpé et cuit sa victime. C'était une pizza 4 phalanges. Ouais, la victime a été identifiée grâce aux dents retrouvées dans la poêle à bois. Voilà, une victime cuite à le dentier. Le mieux, ça reste tout de même de manger un diabétique. Et la cuisson, il y a comme un petit goût caramélisé, je vous le conseille. En tout cas, voilà, une affaire sordide qu'on nous racontera peut-être un jour dans Faites Entrer la Cuisine. Selon un expert en dermatologie, du gravier et des excréments ont été retrouvés dans des crèmes solaires vendues sur Internet. Et oui, idéal donc pour avoir un bon bronzage de merde. Enfin, la question du jour. Après la coupe des champions gagnée par le PSG, est-ce que Zaz pourrait participer à la Ligue des Shampoings? Eh ben vous avez 2 heures. Allez, passez un bon samedi et à tout à l'heure midi.
1: Pour déjeuner dans la bonne humeur, évidemment, et sans gravier, hein, s'il vous plaît, avec Willy Rovelli qui sera donc à vos côtés à l'heure du déj. Cyril, à tout à l'heure, 7h30.
2: Pour l'info, en 90 secondes.
1: Et tout de suite, l'équipe d'ici matin dans votre région, bien sûr.
3: Et bonjour les amis, excellent réveil ce samedi matin, il n'est même pas 7h, mais on voit déjà le soleil qui commence à pointer le bout de son nez, et ça donne le sourire. Nous aussi, on va vous donner le sourire avec de la bonne humeur et vos chansons préférées. Avec moi ce matin, Myriam au 04 93 82 03 04, Aveline à la technique et Mélodie Vialet pour les infos. Bonjour Mélodie.
4: Bonjour Benjamin, bonjour à tous, en forme ce matin?
3: Oui, et vous Mélodie?
4: Eh ben en pleine forme.
3: Bon bah super.
4: Prêt pour cette matinale. Exactement. Avec vous tous.
3: Jusqu'à midi, on va bien se régaler. Allez, il est 7h.
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3: Et nous sommes le samedi 6 juin 2026. Une fois avec Mélodie Vialet.
4: L'enquête se poursuit après cet énorme carambolage à Antibes, au rond-point de Provence. C'était mardi dernier. Une 20aine de voitures percutées et explosées par un camion. 36 blessés. Par miracle, que des blessés légers. Et un homme, le chauffeur, toujours au centre d'une enquête qui, Laurent Vareille, avance par élimination.
6: Les enquêteurs éliminent en effet les différents scénarios. L'acte terroriste a été écarté, de même que la conduite sous alcool ou stupéfiant. Les analyses se sont en effet révélées négatives. Une première expertise psychiatrique a été menée sur le conducteur du poids lourd pendant sa garde à vue. Elle a révélé que l'homme pouvait être responsable de ses actes, qu'il n'était donc pas juridiquement irresponsable. Mais elle n'est pas allée plus loin. Les policiers ont alors suspendu la garde à vue pour garder sous le coude des heures qu'ils pourront de nouveau utiliser, si besoin, pour remettre en garde à vue le chauffeur. Quand l'enquête aura progressé. Il est donc rentré chez lui, il reste à disposition de la police. Cette dernière va désormais essayer de savoir ce qui s'est réellement passé. Pourquoi le camion a-t-il continué sa course, écrasant voiture après voiture sans freiner? Malaise, absence, démence temporaire, la police cherche sous la direction du parquet de Grasse.
4: Les précisions de Laurent Vareille pour Ici Azur.
3: Lui avait roulé à plus de 100 km/h sur la Croisette à Cannes et avait blessé un policier municipal.
4: Un conducteur a été jugé hier à Grasse pour refus d'obtempérer. Le procureur de la République a requis 5 ans d'emprisonnement. Les faits remontent à 2023. Après avoir roulé à très vive allure sur la Croisette et refusé de s'arrêter, il avait déclenché une course-poursuite de 6 minutes avec les policiers. L'homme avait forcé 2 barrages de police et renversé au passage un agent qui avait donc été blessé. Pendant le procès, il a été établi qu'il était atteint de troubles psychiatriques et avait eu une bouffée délirante. Le procureur demande ainsi 1 an sous bracelet électronique et 4 ans avec sursis probatoire renforcé, ainsi qu'une obligation de soins. Jean-Luc Bragato, délégué départemental du syndicat Alliance Police Nationale dans les Alpes-Maritimes, espère que les réquisitions seront suivies et dénonce une multiplication des refus d'obtempérer dans le département.
7: Nous sommes confrontés toutes les semaines à des refus d'obtempérer sur le département, que ce soit sur Nice, de Menton jusqu'à Grasse. De plus en plus de refus d'obtempérer avec de vraies mises en danger de la vie d'autrui suite aux courses-poursuites qui s'enchaînent derrière. On a des conducteurs qui sont de plus

0: en plus dangereux dans la manière de conduire suite au date suite. Nous, le problème que nous avons aussi, c'est que on a des unités qui gèrent les brigades d'accidents, hein, on appelle ça nous les brigades d'accidents, qui gèrent les, tout ce qui est délit routier, qui ont des effectifs qui sont divisés par deux voire trois. Je vous donne un exemple sur Nice, ils étaient 21 en 2015. Aujourd'hui, 10 ans après, ils sont 8. Mais c'est la même difficulté sur les autres villes du département. Hein.
1: Et concernant le procès d'hier à Grasse, le délibéré sera rendu le 3 juillet. Après l'agression à Nice d'un psychiatre dans son cabinet, boulevard du Bouchage, deux personnes ont été interpellées et placées en garde à vue avant-hier. Un homme et une femme, les gardes à vue étaient toujours en cours hier selon le parquet de Nice. Le couple est notamment entendu pour violence aggravée suivie d'incapacité n'excédant pas 8 jours et menace de mort. Accusé de viol à Cagnes-sur-Mer, le célèbre jockey Pierre-Charles Boudot obtient un non-lieu. Le cavalier multititré, considéré comme l'un des meilleurs jockeys du monde, avait été mis en examen en 2021 après la plainte d'une jeune femme l'accusant de l'avoir violé à Cagnes-sur-Mer en marge d'une réunion épique. Il a donc finalement été blanchi par la justice.
2: La mobilisation ne faiblit pas dans les rangs des agents d'hospitalisation à domicile de l'hôpital de Grasse.
1: Après déjà 2 journées de grève, une fin mai et une avant-hier, les agents ne lâchent rien et dénoncent leurs conditions de travail. Pas assez nombreux face au nombre de patients qui ne cessent d'augmenter et un manque de moyens criant. Ils ont obtenu de la part de la direction du centre hospitalier quelques avancées, mais à présent ils veulent des garanties écrites. Nathalie Guiminot de la CGT de l'hôpital de Grasse.
3: Nous avons été reçus par la direction à l'issue du premier mouvement le 28 mai. Lors de ce rendez-vous, il y a des annonces orales qui ont été faites, notamment concernant une embauche de psychologue et un temps d'assistance sociale qui représente environ 1 jour de présence tous les 15 jours. Il y a aussi la création d'un poste de livreur qui a été avancé. Pour l'instant, tout ça reste oral. On demande des garanties écrites déjà pour ces annonces-là. On demande également à ce que soit renouvelée la flotte des véhicules. On demande également que soit mise en place une prime de spécificité et une prime de risque et de pénibilité.
1: Et la CGT a déjà déposé un préavis de grève pour jeudi prochain. Eux aussi sont très en colère. Les salariés de Décathlon appellent à la grève nationale des syndicats qui devrait être suivie dans le Décathlon d'Antibes aujourd'hui. Ils demandent des hausses de salaire et des primes après les bénéfices spectaculaires de l'entreprise en 2025. Stop aux navires de croisière et aux méga-yachts de luxe à Menton. Voilà le slogan affiché par l'association Collectif Citoyen Menton Autrement. Elle appelle à un rassemblement sur l'esplanade des Sablettes ce matin de 10h à midi pour protester contre ces gros bateaux. Un événement dans le cadre de la 3e édition de la journée mondiale anti-croisière.
2: Sur les rochers, les fans de Charles Leclerc surexcités.
1: Ils rêvent que leur idole, le pilote monégasque, s'impose sur ses terres au volant de sa Ferrari. Sauf que ça n'est arrivé qu'une seule fois, c'était il y a 2 ans. Ses supporters espèrent donc que le héros local va déjouer les pronostics demain.
4: On aimerait bien que Charles gagne quand même.
5: Il a gagné qu'une fois ?
4: Ouais, mais bon.
5: C'est pour lui ?
4: C'est pour lui, je pense, oui. Cette année, avec la voiture qu'il a, il a des chances de gagner.
6: Ouais, moi aussi, je pense qu'il a de bonnes chances de gagner. Il n'y a pas de grande ligne droite, donc là, il a plus de chances avec sa voiture. Donc je pense que ça va être une bonne année pour lui, là.
5: Pourquoi Charles Leclerc ?
7: Monégasque, presque français, finalement. Et Hamilton, c'est un Britannique, donc il y a trop de Britanniques sur la grille.
5: Mais vous, c'est d'abord Ferrari au départ, et du coup, Charles Leclerc ?
7: Ouais.
5: Et là, il vient de prolonger en plus, donc
7: c'est
5: l'histoire
7: ça.
5: Va...
7: Ah, c'est une bonne chose, ça.
5: Et vous, monsieur Charles Leclerc aussi ?
8: Ouais, pareil, Charles Leclerc. Je suis redevenu ferrariste depuis que Schumacher n'est plus là.
5: Charles Leclerc vous a réconcilié avec Ferrari.
8: Tout à fait. En étant en plus à moitié italien, donc on reste ferrariste. Un peu compliqué quand même Ferrari en ce moment.
7: On se rappelle de la victoire d'il y a 2 ans et elle va se réitérer, j'en suis sûr.
1: Allez, on y croit, les qualifications démarrent à 16h cet après-midi. Au programme aussi aujourd'hui, les courses sprint en Formule 3 et Formule 2. C'est à partir de 11h ce matin. Conséquence de ce Grand Prix, le trafic s'annonce chargé partout ce week-end. La SNCF a prévu de doubler les TER. Le trafic reste à 1 TER toutes les 15 minutes, mais avec des rames supplémentaires. Et ils circuleront ce soir et demain soir jusqu'à 2h du matin pour le trafic aérien. La direction de l'aéroport de Nice rappelle que les axes routiers et autoroutiers pour se rendre à l'aéroport sont possiblement saturés. Il est donc recommandé aux passagers de prévoir un temps de parcours supplémentaire. Et puis Monaco, qui veut aussi reprendre l'avantage en demi-finale des play-offs de championnat de France de basket, la Roca Team se déplace cet après-midi sur le parquet de Nanterre. Pour l'instant, il y a une victoire partout après les deux matchs joués en principauté. La première équipe qui a trois succès se qualifie pour la finale. La météo, c'est du soleil
2: oui,
1: aujourd'hui.
2: Oui, c'est ensoleillé. Oh, c'est le mois de juin quand même, Mélodie, ça y est.
1: Oui, mais les températures, elles sont un peu plus fraîches en ce moment.
2: Oui, c'est
1: mais
2: vrai.
1: Mais ça fait du bien.
2: Ça fait du bien, ça permet de respirer. On a mis la petite laine ce matin en allant à la radio.
1: La petite laine, n'exagérez pas quand même.
2: Oui, petite veste.
1: J'ai mis un t-shirt manche longue.
2: Voilà, on va dire ça comme ça. Bon, en tout cas, niveau température, c'est entre 20 et 24 degrés. 20 pour les minimales à Saint-Auban, Saint-Étienne-de-Tinée, Tende. On a 22 degrés à Saint-Sauveur-sur-Tinée ou encore à Roquebilière, et puis 23 sur le littoral, 23 à Théoule et à Cannes, 24 un peu plus chaud à Antibes, 23 à Nice ainsi que du côté de Menton et en Principauté. Vous êtes aussi nombreux à être réveillés ce matin avec le sourire, la joie, la bonne humeur. C'est le cas de Marie-Paul qui dit bon samedi à tous, 15 degrés à Roquefort-les-Pins. Sylvie, quant à elle, est à Touette-sur-Loup, 15 degrés au Mercure. Et quant à Edouard, il salue toute l'équipe et tous les auditeurs. Ce matin à Carros, le ciel est mitigé, une température de 16 degrés. Écoutez les amis, très bon réveil à toutes et à tous.
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2: Et pour nous accompagner ce matin, pour commencer notre matinée ensemble, un classique de la chanson française, et je sais que vous les adorez parce qu'ils rappellent de super souvenirs et qu'on adore les chanter. Voici Patricia Cass, Mademoiselle, chante le blues sur Ici Azur.

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0: Bonjour les amis, comment ça va aujourd'hui? Qu'est-ce que vous avez prévu de beau en ce samedi sous le soleil de la Côte d'Azur? Je vous dis ça parce que toute la matinée, on fera le plein d'idées de sortie dans le département des Alpes-Maritimes. Un peu de sport aussi avec Alias Zegaoula. On ira également voir la Commedia dell'Arte, mais encore musique au sommet à Isola 2000. Mais je sais d'abord que vous l'adorez, cette douce mélodie, cette douce musique. C'est pas un détail pour vous, ça veut dire beaucoup puisque c'est l'heure de jouer. Et cette semaine, c'est un cadeau grandiose qu'on vous offre. Une télévision, une télé avec écran plat pour suivre la Coupe du Monde de foot. Et oui, ça arrive la semaine prochaine, jeudi. J'espère que l'équipe de France qu'on va soutenir va aller le plus loin possible. Alors pour faire partie de ce grand tirage, je vous pose la question suivante. Soyez très attentifs. Comment s'appelle l'attaquant de l'OGC Nice, de notre club, qui va représenter la Côte d'Ivoire à la Coupe du Monde? Est-ce que c'est Kylian Mbappé ou est-ce que c'est Eli Wai? Vous avez la réponse. Quel attaquant de l'OGC Nice va représenter la Côte d'Ivoire? Kylian Mbappé ou Eli Wai? 04 93 82 03 04 et on joue tous ensemble.
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0: À travers un mot, une expression, Jérôme Prodhomme nous éclaire sur les bizarreries de notre langue française.
4: Oh là là, c'est beau votre truc.
5: C'est quoi?
4: Chut,
5: c'est un château de cartes.
4: Ah.
5: Ne faites surtout pas boucher.
4: Oh ben ce serait dommage, hein, je vais faire gaffe. Tiens, à propos, pourquoi on dit faire gaffe? Le mot vient de gaffre, qui sert au Moyen-Âge à désigner le sergent qui surveille sur les remparts. Plus tard, être en gaffe ou faire gaffe veut dire surveiller, notamment à Paris, où les jeunes sont nombreux à être en gaffe pour les trafiquants et leur signaler l'arrivée de la police.
6: Ah ouais, on dit une chouffe maintenant.
4: Ah ben voilà, vieille histoire. Hein. Alors au fil du temps, faire gaffe a fini par glisser de surveiller à faire attention. Voilà pourquoi on dit...
7: Non, mon château, pardon.
4: Oh pardon, j'ai gaffé.
7: Mais comment je vais faire maintenant?
4: Bah écoutez, il n'y a plus qu'à recommencer. Bah tiens, tant que j'y suis, que je suis là, hein, pourquoi on dit gaffé? La gaffe, c'est une longue perche, souvent surmontée d'un crochet. Dans le sud, au Moyen-Âge, elle servait à pousser une barque et accrocher le rivage pour amarrer de l'autre côté de la rivière. On gaffait de la même manière sur les bateaux de pêche. Et comme une gaffe, c'est très difficile à manier, que ça va parfois ailleurs qu'à l'endroit qu'on voudrait, et même que ça peut blesser d'ailleurs sans qu'on ne le veuille, on a fini par élargir ce mot « gaffe » à un propos qu'on n'aurait pas dû avoir ou à une action qu'on n'aurait pas dû faire. Voilà pourquoi on dit « gaffé » alors qu'on ne sait plus vraiment pourquoi. Encore que vous maintenant, vous savez...
0: Ouais, toujours sympa d'apprendre ce genre d'anecdotes qu'on peut raconter dans les dîners de famille. On va y arriver. Allez, une nouveauté en musique. Il faudrait que pleuve l'amour sur Ici Azur.

0: Il faudrait que pleuve l'amour. C'est une nouveauté signée Pascal Obispo et Francis Cabrel sur Ici Azur.
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0: À 7h20, c'est l'heure un petit peu de faire du sport. Ça fait du bien avec Alia Zegaoula pour ce premier week-end de juin. Bonjour Alia.
2: Bonjour Benjamin, bonjour à tous. Alors on commence par un rendez-vous qui rencontre chaque année un immense succès à Nice. C'est le 29e Festival International des Arts Martiaux. Il est classé comme le deuxième plus grand festival de France après celui de Paris-Bercy. Rendez-vous ce soir à la salle L'Hérite de Nice. Au menu, Viet Vo Dao, Krav Maga, Taekwondo, Aikido, entre autres. Un spectacle unique qui réunit l'élite mondiale des arts martiaux. Sachez que c'est gratuit pour les moins de 5 ans. Avant cela, c'est cet après-midi la 17e Muntakala de Payon, une seule distance au menu, 10 km dès 16h, qui mêle chemin, route, sentier ou encore ruelle du vieux village, et tout ça en courant ou en marchant, comme vous voulez. Le départ et l'arrivée vont se faire sur la place du marché à Sainte-Thècle de Payon, en face du bistrot des sources. Focus aussi sur quelques événements des prochains jours. Le New Vision Nice Open va se dérouler du 8 au 14 juin au Nice Lawn Tennis Club, une première édition pour ce tournoi international féminin qui va réunir des joueuses françaises et internationales sur les terres battues du Nice LTC, le temps d'une semaine de compète de haut niveau. Et d'ailleurs, pour promouvoir le tennis et les sports de raquettes au cœur de la ville de Nice, on a tout au long de cette journée de samedi l'événement T-Nice, jeu de mots. En fait, ça se passe place Masséna. Et puis l'aquathlon jeunesse, il est de retour à Menton. Rendez-vous ce mardi 10 juin sur l'esplanade Francis Palmero et la plage du Fossan. Au programme cette fois, natation en mer, course à pied, récompense et goûter pour les participants. Le matin, les épreuves sont réservées aux enfants de 7 à 11 ans des accueils de loisirs et l'après-midi de 14 à 16, place aux enfants de plus de 11 ans. Et puis on rappelle aussi que ce week-end, le 1er de juin, c'est le Grand Prix de Monaco, hein, il a été un petit peu décalé. Donc à défaut d'y passer une tête, faites bien attention à la circulation. Bon week-end de sport.
0: Merci beaucoup Alia, on en parlera à 7h30 hein, dans l'info d'ici dans les Alpes-Maritimes. 7h22 est un tube qui donne envie de soulever des montagnes, de réaliser ses plus grands rêves ou au moins de sortir du lit ce matin. Statu quo avec Indie Army Now sur Ici Azur.

0: Statu Quo avec Indie Army Now sur votre radio ici à Azur. Dans un instant, on va jouer avec Marc pour remporter le tirage, évidemment, pour cet écran plat en vue de la télévision de la Coupe du Monde de foot. Mais d'abord, peut-être une info, un agenda assez sympa, puisque le Festival International de la Commedia dell'Arte débarque à Nice, et c'est jusqu'au 18 juin prochain, le lundi. 13 jours de théâtre populaire, 12 représentations, 9 spectacles, une exposition, un stage, une cinquantaine d'artistes. Rendez-vous dans différents lieux emblématiques, ouverts à tous à Nice et à Carros pour profiter de cette belle programmation. 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
0: Imaginez-vous, paquet de chips à la main, votre boisson favorite, quelques cacahuètes, en train de regarder les matchs de l'équipe de France à la Coupe du Monde de foot. Ça, c'est incroyable. Et bien, en ce moment, ici Azur vous offre votre télé, une télé avec écran plat, pour suivre la plus belle des compétitions de foot. Et on joue avec Marc ce matin. Bonjour Marc.
4: Bonjour, bonjour.
0: Vous êtes un fan de foot ou de manière...
4: Absolument.
0: Absolument.
4: Absolument.
0: Vous êtes pour l'OGC Nice, j'espère.
4: Tout à fait. L'OGC Nice, c'est un peu ma passion. Et le foot, c'est aussi un peu ma vie, parce que je me suis occupé d'enfants, de jeunes, il y a déjà pas mal de temps, mais pendant 18 ans.
0: Voilà. Ah, génial. Ok. Sur Nice, alors?
4: Sur Nice, tout à fait.
0: D'accord. C'était quoi le club?
4: Oh, c'était un petit club de quartier, Bon Voyage, l'Ariane.
0: Voilà, super.
4: Des clubs... pas forcément facile à gérer, mais des très très bons moments. Voilà.
0: Ah bah génial, bon bah au top. Supporter du Gide, donc la saison vous a un petit peu fatigué,
4: un peu
0: j'imagine, mon cher ami.
4: Un peu fatigué. Tout à fait. On est monté en finale quand même pour les voir.
0: Ouais.
4: Mais bon, dommage. Mais c'est vrai que ça aurait été plus simple si on avait pu se soulager avant la finale. Voilà.
0: Oui, c'est sûr. En quelque sorte, donc un petit peu déçu, j'imagine. Mais au moins on est en Ligue 1 et c'est le principal.
4: C'est le principal. Déjà, bon. Déjà, ça c'est fait.
0: Bon alors, Marc, je pense que la question sera assez facile pour vous, pour faire partie du tirage. Quel attaquant de l'OGC Nice va représenter la Côte d'Ivoire à la Coupe du Monde? Est-ce que c'est Kylian Mbappé ou est-ce que c'est Eli Wahi?
4: Eli Wahi.
0: Évidemment. Bon bah, j'imagine que vous l'aviez, Marc. J'étais pas sûr de tomber sur un fan de foot, mais un fan du gym, c'était évident. Hein.
4: Voilà, tout à fait.
0: Bon, Eli Wahi, c'est quand même notre super attaquant. On a eu de la chance de l'avoir. Sans lui, on était en D2.
4: Oui. C'est ça, il nous a bien sauvé la saison quand même.
0: Bon, on va
4: même s'il a été blessé pendant quelques matchs, mais ouais. Il nous a vraiment fait du bien au niveau de l'attaque.
0: Bon, en tout cas, vous qui êtes une fan de foot, Marc, n'hésitez pas à écouter 100% Aiglon ce lundi, la dernière de Patrice Albaganti, notre patou qui s'en va, qui tient sa révérence. Donc je compte sur vous, Marc, pour nous écouter.
4: Pas de souci.
0: Bon, autant.
4: Merci beaucoup à toute l'équipe.
0: Avec grand plaisir. Peut-être un petit prono pour la France à la Coupe du Monde?
4: Ben, je les vois dans le dernier carré, après ça va être difficile suivant contre qui on va tomber en demi-finale, voilà.
0: Ouais, c'est sûr. Le groupe, c'est voilà. Sénégal, Norvège, Irak, et on croise les doigts. Merci beaucoup Marc.
4: Merci beaucoup à vous tous, au revoir.
0: À très vite, au revoir.
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0: Et le tirage pour gagner cette télé, c'est à partir de lundi pour retenter votre chance. Rendez-vous dès 8h05 sur votre radio ici Azur. Dans un instant, l'info dans les Alpes-Maritimes sur le Grand Prix de Formule 1 à Monaco. Mais pour l'heure, l'info en 90 secondes sur ici Azur.
5: Le garde des Sceaux Gérald Darmanin se dit furieux, parle d'un immense échec et présente ses excuses à la famille de Liana alors que plusieurs plaintes, notamment pour viol sur mineur, avaient été déposées contre le suspect de 41 ans. Dans cette affaire, justement, le parquet d'Agen confirme que le corps découvert avant-hier est bien celui de la collégienne de 11 ans. L'autopsie n'a pas permis à ce stade de déterminer les causes de la mort. Une marche blanche est prévue demain. Des bénéfices en hausse, des salaires qui n'augmentent pas résultats et une charge de travail toujours plus importante. C'est ce que dénoncent les syndicats de Décathlon qui appellent à des débrayages aujourd'hui dans tous les magasins de l'enseigne sportive. Pouvoir connaître la rémunération des collègues qui occupent un poste similaire au vôtre, ça devrait être possible en raison d'une directive européenne. La France a jusqu'à demain, en théorie, pour s'y conformer. Rendez-vous donc manqué. La CFDT demande un projet de loi présenté en première lecture avant l'été. Le ministre du Travail parle, lui, plutôt de la fin de l'année. C'est le 82e anniversaire du débarquement de Normandie. Cérémonie internationale cet après-midi à Langrune-sur-Mer, près de Caen. 11 nations sont représentées. La venue du ministre de la guerre américain, Peter Hegseth, un proche de Donald Trump, fait polémique. Et puis le tennis, place à la finale dames de Roland-Garros aujourd'hui à 15h. La polonaise Maja Kwalinska est opposée à la russe Mira Andreeva. Avant la finale homme demain après-midi entre l'italien Flavio Cobolli et l'allemand Alexander Zverev, numéro 3 mondial.
6: Les choses sérieuses commencent à Monaco à la veille du Grand Prix de Formule 1. Place aux qualifications aujourd'hui sur le circuit en principauté avec un homme qui attire les regards et cristallise l'attention. Le local de l'étape, le héros du rocher, le pilote Charles Leclerc, toujours aussi populaire Maxime Baquet, malgré des résultats parfois décevants au volant de sa Ferrari.
7: Une passion qui déborde de la Côte d'Azur et pousse cette famille toulousaine, par exemple, à oublier ses devoirs républicains, mais pour la bonne cause.
8: On a fait rater l'école aux enfants. Comme ma fille est fan de Charles Leclerc, mais comme c'est son anniversaire demain, on est venu pour elle.
9: Voilà. Bon, alors, bon anniversaire en avance.
8: Merci.
9: Et ça fait un beau cadeau, du coup.
8: Oui.
9: Pourquoi Charles Leclerc, c'est, qu'est-ce qu'il a de spécial?
8: Enfin, il est fort, voilà, je l'aime bien.
9: La casquette, là, tu l'as achetée aujourd'hui?
8: Non, il me l'a offert, du coup, pour mon anniversaire.
7: Casquette rouge vissée sur la tête, elle aussi avec ce numéro 16 du pilote monégasque, Lou, jeune azurienne, est un peu plus loquace à quelques heures du Grand Prix sur ce lien très fort et même un peu irrationnel qu'elle a su créer avec Charles Leclerc.
8: C'est un pilote vraiment très sympathique avec qui j'ai déjà pu parler quelques fois et son numéro 16, c'est un de mes chiffres porte-bonheur. Du coup, bah, c'est un peu un truc assez drôle.

0: quand même que mon pilote préféré et mon chiffre porte-bonheur. Donc voilà, non, franchement, c'est un pilote génial.
1: Dans la fan zone installée sur la place d'armes à Monaco, Charles Leclerc est de loin le pilote le plus populaire, confirme Jamie, un des bénévoles mobilisés depuis jeudi.
2: C'est Charles Leclerc de très très loin.
3: Comment on le voit? Il y a les casquettes, les t-shirts.
2: Les casquettes, des gens qui viennent avec des drapeaux, avec des. Il y en a qui viennent habillés en tenue Ferrari. Regarde, bon, il y a des gens qui passent devant nous avec des t-shirts Ferrari et des casquettes signées. En plus, au driver selfie, ils font des photos avec Charles Leclerc.
1: Et il y a effectivement la queue devant la borne pour repartir avec un selfie avec un Charles Leclerc grandeur nature, sauf qu'il n'est pas seul sur la photo. Et c'est un gros problème pour Didier, un Toulonnais, lui aussi vêtu de rouge.
4: Ah non, parce qu'on ne peut pas mettre que Charles Leclerc. Il y a aussi l'Hamilton à côté. Donc c'est compliqué, quoi.
3: Ça n'ira pas.
1: Lewis Hamilton, son coéquipier chez Ferrari, un peu encombrant sur les photos, beaucoup moins sur les circuits, souvent derrière le Monégasque depuis son arrivée dans l'écurie italienne la saison passée, même si Charles Leclerc pourrait encore faire mieux au volant de cette Scuderia parfois capricieuse, avec une seule victoire à Monaco en 9 tentatives.
5: Charles Leclerc, victorieux à Monaco, c'est fait.
1: Malédiction brisée il y a 2 ans, alors ses supporters espèrent un deuxième triomphe demain.
6: On aimerait bien que Charles gagne quand même. Je pense que cette année, avec la voiture qu'il a, il a des chances de gagner.
7: Ouais, moi aussi, je pense qu'il a de bonnes chances de gagner. Il n'y a pas de grande ligne droite, donc là, il a plus de chances avec sa voiture. Donc, je pense que ça va être une bonne année pour lui, là.
1: Comme souvent à Monaco, une grande partie du classement et de la victoire se jouera cet après-midi lors des qualifications. Même si, avec déjà 3 pole positions pour un seul petit succès, Charles Leclerc sait mieux que quiconque que ce rocher peut briser les rêves, même de ses prophètes.
8: L'hymne monégasque qui pourrait donc retentir en cas de victoire demain de Charles Leclerc. Les qualifications démarrent à 16h cet après-midi.
9: L'info, c'est aussi ce matin, Mélodie.
8: C'est 5 ans d'emprisonnement requis pour le conducteur qui avait roulé à 100 km/h sur la croisette à Cannes en 2023 et entraîné une course poursuite à vive allure avec des policiers. L'un d'eux avait été blessé. Le délibéré sera rendu le 3 juillet. Les sénatoriales se préparent dans les Alpes-Maritimes. 5 sièges sont à renouveler dans le département. Les conseillers municipaux de Nice ou encore ceux de Cagnes-sur-Mer avaient hier à choisir les grands électeurs, ceux qui auront le droit de voter pour élire les sénateurs. On verra à 8h que les alliances sont en train de se faire. Le soleil va briller aujourd'hui encore sur la Côte d'Azur.
9: Oui, Mélodie, le soleil va briller, très peu de nuages, des températures très agréables. Les minimales sont quand même de 20 degrés, donc ça y est, ça remonte pas mal. 20 degrés à Tende et à Saint-Étienne de Tinée, tout comme à Saint-Auban. Il fera 21 degrés à Lescane et à Sospel, et puis 23 sur le littoral, à Menton, Monaco, Nice ou encore à Cannes, et même 24 à Antibes. Cet après-midi, donc des températures très agréables, et ce matin aussi, puisque Brigitte est levée depuis 6h10. Coucou à tous, 18,4 degrés à Péménade, un bonjour de Vladimir, 18 degrés à Villefranche-en-Mer, mais également Eric sur le WhatsApp de la radio 04 93 82 03 04. Bonjour l'équipe, 18 degrés au thermomètre ce matin à Sainte-Marguerite, sous un ciel bien nuageux. Direction le cinéma ce matin pour aller voir Scary Movie 6. Donc Eric, profitez bien.
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9: Allez, on va prendre la mer, sortir la grand voile, chercher les étoiles, cap sur les îles de Lérins sous la Corse, avec ce beau duo Céline Dion et Garou sur Ici Azur.

0: Ah, quelle est magnifique cette mélodie, c'est signé Garo et la magnifique Céline Dion, Sous le vent sur Ici Azur.
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0: Comme tous les samedis à cette heure-ci, on va voir ce qui fait l'actualité du pays voisin. Avec vous, Frédéric Coderlier, bonjour.
3: Bonjour Benjamin, bonjour à toutes et à tous.
0: Vous êtes le directeur de l'information de TV Monaco. Je suppose que le sujet du moment, c'est bien évidemment la Formule 1.
3: Ah ben évidemment, Formule 1, Formule 2, Formule 3, Porsche aussi. C'est le week-end de l'année avec tout ce qui tourne autour des sports moteurs à Monaco. Alors comme on dit sur le rocher, si vous aimez ça, précipitez-vous. Et au passage, privilégiez d'ailleurs le train pour venir à Monaco. En revanche, si ce n'est pas votre truc, eh bien évitez le rocher jusque lundi parce que toute la principauté est devenue un énorme circuit.
0: Ouais, c'est le cas de le dire. Un circuit qui a la réputation d'être technique et sur lequel il est difficile de dépasser.
3: C'est vrai que les voitures frôlent au millimètre près les barrières dans les virages, ce qui fait de Monaco l'un des circuits les plus exigeants. Il est vrai que les tronçons pour dépasser sont quasi inexistants, tout simplement. Et donc, pour pimenter la course des Formule 1, il y a de nouvelles règles cette année. Tout d'abord, les pilotes ne pourront pas activer les ailes mobiles à n'importe quel moment du tour, ce qui reflète l'absence donc de longues lignes droites sur le circuit. Et l'accent aussi qui est mis sur les virages lents et à vitesse moyenne. Et puis, deuxième nouvelle mesure, la gestion de l'énergie sera également très différente. Les pilotes seront bridés dans le boost donné par les batteries pour accroître la puissance des voitures.
0: Ça, c'est plutôt pour le côté sport, Fred. Le GP, c'est aussi une affaire économique, il faut le dire.
3: Ah bah, évidemment, c'est incontestablement, Benjamin, l'événement de l'année qui pèse le plus en principauté. D'abord, en termes d'image, avec une visibilité de Monaco auprès d'1 milliard de téléspectateurs dans le monde, près de 1000 journalistes accrédités. En principauté, les 4 jours autour de la course attirent entre 200 et 300 000 spectateurs, des personnes qui viennent aussi en hélicoptère. Pour vous donner une idée, L'héliport de Monaco enregistre entre 700 et 800 mouvements aériens rien que le dimanche du Grand Prix. En général, il y a une centaine de mouvements par jour. Ça fait à peu près un hélicoptère toutes les 30 secondes, Vous imaginez. Le Grand Prix fait travailler directement pour son organisation 3000 personnes. À cela s'ajoutent évidemment les restaurateurs et les hôteliers,
0: alors,
3: bien sûr.
0: Justement, Fred, est-ce qu'il est possible de trouver sa chambre à Monaco? Parce que j'en ai envie.
3: Alors là, vous pouvez venir dormir chez moi si vous voulez, Benjamin, parce que ça va être très compliqué d'en trouver une, honnêtement, c'est quasi impossible, ou alors vraiment par une chance inouïe qui devrait vous faire jouer au loto d'ailleurs. Nous sommes dans la période la plus chargée de l'année et surtout la plus chère aussi. Il est moins onéreux de réserver une chambre en plein mois d'août que pendant le Grand Prix à Monaco ou dans ses environs. En moyenne, pour le Grand Prix, le prix des hôtels sont quadruplé.
0: Ah oui, quand même. Est-ce qu'on a une idée des retombées économiques?
3: Alors, c'est toujours compliqué de la calculer avec précision, mais d'après différentes études, le Grand Prix ramène au bas mot 100 millions d'euros dans l'économie monégasque, directement et indirectement.
0: Bon, cette édition 2026 sera tout de même un test, hein, car le Grand Prix a lieu plus tard que d'habitude.
3: Oui, une semaine plus tard. On passe de fin mai à début juin. Mais surtout, cette fois-ci, le Grand Prix

0: prix est décorrélé du Festival de Cannes. Impossible de dire aujourd'hui si c'est bien ou pas. Les plus pessimistes craignent qu'il y ait moins de people sur le circuit, ce qui était une marque de fabrique de Monaco. Les plus optimistes considèrent que les cinéphiles partis, eh bien, ça donne plus de place pour les fanats des sports moteurs et donc plus de monde étalé sur des week-ends différents. Une chose est certaine, Benjamin, tout le monde est impatient de pouvoir tirer des conclusions de cette nouvelle configuration.
1: Et tout le monde est impatient aussi de voir cette course pour de vrai. Est-ce que justement vous la diffusez sur TV Monaco ?
0: Eh bien, malheureusement, pour nos auditeurs français d'ici Azur, TV Monaco ne peut pas le faire car c'est le groupe Canal qui a les droits pour l'Hexagone. Mais, pour les amateurs de sport, on vous donne rendez-vous dès demain, dimanche, à 12h40. On diffuse le départ d'une autre très belle course.
1: Une autre course ?
0: Eh oui, une course de voile au large. La Vendée Arctique. Départ des Sables d'Olonne pour contourner le cercle polaire arctique. 9 skippers partiront seuls, sans escale et sans assistance pour faire cette course téméraire. Parmi eux, la désormais célèbre Violette d'Orange. Hein, on se souvient d'elle pendant le Vendée Globe. Et justement, la course, la Vendée Arctique, eh bien, c'est un peu un avant-goût du Vendée Globe qui est qualifié d'Everest des mers.
1: Ça a l'air sympa, sûr, également. Un autre sport, mais qui nous prend aux tripes, car les aventures humaines sont incroyables. Tiens, si je suis un peu plus terre à terre, prosaïque, un sport quotidien, c'est parfois de simplement prendre le train à Nice pour aller travailler à Monaco. Voilà, c'est pas forcément facile. Et j'ai lu que les trains seront bientôt plus longs.
0: Ah ben, on ne peut rien vous cacher, décidément. Le gouvernement princier a annoncé cette semaine qu'il finance l'acquisition de 4 rames TER supplémentaires pour un montant de près de 70 millions d'euros. Leur mise en service est prévue au premier semestre 2028. En 2008, Monaco avait déjà acheté 5 rames. Vous les voyez d'ailleurs régulièrement, ces wagons aux couleurs de la principauté. En 2024, 2 autres rames supplémentaires ont été financées, mais elles n'entreront en service qu'en 2027. Bref, après la livraison de l'ensemble des rames, celles qui ont été achetées et celles qui vont l'être, et qui sont financés par Monaco, et bien près de 30% du parc roulant desservant la ligne aura été financé par la principauté.
1: Bon, en tout cas, Fred, c'est une bonne nouvelle pour les pendulaires, même si là, c'est le week-end qui démarre.
0: Effectivement, et je vous propose qu'on commence par le week-end, on parlera du boulot plus tard.
1: Merci beaucoup, Fred.
0: Bon week-end, Benjamin, bon week-end à toutes et à tous.
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1: On l'a adorée en 2018 avec son duo, avec Icar. C'est là qu'on a pu la découvrir. C'est celle qui monte, qui monte et qui monte sur la scène française au niveau musical. La seule et l'unique Oshi avec Je partirai sur Ici Azur. Très bon samedi, très bon week-end.

0: Le dernier Oshi avec Je partirai sur ici Azure, 7h50, très bon éveil. Chaque semaine, Benjamin Cuc, journaliste spécialiste de l'automobile, nous aide à rouler malin pour votre radio ici. Aujourd'hui, Benjamin, la Citroën Berlingo fête ses 30 ans. Un véhicule à la fois utilitaire, familial et pratique, et qui a quasiment inventé un nouveau type de véhicule, le Ludospace.
1: Oui, il faut bien comprendre quelque chose. Avant le Berlingo, le Ludospace n'existait pas. Le principe est simple, transformer une fourgonnette utilitaire en voiture familiale très pratique. Résultat, énorme volume intérieur, position de conduite haute, modularité incroyable, très grand coffre et une habitabilité bien supérieure à celle d'une berline classique. Citroën appelle son Berlingo Multispace et le succès est immédiat. Le véhicule devient rapidement le compagnon des familles nombreuses, des artisans, des sportifs, des campeurs et de tous ceux qui veulent une voiture pratique plutôt qu'une voiture de frime.
0: Et finalement, Benjamin, tout le monde a fini par copier le Berlingo.
1: Complètement. Très vite, tous les constructeurs ont embrayé. Peugeot Partner, Volkswagen Caddy, Fiat Doblo, Opel Combo et bien sûr la célébrissime Renault Kangoo. Mais le Berlingo Citroën reste souvent considéré comme la référence du segment parce qu'il a toujours mis l'accent sur des idées très simples mais extrêmement intelligentes. Des sièges indépendants, des rangements partout, la lunette arrière ouvrante ou encore les portes latérales coulissantes. Et surtout, il a rendu sympa un utilitaire. Avant lui, rouler en fourgonnette familiale, c'était vu comme ringard, hein. Le Berlingo a complètement changé cette image en assumant un côté malin, décontracté, pratique, presque anti-SUV avant l'heure.
0: Et aujourd'hui, 30 ans après, pourquoi le Berlingo reste-t-il aussi important, Benjamin ?
1: Parce qu'il répond à un vrai besoin. Aujourd'hui, beaucoup de voitures deviennent basses, compliquées, chères et il faut le dire, très peu pratiques au quotidien. Le Berlingo, lui, reste fidèle à une philosophie très simple, une voiture pensée pour la vraie vie. On peut charger des vélos, des meubles, partir en vacances et surtout transporter ses enfants, ceci sans se poser de questions. Aujourd'hui encore, le Berlingo continue d'évoluer avec des versions thermiques et électriques, mais l'idée de départ reste exactement la même. Une voiture utile, ingénieuse, confortable. Finalement, le Berlingo n'est pas une simple voiture, c'est presque un mode de vie. Bonne route.
0: Merci beaucoup Benjamin Cuc et rendez-vous tout le week-end à cette heure-ci pour rouler malin. Allez les amis, on tape dans les mains, on se lève de sa chaise, on pose le café, le pain au chocolat, le croissant. Il est l'heure de danser avec un petit peu de disco et ce tube de Earth, Wind and Fire, September sur ICI Azure. Et Mélodie, on se voit pas de mon accent anglais.

0: Earth, Wind and Fire avec September sur ICI Azure à 7h56. Très bon réveil. Peut-être que vous allez sortir aujourd'hui direction le Refugee Food Festival qui s'installe dans toute la France à partir d'aujourd'hui et jusqu'au 28 juin. Une véritable rencontre autour de la gastronomie avec des collaborations entre cuisiniers et cuisinières réfugiés, acteurs de la scène culinaire locale. À Nice, différentes enseignes proposent des rendez-vous gourmands comme des déjeuners franco-péruviens, des déjeuners maliens champêtres ou encore des dîners franco-soudanais ou franco-géorgien. D'ailleurs, vous retrouvez un beau portrait d'Alia Zegaoula sur une réfugiée franco-péruvienne, donc originaire du Pérou et qui vit désormais à Nice. Et c'est vraiment un très beau portrait qui fait aussi la cuisine à l'occasion du Refugee Food Festival. Donc n'hésitez surtout pas à aller consulter ce beau portrait d'Alia.
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0: 7h57, en cette journée mondiale des ravageurs, Fred Ballard a voulu rendre hommage à un petit rongeur très mignon qui a bercé notre enfance et qui va raviver quelques souvenirs dans l'humour en tube.
12: Je me souviens de cette histoire de petite souris qui nous ramène un cadeau à chaque fois qu'on perd une dent. Je trouvais le concept formidable.
13: C'est vrai que sur le coup, les inventeurs du concept petite souris ne se sont pas ratés. Hein. Il est particulièrement ingénieux ce concept. Même si personne n'en a jamais compris la finalité, les futurs édentés de cours de récré étaient à l'affût de la dent de lait en PLS.
12: J'étais à l'école, elle bougeait pas mal.

0: Je dis papa, attention, la souris va venir ce soir. Je dis t'inquiète pas, on a le chat, il va la manger. Il a commencé à pleurer. Non, le chat, il va manger la souris. Je dis qu'est-ce que tu veux exactement? Pourquoi tu pleures? Il m'a dit parce que la souris va prendre Manon, en remplacer. Il m'a donné de l'argent parce qu'on perd les dents, la souris. Je dis on a la cave pour ça, t'inquiète pas.
1: Oui, c'est vrai que la cave, c'est un petit peu la petite souris des parents. À ceci près qu'on n'est pas obligé de s'arracher les dents de sagesse à la pince, monseigneur, pour toucher les allocs. En revanche, on est toujours obligé de se marrer quand les accros de la petite souris sourient.
2: Merci beaucoup Fred. Et pour réécouter l'humour en tube, rendez-vous sur ici.fr/azur et l'appli ici. 8h, vous avez peut-être l'occasion, le temps de prendre la voiture pour différents événements dans les Alpes-Maritimes. Je vous emmène à la fête des limaces à Tourrette-le-Vins, une tradition venue du Moyen-Âge qui va illuminer les maisons du village à l'aide de coquilles d'escargot. C'est aujourd'hui toute la journée, notamment à partir de 14h, vous avez la possibilité de confectionner des motifs personnalisés sur sable, vente de lanternes ou encore concours des pétales de fleurs, gazon et feuillage sont à retrouver, ainsi qu'à 20h30 un spectacle féerique et une messe suivie de la procession aux limaces. La soirée va se terminer en beauté avec le concert Baletti à partir de 22h animé par le groupe Pistou Connexion et une soirée Pambania. Pensez à réserver, vous avez toutes les infos sur le site partenaire de Ici Azur, recreanis.fr.
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2: Allez, nous sommes le samedi 6 juin 2026, il est 8h. Les infos avec Mélodie Vialet. La folie Charles Leclerc à Monaco.
4: Pour ce 83e Grand Prix de Formule 1 qui attire plus de 250 000 personnes en principauté, avec les yeux tournés donc notamment vers le héros local, le pilote monégasque Charles Leclerc au volant de sa Ferrari. Même s'il a souvent été malheureux sur ses terres, il espère bien récupérer sa couronne en principauté, Maxime Baquier.
5: Victorieux il y a 2 ans sur le rocher pour briser la malédiction. Charles Leclerc est à nouveau rentré dans le rang la saison passée, deuxième derrière le futur champion du monde Lando Norris. Et le monégasque semble encore loin d'être favori cette année avec une Ferrari moins rapide que les Mercedes, notamment au Canada il y a 2 semaines, même si le directeur de la Scuderia, Frédéric Vasseur, ne veut surtout pas partir vaincu.
6: On part tous de zéro, je pense que les pneus auront encore une importance cruciale tout ce week-end. Et si on commence à partir en se disant que ça va bien se passer, c'est aussi là où on néglige les détails.
5: Alors peut-il triompher à nouveau? Ses supporters sur le rocher veulent voir un Charles d'assaut demain.
7: J'espère. Soit pour lui, soit pour Lewis. Du moins, c'est un des deux. Moi, ça me va.
8: Il n'y a pas de grande ligne droite, donc il a plus de chance avec sa voiture. Donc, je pense que ça va être une bonne année pour lui, là.
9: Ça va être compliqué. On verra bien. Peut-être l'année prochaine, mais un peu compliqué quand même, Ferrari, en ce moment.
5: Une histoire d'amour parfois contrariée, effectivement, entre Leclerc et sa Ferrari, même si le mariage va continuer, puisque le pilote vient de prolonger son contrat.
8: C'est une bonne chose pour lui. C'est ce qu'il voulait, donc c'est bien.
7: J'espère que ça va durer encore longtemps. Plus longtemps ça dure, mieux c'est pour nous.
5: Du deuxième meilleur temps hier lors des essais libres derrière son coéquipier Lewis Hamilton, Leclerc sait bien qu'une quatrième pole position cet après-midi lors des qualifs l'aiderait quand même sacrément dans sa quête d'une deuxième couronne demain en principauté.
4: Et les qualifications démarrent à 16h cet après-midi. Au programme aussi aujourd'hui les courses sprint en Formule 3 et Formule 2 à partir de 11h ce matin. Et pour se rendre sur le rocher, il est conseillé d'éviter de prendre sa voiture. La SNCF a prévu de doubler les TER. Le trafic reste à un TER toutes les 15 minutes, mais avec des rames supplémentaires et ils circuleront ce soir et demain soir jusqu'à 2h du matin.
2: Lui, malheureusement, s'est pris pour un pilote de Formule 1, mais dans la vraie vie.
4: Et les conséquences auraient pu être dramatiques. Un conducteur a été jugé hier à Grasse pour refus d'obtempérer. En 2023, après avoir roulé à très vive allure sur la croisette et refusé de s'arrêter, il avait déclenché une course-poursuite de 6 minutes avec les policiers. L'homme avait forcé 2 barrages de police et renversé et blessé un agent. Hier, le procureur de la République a requis 5 ans d'emprisonnement. Compte tenu d'un trouble psychiatrique avéré, il demande 1 an sous bracelet électronique et 4 ans avec sursis probatoire. Émilie Farrugia, l'avocate d'Alliance Police, qui défendait un équipage de la BAC dans ce procès, est plutôt satisfaite des réquisitions du procureur. Elle espère que le juge les suivra, car elle estime aujourd'hui que la justice n'est pas assez ferme dans les affaires de refus d'obtempérer.
10: On a de nombreux et très nombreux refus d'obtempérer. et des gros refus d'obtempérer qui mettent en danger non seulement la population mais également les forces de police, et que dans certains dossiers, effectivement, il y a des peines trop clémentes. Dans tout le département, c'est notamment, on a eu un refus d'obtempérer à Nice, lundi.

0: L'individu est en récidive légale et on a un substitut du procureur qui nous a réquisitionné simplement 18 mois alors qu'il en pourrait 14 ans. Donc, les refus d'obtempérer, il ne faut pas perdre à l'idée qu'il peut y avoir des morts. Hein. Je pense qu'on a tous les l'outillage juridique, tout l'armement juridique nécessaire pour faire face aux refus d'obtempérer. Et maintenant, il faudrait qu'on le mette en œuvre de manière plus dure.
1: Et le délibéré dans cette affaire du chauffard de la Croisette sera rendu le 3 juillet prochain. L'auteur de l'énorme carambolage à Antibes ce mardi est rentré chez lui. Les policiers ont suspendu sa garde à vue pour garder sous le coude des heures qu'ils pourront de nouveau utiliser si besoin pour le remettre en garde à vue, remettre en garde à vue le chauffeur du poids lourd. Et l'enquête, quand l'enquête aura progressé, avec toujours beaucoup de questions ce matin, les analyses toxicologiques sont revenues négatives. Alors pourquoi ce camion a-t-il continué sa course sans freiner? Est-ce qu'il s'agit d'un malaise, d'une absence, d'une démence temporaire? Et je vous rappelle qu'une vingtaine de voitures ont été percutées, faisant 36 blessés légers.
2: À peine les élections municipales passées, une nouvelle élection se prépare.
1: Les sénatoriales, en septembre prochain, ce sont des grands électeurs qui les élisent. Les 5 sièges sont à renouveler dans notre département. Hier, le conseil municipal de Nice, mais aussi dans d'autres villes comme Cagnes-sur-Mer, ont choisi ces grands électeurs. Et si ces élections ont été simples il y a 3 ans, les LR avaient tout raflé, cela va être beaucoup plus compliqué cette année. Laurent Vareille, il n'y aura pas de vacances pour les candidats au sénatorial.
3: Le RN et les ciotistes de l'UDR présenteront une liste commune. Mais faut-il encore s'entendre sur qui pour la mener et sur les 7 noms à mettre dessus? Ça risque de prendre une bonne partie de l'été. Du côté de la gauche, on attend les consignes nationales qu'on appliquera localement. Mais les écologistes azuréens, par exemple, ont déjà choisi leur candidat, l'ancien conseiller municipal de Nice, Jean-Christophe Picard. Nouvelle Énergie, le parti de David Lisnard, présentera une liste départementale. Mais qui pour la mener? La sénatrice sans poste Alexandra Borchio-Fontin? Suspense encore. Beaucoup plus compliqué en revanche pour les LR. Dominique Estrosi Sassone, sénatrice sortante et qui a conduit les listes gagnantes en 2014 et 2020, souhaite rempiler et mener une liste LR. Mais elle ne sait pas avec qui et ne sait même pas si elle aura, à terme, l'investiture de son parti. En effet, le centre voudra-t-il faire cause commune avec les LR? Philippe Tabarot, ministre et mis en congé de son parti, voudra-t-il revenir dans le jeu? Et puis les candidats non LR voudront-ils y figurer? L'été, on l'entend, sera chaud politiquement.
1: Et les listes doivent être bouclées à la rentrée. Le scrutin, lui, aura lieu le 27 septembre. En parlant du conseil municipal de Nice, les élus ont voté une revalorisation des indemnités des policiers municipaux. 770 000 euros pour 2026. Le maire espère ainsi attirer de nouveaux policiers et fidéliser les agents. Il a aussi annoncé hier que 27 logements seront proposés à ces policiers.
2: Le combat n'est pas fini pour les agents du service d'hospitalisation à domicile de l'hôpital de Grasse.
1: En grève fin mai, puis ce jeudi, les agents dénoncent leurs conditions de travail, réclament aussi des embauches face au nombre croissant de patients et ont désormais déjà déposé un nouveau préavis de grève. Nathalie Guillaumeau de la CGT de l'hôpital de Grasse.
4: Alors, on a demandé également des embauches d'infirmières, notamment pour pallier aux sous-effectifs qui engendrent, comme on l'avait déjà vu, des reports ou des annulations de soins. Nous avons fait part de la problématique à la direction et pour l'instant, on ne peut pas dire qu'on ait une réponse très favorable. Nous demandons des embauches en lien avec l'activité du service.
5: Alors, si vous ne recevez pas des garanties sur les conditions de travail, mais aussi sur les demandes que vous faites en termes d'emploi, c'est quoi la suite?
4: Actuellement, les agents sont déterminés. Ils sont prêts à se mobiliser jusqu'à l'obtention de leurs revendications. Un préavis a été déposé pour jeudi prochain, de manière à ce que les revendications des soignants puissent être entendues. Parce qu'au bout de ces revendications-là, il faut voir que c'est quand même un service de soins rendu à la population.
1: Nathalie Guillaumeau de la CGT de l'hôpital de Grasse. Les grévistes ont obtenu de la part de la direction du centre hospitalier quelques avancées, mais à présent, ils veulent des garanties écrites. Appel à la grève chez Decathlon Antibes. Les syndicats appellent à la mobilisation nationale des salariés dans ces magasins de sport. Ils demandent des hausses de salaire et des primes après les spectaculaires bénéfices de l'entreprise en 2025. Et puis, allez, Benjamin, on va prendre l'air direction Madère.
2: Avec plaisir.
1: EasyJet ouvre une liaison directe et exclusive entre Nice et Funchal. À partir d'aujourd'hui, il y aura 2 vols par semaine. Ce sera le mardi.

0: mardi et le samedi. On peut donc partir aujourd'hui.
1: Avec plaisir.
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2: Exactement, c'est comme à Madère en fait, en quelque sorte, du soleil toute l'année, on est content, on prend des couleurs et c'est le principal, un des SUV à 8 hein, aujourd'hui dans les Alpes-Maritimes. Donc c'est bien, on va pouvoir parfaire notre bronzage tranquillement. On dit qu'il faut manger des carottes pour avoir un bon bronzage, donc c'est ce qu'on va faire ce midi. Je sais pas pourquoi je dis ça, mais bon, peu importe. En tout cas, il y a du soleil, des
0: temps. C'est toujours bon de manger des carottes, vous avez raison.
2: Évidemment, pour les yeux aussi, pour tout, manger des carottes. 23 degrés sur le littoral, 23 à Nice, 23 en Principauté, à Menton ou encore du côté de Cannes. Il fera 24 degrés à Antipolis maximal. C'est le cas aussi à Grasse et à Puget-Théniers, ainsi qu'à Guillaume. Sur la page Facebook d'ICI Azur, un bonjour à Patricia qui salue toute l'équipe. 16 degrés ce matin, la nuit était fraîche. Bon réveil avec des croissants aux amandes. Et bien, bon appétit. Gérard, quant à lui, est à Roquebrune-sur-Argent, 15 degrés. Et enfin, Véronique qui dit coucou à toute l'équipe, 15,5 degrés depuis Puget-Théniers. Alors, très bon réveil à toutes et à tous, les amis.
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2: Un excellent réveil sur l'ensemble du département des Alpes-Maritimes. Profitez du soleil rasant, du beau ciel bleu qui nous gâte ce matin avec France Gall.

0: France Gall et un tube qu'on adore résiste sur Ici Azur.
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0: Et bonjour à vous qui nous rejoignez ce matin en direct de Nice, de Valbonne, de Saint-Martin-Vésubie ou encore de Roquefort-les-Pins. Une belle journée qui se prépare. Vous êtes en train de mettre votre plus belle tenue pour vous préparer à aller boire le café ou autre chose avec un ou une amie. Ou alors vous allez au travail, où que vous soyez, on est là pour vous accompagner et surtout pour vous donner le sourire. Il faut aussi se soigner et se consoler avec un beau cadeau qu'on va vous offrir, parce que cette semaine, on vous offre un écran plat, une télévision pour suivre les matchs de la Coupe du Monde de foot. Ça commence ce jeudi le 11. On a tous des souvenirs de l'équipe de France. Je pense à 98 avec la bande de Zizou. J'étais pas né, mais on a tellement parlé de ce moment-là que forcément ça fait écho. Ou même à 2018 avec la bande de Grisou. Alors ce matin, on va jouer justement pour ce grand tirage en vue de cette télé, cet écran plat. Ma question est la suivante. Qui a marqué 2 buts en finale de la Coupe du Monde 98? Vous y étiez, j'en suis sûr. Est-ce que c'est Zinedine Zidane ou est-ce que c'est Michel Platini? Qui a marqué 2 buts en finale de la Coupe du Monde 98? Est-ce que c'est Zidane ou alors est-ce que c'est Michel Platini? Vous l'avez, 04 93 82 03 04 et on joue ensemble.
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0: Vous avez vos billets pour partir en vacances cet été, peut-être à Funchal, puisque 2 lignes ont été ouvertes le mardi et le samedi, mais leur prix a changé pendant votre réservation. Eh bien, dans Vie numérique, vie privée ce matin, vous nous expliquez pourquoi, Valentine Lottès.
5: On appelle ça la tarification dynamique, ou quand les sites internet ajustent leur prix en temps réel en fonction de plusieurs paramètres. Certains utilisent des statistiques pures, le nombre d'internautes connectés au même moment, et plus ils sont nombreux, plus le prix du billet augmente. On l'a beaucoup vu ces derniers mois à l'ouverture de billetteries de concert. Et puis il y a ceux qui utilisent nos données personnelles. Lorsque vous acceptez les cookies au moment de votre connexion sur un site, un traceur s'installe sur votre appareil pour transmettre des informations sur votre navigation. L'entreprise saura alors si vous avez consulté le prix d'un billet d'avion à plusieurs reprises, si vous l'avez comparé avec un vol proposé par une autre compagnie. Et en fonction, il modifie ses prix pour vous inciter à acheter sur son site internet.
0: Alors Valentine, est-ce que c'est légal ?
5: Sur le principe, oui, à condition de respecter le droit à la consommation, le droit à la concurrence et le règlement européen sur le traitement des données personnelles. Pour reprendre l'exemple du billet d'avion, si le site internet ajuste son prix grâce à des cookies installés sur votre ordinateur, vous les avez acceptés. Vous avez donc donné votre consentement. L'entreprise est donc dans son droit, à condition d'avoir clairement mentionné l'utilisation de vos données pour modifier ses tarifs dans sa politique de confidentialité. Le petit lien sur lequel vous n'avez certainement pas cliqué lorsqu'une bannière pour vous demander d'accepter les cookies s'est affichée sur votre écran.
0: Justement, les cookies, comment ça marche exactement? On vous explique tout sur ici.fr, page numérique, vie privée. Allez, la musique à 8h15 pour avoir un petit peu sourire avec Bruno Mars, Adjust Might sur Ici Azur.

0: excellent réveil sur votre radio ici à jour avec l'américain Bruno Mars qui nous fait danser I Just Might. Justement, on va peut-être un petit peu danser en musique avec le printemps du conservatoire. Jusqu'au 16 juin prochain, une série de concerts gratuits vous est proposée à Valbonne-Sophie-Antipolis. Au programme, des performances variées portées par les élèves et les professeurs passionnés du conservatoire. Musique classique, jazz, musique actuelle ou encore créations originales. Venez découvrir et soutenir de jeunes talents et profiter de moments de musique live dans une ambiance chaleureuse.
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0: 8h22, tous au week-end, rendez-vous à Monaco pour les passionnés de sport auto. Le Grand Prix en principauté, c'est plus de 200 000 personnes en un week-end. Et des billets d'accès très chers. Heureusement, on a envoyé sur place Richard Marcovecchio pour vous dénicher les bons plans. Salut Richard.
2: Bon, c'est vrai qu'on le sait, hein, le Monaco Grand Prix de Formule 1 et puis toutes les catégories associées, ça coûte relativement cher, voire c'est totalement hors budget pour bon nombre d'entre nous, hein, ne se voilons pas la face. Mais parmi les événements qui sont proposés autour de ce Grand Prix, il y a une superbe fan zone, la Monaco Grand Prix Live, la fan zone finalement, où vous allez pouvoir tester des simulateurs, vous allez pouvoir prendre des photos, vous allez pouvoir vivre la course sur des écrans géants, mais aussi rencontrer vos stars préférées, vos pilotes préférés. Et tout cela, forcément, ça fait pas mal de monde. C'est sur la place d'armes que ça se passe et je vous propose de me suivre. Bon, je viens d'arriver sur la place du marché de la Condamine, ce qu'on appelle aussi la place d'armes, avec pas mal de stands finalement qui nous sont proposés, beaucoup de monde, je ne vais pas vous mentir. Et puis là, j'en ai à ma droite qui m'attire quand même particulièrement. Bon, du coup, je suis au simulateur.

0: réalisateur avec, comment vous appelez ?
1: Raphaël.
0: Raphaël, vous allez m'expliquer un petit peu comment ça fonctionne là, ce simulateur de F1. Il y a 8 baquets finalement, on va s'installer dedans et puis tout est connecté.
2: Voilà, tout à fait. Vous êtes accueilli par l'équipe qui est sur place. Donc c'est du coup un simulateur F1 en simultané, en multiplayer. Oui, comme vous l'avez dit, c'est 8 par 8 et c'est sur 3 tours. Donc tous les temps sont enregistrés et il y a beaucoup d'attentes avec la chaleur. Mais c'est assez agréable et c'est une expérience. Voilà, et il y a d'autres activités que les simulateurs.
0: En tout cas, ça a l'air quand même plutôt sympa. Je vais le tester là dans les toutes prochaines secondes. Ça veut dire que si on est en compétition et que tous les temps sont enregistrés, à la fin du week-end, il y a le meilleur temps qui est décerné.
2: Oui, je confirme.
0: Et alors là, actuellement, vous avez une idée de combien il faut faire ou pas ?
2: Alors, moi, je sais que hier, Tsunoda a fait 1:20.
0: Donc, Yuki Tsunoda, il est venu.
2: Pas celui-là, ouais. Mais celui d'en face, c'est le voisin, et il a fait 1:20. Ouais. Voilà, donc c'est la référence.
0: Et c'est quoi ? C'est le circuit de Monaco, justement ?
2: Oui, tout à fait, circuit de Monaco.
0: Comme si on y était, finalement. Bon, bah, reste plus qu'à alors. Bon, allez, c'est à mon tour. Je m'installe dans le baquet. C'est ok ?
3: Yeah.
0: Wow. Ok, alors le top départ vient d'être donné. Je suis dans la montée du casino. Et visiblement, j'ai pas les mêmes compétences que Charles Leclerc. Et ça tourne. Et on a vraiment le ressenti, hein, dans le véhicule, dans ce simulateur. Je viens de couper la chicane. En sortie du tunnel. J'ai fini deuxième. Déjà, ça mérite un applaudissement quand même. Hein.
2: Bravo, ouais. On vous félicite. Non. Après une heure d'attente,
0: c'est en plein cagnard.
2: En plein cagnard, c'est vrai que c'est difficile. Voilà, c'est libre d'accès et il y a une bonne ambiance.
0: Et alors, le pit stop, vous l'avez essayé ou pas, les fameux changements de roue des F1?
2: Oui, c'est ça. C'est une bonne expérience à faire entre amis, ouais, en famille.
0: Je vais tenter le changement de roue chez Red Bull avec le pit stop.
4: Alors c'est un gun, du coup rien de plus simple.
0: Ouais.
4: Le premier bouton c'est pour dévisser le boulon,
0: ouais.
4: Et le deuxième c'est pour le revisser. Donc du coup tu dévisses en premier temps, tu changes ta roue et après tu visses.
0: Bon, j'ai compris qu'il fallait être quand même deux. Je vais le faire tout seul ou ouais, j'ai le droit à un coup de main?
4: Ouais.
0: Allez, c'est parti. Je me mets à quel rôle?
4: Celui que tu préfères.
0: Bah, on a qu'à essayer d'abord toi la visseuse et ensuite moi. Allez, c'est parti. J'ai perdu le micro, mais on a plutôt géré.
4: 9 secondes,
0: c'est pas mal ou pas ?
4: C'est pas mal. C'est pas mal.
0: Reste plus qu'à changer de métier. Hein. En tout cas, vous l'entendez ici, c'est plutôt bon enfant, c'est ultra familial. Et vous avez plus qu'à profiter vraiment de cet espace sur la place d'armes, marché de la Condamine, avec cette fan zone qui vous est ouverte. D'ailleurs, tout ce samedi, il y a plein d'interviews, notamment de pilotes, qui vous attendent. Venez-y, c'est gratuit. Et c'est d'ailleurs la seule chose de gratuit ici, à Monaco, pendant le Grand Prix. Donc profitez-en. En tout cas, je peux dire que j'ai testé pour vous.
5: Merci beaucoup, Richard. On vous retrouve également demain à la même heure. La musique maintenant avec William Scheller, Le Carnet à Spirale. Très bon réveil à tous.

0: William Scheller avec le carnet à spirale sur ICI Azur.
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3: Un cadeau exceptionnel qu'on vous offre en ce moment, votre télé, votre écran plat en vue de la Coupe du Monde de foot. Ça commence jeudi et mardi prochain pour l'équipe de France. Avec nous pour peut-être gagner, c'est Raymond. Bonjour Raymond.
4: Bonjour, bonjour, ça va?
3: Bah, très bien, et vous alors, prêt pour cette Coupe du Monde?
4: Oui.
3: Bon, on espère que l'équipe de France va aller loin. Vous avez peut-être un petit chouchou dans l'équipe?
4: Les mêmes, les favoris de la presse.
3: Oui, exactement. L'essentiel, c'est qu'on puisse aller au bout de la compétition. Alors, mon cher ami Raymond, une question simple pour peut-être remporter, faire partie du tirage. Qui a mis deux buts en finale de Coupe du Monde 98? Est-ce Zidane ou Platini? C'est Zidane. Évidemment, c'est gagné. Raymond, félicitations. Croise les doigts pour vous, hein, pour le tirage qui aura lieu lundi prochain. Merci beaucoup d'avoir appelé.
4: D'accord. J'attends lundi prochain, alors.
3: Lundi, 7h27 avec Quentin, exactement. Voilà.
4: 7h27. D'accord.
3: Merci beaucoup, Raymond. Passez une belle journée avec madame et profitez bien. Au revoir.
4: Merci beaucoup,
3: Raymond. Au revoir. Merci. Dans un instant, l'info dans les Alpes-Maritimes. Mais pour l'heure et tout de suite, l'info en 90 secondes avec Cyril Ardo-Redon.
5: La stupéfaction, la colère et l'émotion dans le Gers, c'est au-delà. Le parquet d'Agen a confirmé hier que le corps découvert jeudi est bien celui de la petite Liana disparue une semaine plus tôt. À ce stade, l'autopsie n'a pas permis de déterminer les causes de la mort. Une marche blanche est prévue demain en hommage à la collégienne de 11 ans. Et dans cette affaire, le principal suspect est un homme de 41 ans, visé par plusieurs plaintes, notamment pour viol sur mineur. Le garde des Sceaux, Gérald Darmanin, se dit furieux et parle d'un immense échec.
6: Au nom de la justice, comme ministre, je veux présenter mes excuses à cette famille et aux Français.
5: Les syndicats se réjouissent d'une mobilisation historique et nationale aujourd'hui à Décathlon. Des appels au débrayage lancés dans tous les magasins. Les salaires n'augmentent pas alors que les résultats de l'enseigne d'articles de sport sont en hausse. Les négociations devaient se terminer hier soir. Elles sont finalement prolongées de 48 heures autour du rachat de l'opérateur téléphonique SFR. Bouygues, Free et Orange sont en discussion. C'est une transaction à plus de 20 milliards d'euros. Les astronautes de la station spatiale international, finalement autorisé par la NASA à retourner dans le module. Ils ont dû se préparer à évacuer à cause de plusieurs fuites d'air détectées dans la partie russe. Brèche immédiatement colmatée par des astronautes. Et puis le tennis à Roland-Garros, place à la finale dames à 15h. La polonaise Maja Kvalinska est opposée à la russe Mira Andreeva. Avant la finale messieurs demain entre l'italien Flavio Corboli et l'allemand Alexander Zverev, numéro 3 mondial.
7: Les choses sérieuses commencent à Monaco, à la veille du Grand Prix de Formule 1. Place aux qualifications aujourd'hui sur le circuit en principauté avec un homme qui attire les regards et cristallise l'attention, le local de l'étape, le héros du rocher, le pilote Charles Leclerc, toujours aussi populaire Maxime Bacquier, malgré des résultats parfois décevants au volant de sa Ferrari.
8: Une passion qui déborde de la Côte d'Azur et pousse cette famille toulousaine, par exemple, à oublier ses devoirs républicains,
9: mais pour la bonne cause.
10: On a fait rater l'école aux enfants. Comme ma fille est fan de Charles Leclerc, ben, comme c'est son anniversaire demain, on est venu pour elle.
11: Voilà. Bon, alors, bon anniversaire en avance. Et ça fait un beau cadeau, du coup.
10: Oui.
11: Pourquoi Charles Leclerc? Qu'est-ce qu'il a de spécial?
10: Il est, il est fort, voilà, je l'aime bien.
11: La casquette, là, tu l'as achetée aujourd'hui?
10: Non, ils me l'ont offert, pour mon anniversaire.
8: Casquette rouge vissée sur la tête, elle aussi, avec ce numéro 16 du pilote monégasque, Louge. Jeune azuréenne est un peu plus loquace à quelques heures du Grand Prix sur ce lien très fort et même un peu irrationnel qu'elle a su créer avec Charles Leclerc.
10: C'est un pilote vraiment très sympathique avec qui j'ai déjà pu parler quelques fois et son numéro 16, c'est un de mes chiffres porte-bonheur. Du coup, c'est un peu un truc assez drôle quand même que mon pilote préféré est mon chiffre porte-bonheur. Donc voilà, non, franchement, c'est un pilote génial.
8: Dans la fan zone installée sur la place d'armes à Monaco, Charles Leclerc est de loin le pilote le plus populaire, confirme Jamie, un des bénévoles mobilisé depuis jeudi.
12: C'est Charles Leclerc de très très loin.
11: Comment on le voit? Il y a les casquettes, les t-shirts.
12: Les casquettes, des gens qui viennent avec des drapeaux, avec des. Il y en a qui sont habillés en tenue Ferrari. Regarde, bon, il y a des gens qui passent devant nous avec les t-shirts Ferrari et les casquettes signées. En plus, au driver selfie, ils font des photos avec Charles Leclerc.
8: Et il y a effectivement la queue devant la borne pour repartir avec un selfie avec un Charles Leclerc grandeur nature, sauf qu'il n'est pas seul sur la photo. Et c'est un gros problème pour Didier, un Toulonnais, lui aussi vêtu de rouge.
9: Ah non, parce qu'on ne peut pas mettre que Charles Leclerc. Il y a aussi l'Hamilton à côté. Donc c'est compliqué, quoi.
11: Ça vous va pas, ça.
9: Non, ça ira pas. Non. Ça ira pas de Lewis.
8: Lewis Hamilton, son coéquipier chez Ferrari, un peu encombrant sur les photos, beaucoup moins sur les circuits, souvent derrière le Monégasque depuis son arrivée dans l'écurie italienne la saison passée, même si Charles Leclerc pourrait encore faire mieux au volant de cette Scuderia parfois capricieuse, avec une seule victoire à Monaco en 9 tentatives.
13: Charles Leclerc, victorieux à Monaco, c'est fait.
8: Malédiction brisée il y a 2 ans, alors ses supporters espèrent un deuxième triomphe demain.
14: On aimerait bien que Charles gagne quand même. Je pense que cette année, avec la voiture qu'il a, il a des chances de gagner.
15: Ouais, moi aussi, je pense qu'il a de bonnes chances de gagner. Il n'y a pas de grande ligne droite, donc là, il a plus de chances avec sa voiture. Donc, ouais, non, je pense que ça va être une bonne année pour lui, là.
8: Comme souvent à Monaco, une grande partie du classement et de la victoire se jouera cet après-midi lors des qualifications. Même si, avec déjà 3 pole positions pour un seul petit succès, Charles Leclerc sait mieux que quiconque que ce rocher peut briser les rêves, même de ses prophètes.
7: L'hymne monégasque qui pourrait donc retentir en cas de victoire demain de Charles Leclerc. Les qualifications démarrent à 16h cet après-midi.
3: L'info, c'est aussi ce matin, Mélodie.
7: À la suite de l'enquête, après cet énorme carambolage à Antibes, les policiers ont suspendu la garde à vue du chauffeur de poids lourd, mais ils ont la possibilité de le convoquer à nouveau. À ce stade, il reste encore beaucoup de zones d'ombre. C'est ce qu'on verra dans le prochain journal. Il sera 9h. 5 ans d'emprisonnement requis pour le conducteur qui avait roulé à 100 km/h sur la croisette à Cannes en 2023 et entraîné une course-poursuite à vive allure avec les policiers. L'un d'eux avait été blessé. Le délibéré sera rendu le 3 juillet. Et encore une belle journée sur la Côte d'Azur avec du soleil et des températures qui montent un peu aujourd'hui.
3: Vous avez tout dit, Mélodie. Exactement, du soleil sur tout le département, très peu de nuages, des températures entre 20 et 24 degrés, 20 pour les minimales à Tende, Saint-Étienne-de-Tigné ou encore à Saint-Auban. Il fera 22 degrés à Roquebrière ou encore à Saint-Sauveur-sur-Tigné et en effet 23 degrés sur le littoral à Menton, Monaco, Nice, Cannes et même jusqu'à 24 degrés à Antibes. C'est le cas aussi du côté de Grasse. Sur la route, écoutez, tout va bien à l'heure où on se parle. Si vous avez le moindre renseignement, la moindre chose que vous constatez sur la route, n'hésitez surtout pas à nous le dire. 04 93 82 03 04. Vous êtes nos yeux sur la route.
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3: Dans quelques minutes, prenons la route pour Antibes, pour les déantibulations. Ça a commencé hier et ça se poursuit d'ailleurs ce week-end pour une belle idée de sortie dans le département. Je vous en dis plus après Texas. Je vous laisse profiter de cette intro qui est magnifique et ce tube I Don't Want a Lover sur ICI Azure.

0: Ça, c'est un tube qu'on adore écouter en voiture quand on prend la direction de l'arrière-pays. Pourquoi pas dans le Colorado niçois, Guillaume, évidemment, avec le groupe Texas, I Don't Want a Lover sur Ici Azur. Hein.
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0: 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Mais pour l'heure, on parle des déambulations. Ça se passe aujourd'hui, ça continue demain. Mon invité, c'est Olivier Riouf. Bonjour Olivier. Est-ce qu'Olivier est avec nous? Olivier?
3: Oui, oui, ah, je
0: voilà.
3: suis là.
0: Oui, voilà, vous êtes là de nouveau. Alors, Olivier, pour les déambulations, c'est à Antibes. En fait, ce sont des spectacles, la médiathèque Albert Camus, l'esplanade du Pré des Pêcheurs, voilà, ou encore à la Tour Sarrazine, différentes compagnies qui vont se succéder durant tout le week-end. Alors, c'est quoi l'histoire, Olivier, pour débuter de ces déambulations?
3: Bah, l'histoire, elle commence maintenant à compter puisque c'est la 20e édition. Et l'idée, c'est d'offrir des spectacles à la portée de tout le monde dans l'espace public et tout ça gratuitement.
0: Ça a commencé hier avec notamment la soupe au pistaux qui a été offerte à 19h15, l'esplanade du Pré des Pêcheurs. C'était déjà une bonne réussite hier?
3: Ah oui, hier soir, on avait une belle affluence. Beaucoup de monde pour la soupe et beaucoup de monde surtout pour les spectacles parce que l'essentiel... pour nous, c'est l'organisation de spectacles, même si la soupe aux pistes, tout ce moment convivial, a été un moment aussi apprécié.
0: Oui, les spectacles qui débutent dès 11h30 ce matin avec la compagnie Antipode, Fragment d'Armand 2, c'est au boulevard d'Aiguillon. Alors, quels sont peut-être les temps forts de cette journée, Olivier?
3: Alors, j'ai envie de vous répondre, tout est fort dans les déambulations. À partir du moment où ça démarre, vous l'avez dit, à 11h30, eh bien ça se poursuit jusqu'à ce soir minuit. Avec peut-être, j'ai envie de mettre en avant le dernier.

0: Premier spectacle, la compagnie Bistaki, qui aura lieu sur l'esplanade des pêcheurs, en fin de soirée.
1: Quels sont peut-être les autres moments à noter et peut-être aussi cibler, comment dirais-je, le type de spectacle? Parce qu'on peut avoir un peu de loufoque, on peut avoir un petit peu dans le pathos. C'est quoi finalement ces compagnies? Qu'est-ce qu'elles proposent?
0: Alors, le pathos, pas trop. Par contre,
1: c'est plus de la joie, en fait.
0: Voilà, plus de la joie, mais des sujets graves. Je pense notamment à un spectacle autour du patriarcat, qui balance pas mal sur cette notion du patriarcat et sur un féminisme un peu exacerbé. Mais en principe, on est sur de la bonne humeur, des spectacles de cirque, de danse, de musique, défilé de batucada cet après-midi dans les rues d'Antibes. Voilà, on est plus dans le léger que dans le pathos.
1: Bon, ça c'est plutôt...
0: On laisse le pathos à la maison.
1: Ouais, vous avez bien raison, gardons le sourire puisque c'est l'été, ça se passe aujourd'hui et demain. Toutes les infos, la programmation sur deantibulation.com/programmation, vous avez toutes les infos évidemment à retrouver. Donc si j'ai bien compris, Olivier, on peut venir avec toute la famille, avec ses enfants pour découvrir le théâtre et passer un beau moment.
0: C'est ça. Si la venue, elle est prévue cet après-midi ou demain après-midi, avec un chapeau, c'est pas mal.
1: Oui, avec le soleil, évidemment. Lunettes aussi sur la tête et crème solaire.
0: Voilà, exactement.
1: Bon, merci beaucoup, Olivier, d'avoir été avec nous.
0: Merci, bonne fin de journée.
1: Merci à vous également. Au revoir. Rendez-vous donc à Antibes pour les déantibulations. Aujourd'hui, demain, différentes compagnies. Place Marie-Jolle, Esplanade du Pré des Pêcheurs. Vous avez également au niveau du Haut de la République ou encore Boulevard des Guillons. Ça commence à 11h30 ce matin et ça se termine à 22h, comme l'a bien dit Olivier. Compagnie Bistaki qui propose Temps Carville, Esplanade du Pré des Pêcheurs.
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0: Tu ne m'as pas laissé le temps, un classique du fils Hallyday, David, retour en 99 avec un tube qu'on a tous adoré et qu'on a tous fredonné aussi à l'instant. Aujourd'hui, dans 2 minutes pour être en forme, Nordinatab, notre coach sportif, nous aide à survivre à cette période sous pression qu'on appelle le body summer.
1: Exactement. Chaque année, dès que le soleil revient, tout le monde veut refaire du sport d'un coup. On veut des abdominaux en 3 semaines, des pectoraux, ou encore perdre 5 kilos en 2 heures. Bon, vous l'aurez compris, j'exagère un petit peu. Alors, même s'il reste un mois pour parfaire votre plastique, le plus important avant l'été, ce n'est pas de souffrir, mais de trouver les exercices adaptés qui vous permettent d'optimiser le temps restant. On débute debout, les pieds écartés, les bras le long du corps. Et à partir de là, on va effectuer un mouvement de squat, c'est-à-dire un mouvement de flexion de jambes. Allez, on inspire, on fléchit les jambes, les fesses sont passées vers l'arrière et le dos reste droit. Et à partir de cette position-là, lorsque vous êtes en position basse, vous effectuez un petit rebond, comme si vous étiez en train de sauter, tout en contractant les fessiers. Et ensuite, vous revenez en position haute. On reprend, j'inspire, je fléchis les jambes, je fais un petit rebond en position basse et ensuite, je reviens en position haute. Et vous pouvez effectuer 4 séries de 20 répétitions. Et grâce à ça, vous allez notamment renforcer les jambes, les fessiers et bien entendu, entretenir la mobilité articulaire.
0: Et ça, tout le monde peut le faire chez soi, Nordine.
1: Et oui, pas besoin d'une salle ou d'un programme trop chargé. On passe à un deuxième exercice qui va nous permettre de solliciter la sangle abdominale et le grand fessier. Et pour ça, on va se mettre en position de gainage de face, en position de planche, en appui sur les coudes et les orteils. Ça y est, vous y êtes. Et à partir de maintenant, vous allez lever la jambe droite tout en contractant en même temps le fessier droit. On maintient une seconde, on repose le pied et vous effectuez la même chose de l'autre côté. On reprend en position de gainage, vous levez le pied droit et en même temps, vous contractez le fessier droit. Vous reposez et même chose de l'autre côté. Et vous pouvez effectuer 4 séries de 10 répétitions. Pour terminer, un petit conseil. Évitez de trop vous mettre de pression. Profitez au contraire de cette période pour enclencher une dynamique sportive. À votre rythme, bien entendu. Bon. Allez, à vous de jouer.
0: Merci Nordine pour le body summer. C'est peut-être un petit peu trop tard. On réussira l'année prochaine, c'est pas grave. Allez, votre body summer, on va le travailler et on va se promener sous le soleil bleu. C'est Luisa sur ICI Azur à 8h53. Bon réveil.

0: Elle veut qu'on la laisse vivre comme elle veut. Et elle a bien raison, Luisa et Bleu Soleil avec Soleil Bleu sur ICI Azur. 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
0: Est-ce que vous allez passer une belle journée ? C'est votre horoscope du jour de ce samedi 6 juin 2026, n'allant pas trop vite en besogne, avec Catherine Viguier. Une nouvelle à transmettre à nos 12 signes, Catherine ?
8: Oui, il faut faire avec Pluton au Verseau. Bélier, vous remettez en question soit votre job, soit votre famille, et on vous écoute à ce sujet. Taureau, vous vous sentez un peu seul en famille, cherchez une autre famille à l'extérieur. Gémeaux, une belle journée avec des questions liées à un déplacement ou à un voyage. Cancer, ça se passe bien grâce à une liaison charnelle, spirituelle ou financière. Lion, vous pouvez beaucoup beaucoup pour faire la paix et stopper une dispute. Vierge, un travail vous demande concentration et sérieux et puis soignez votre santé. Balance, vous passez cette journée mieux que d'autres. On vous félicite ou on vous honore. Scorpion, journée prenante, vous allez réagir à une injustice familiale ou professionnelle. Sagittaire, alors laissez-vous le droit de partir si telle ou telle personne vous malmène. Capricorne, une union professionnelle ou personnelle vous perturbe, mais aujourd'hui, vous pensez aussi finances. Verseau, alors voilà un jour pour sentir ce qui vous est essentiel et pour éviter de vous faire trop de mal à la tête. Poisson, soyez discret sur votre vie sans quoi vous le regretteriez rapidement. Et pour nous tous,

0: barbecue ce samedi et ce dimanche midi, un repas complet médiéval ou encore des jeux, des animations médiévales tout au long du week-end, jeux de plateau, jeux de rôle, wargame et cartes, ainsi que peintures sur figurines sont à retrouver, mais aussi le campement médiéval, campement viking qui prend ses quartiers, des spectacles d'époque, des combats d'arène. Bref, vous allez retrouver le Moyen-Âge à Thouet sur Var dès aujourd'hui et même demain. Parking gratuit sur place, tout comme la buvette. À noter que les transports sont facilités, vous avez toutes les infos sur ecranis.fr. 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
0: Samedi 6 juin 2026, il est 9h. Les infos avec Mélodie Vialet.
2: L'enquête se poursuit après cet énorme carambolage à Antibes, au rond-point de Provence. C'était mardi dernier. Une vingtaine de voitures percutées et explosées par un camion. 36 blessés par miracle, que des blessés légers. Et un homme, le chauffeur, toujours au centre d'une enquête qui, Laurent Vareille, avance par élimination.
3: Les enquêteurs éliminent en effet les différents scénarios. L'acte terroriste a été écarté, de même que la conduite sous alcool ou stupéfiant. Les analyses se sont en effet révélées négatives. Une première expertise psychiatrique a été menée sur le conducteur du poids lourd pendant sa garde à vue. Elle a révélé que l'homme pouvait être responsable de ses actes, qu'il n'était donc pas juridiquement irresponsable. Mais elle n'est pas allée plus loin. Les policiers ont alors suspendu la garde à vue pour garder sous le coude des heures qu'ils pourront de nouveau utiliser, si besoin, pour remettre en garde à vue le chauffeur quand l'enquête aura progressé. Il est donc rentré chez lui, il reste à disposition de la police. Cette dernière va désormais essayer de savoir ce qui s'est réellement passé. Pourquoi le camion a-t-il continué sa course, écrasant voiture après voiture sans freiner? Malaise, absence, démence temporaire, la police cherche sous la direction du parquet de Grasse.
2: Les précisions de Laurent Vareille pour Ici Azur.
0: Lui avait roulé à plus de 100 km à l'heure sur la croisette à Cannes et avait blessé un policier municipal.
2: Un conducteur a été jugé hier à Grasse pour refus d'obtempérer. Le procureur de la République a requis 5 ans d'emprisonnement. Les faits remontent à 2023. Après avoir roulé à très vive allure sur la croisette et refusé de s'arrêter, il avait déclenché une course-poursuite de 6 minutes avec les policiers. L'homme avait forcé 2 barrages de police et renversé au passage un agent. Pendant le procès, il a été établi qu'il était atteint de troubles psychiatriques et avait eu une bouffée délirante. Le procureur demande ainsi 1 an sous bracelet électronique et 4 ans avec sursis probatoire renforcé ainsi qu'une obligation de soins. Jean-Luc Bragato, délégué départemental du syndicat Alliance Police Nationale dans les Alpes-Maritimes, espère que les réquisitions seront suivies et dénonce une multiplication des refus d'obtempérer dans le département.
4: Nous sommes confrontés toutes les semaines à des refus d'obtempérer sur le département, que ce soit sur Nice, de Menton jusqu'à Grasse. De plus en plus de refus d'obtempérer avec de vraies mises en danger de la vie d'autrui suite aux courses-poursuites qui s'enchaînent derrière. On a des conducteurs qui sont de plus en plus dangereux dans la manière de conduire suite aux délits de fuite. Nous, le problème que nous avons aussi, c'est que on a des unités qui gèrent les brigades d'accidents, on appelle ça nous les brigades d'accidents, qui gèrent tout ce qui est délit routier, qui ont des effectifs qui sont divisés par 2 voire 3. Je donne un exemple sur Nice, ils étaient 21 en 2015. Aujourd'hui, 10 ans après, ils sont 8. Mais c'est la même difficulté sur les autres villes du département.
2: Et concernant le procès d'hier à Grasse, le délibéré sera rendu le 3 juillet. Après l'agression à Nice d'un psychiatre dans son cabinet, boulevard du Bouchage, 2 personnes ont été interpellées et placées en garde à vue avant-hier. Un homme et une femme, les gardes à vue étaient toujours en cours hier selon le parquet de Nice. Le couple est notamment entendu pour violence aggravée suivie d'incapacité n'excédant pas 8 jours et menace de mort. Accusé de viol à Cagnes-sur-Mer, le célèbre jockey Pierre-Charles Boudot obtient un non-lieu. Le cavalier multititré, considéré comme l'un des meilleurs jockeys du monde, avait été mis en examen en 2021 après la plainte d'une jeune femme l'accusant de l'avoir violé à Cagnes-sur-Mer en marge d'une réunion hippique. Il a donc finalement été blanchi par la justice.
0: L'immobilisation ne faiblit pas dans les rangs des agents de l'hospitalisation à domicile de l'hôpital de Grasse.
2: Après déjà 2 jours

0: journée de grève, une fin mai et une avant-hier. Les agents ne lâchent rien et dénoncent leurs conditions de travail. Pas assez nombreux face au nombre de patients qui ne cessent d'augmenter et à un manque de moyens criant. Ils ont obtenu de la part de la direction du centre hospitalier quelques avancées, mais à présent, ils veulent des garanties écrites. Nathalie Guillemineau de la CGT de l'hôpital de Grasse.
1: Nous avons été reçus par la direction à l'issue du premier mouvement le 28 mai. Lors de ce rendez-vous, il y a des annonces orales qui ont été faites, notamment concernant une embauche de psychologue et un temps d'assistance sociale qui représente environ un jour de présence tous les 15 jours. Il y a aussi la création d'un poste de livreur qui a été avancé. Pour l'instant, tout ça reste oral. On demande des garanties écrites déjà pour ces annonces-là. On demande également à ce que soit renouvelée la flotte des véhicules. On demande également que soit mise en place une prime de spécificité et une prime de risque et de pénibilité.
0: Et la CGT a déjà déposé un préavis de grève pour jeudi prochain. Eux aussi sont très en colère. Les salariés de Décathlon appellent à la grève nationale des syndicats qui devraient être suivis dans le Décathlon d'Antibes aujourd'hui. Ils demandent des hausses de salaire et des primes après les bénéfices spectaculaires de l'entreprise en 2025. Stop aux navires de croisière et aux méga yachts de luxe à Menton. Voilà le slogan affiché par l'association Collectif Citoyen Menton Autrement. Elle appelle à un rassemblement sur l'esplanade des Sablettes, c'est ce matin de 10h à midi pour protester contre ces gros bateaux. Un événement dans le cadre de la 3e édition de la journée mondiale anti-croisière.
2: Sur les rochers, les fans de Charles Leclerc surexcités.
0: Ah, ils rêvent que leur idole, le pilote monégasque, s'impose sur ses terres, au volant de sa Ferrari. Sauf que ça n'est arrivé qu'une seule fois il y a 2 ans. Ses supporters espèrent donc que le héros local va déjouer les pronostics demain.
3: On aimerait bien que Charles gagne quand même.
4: Il a gagné qu'une fois ?
3: Ouais, mais bon.
4: C'est pour lui ?
3: C'est pour lui, je pense, oui. Cette année, avec la voiture qu'il a, il a des chances de gagner.
5: Ouais, moi aussi, je pense qu'il a de bonnes chances de gagner. Il n'y a pas de grande ligne droite, donc là, il a plus de chances avec sa voiture. Donc je pense que ça va être une bonne année pour lui, là.
4: Pourquoi Charles Leclerc ?
6: Monégasque, presque français, finalement. Et Hamilton, c'est un Britannique, donc il y a trop de Britanniques sur la grille.
4: Mais vous, c'est d'abord Ferrari au départ, et du coup, Charles Leclerc
6: Ouais.
4: Et là, il vient de prolonger en plus, donc
6: c'est
4: ça.
6: C'est une bonne chose, ça.
4: Et vous, monsieur Charles Leclerc aussi ?
7: Ouais, pareil, Charles Leclerc. Je suis redevenu ferrariste depuis que Schumacher n'est plus là.
4: Charles Leclerc vous a réconcilié avec Ferrari.
7: Tout à fait. En étant en plus à moitié italien, donc on reste ferrariste. Un peu compliqué quand même Ferrari en ce moment.
6: Malheureusement, on se rappelle de la victoire d'il y a 2 ans et elle va se réitérer, j'en suis sûr.
0: Et le Grand Prix, c'est demain. Les qualifications démarrent en revanche aujourd'hui à 16h. Au programme aussi aujourd'hui, les courses sprints en Formule 3 et en Formule 2 à partir de 11h ce matin. Conséquence de ce Grand Prix, le trafic s'annonce chargé partout ce week-end. La SNCF a prévu de doubler les TER. Le trafic reste à 1 TER toutes les 15 minutes, mais avec des rames supplémentaires. Et ils circuleront ce soir et demain soir jusqu'à 2h du matin. Et puis Monaco, qui veut aussi reprendre l'avantage en demi-finale des play-offs du championnat de France de basket. La Roca Team se déplace cet après-midi sur le parquet de Nanterre. Pour l'instant, il y a une victoire partout après les 2 matchs joués en principauté. La première équipe à 3 succès se qualifie pour la finale. Soleil et température qui remonte un peu.
2: Oui, c'est ça, Mélodie. Exactement. Et même l'indice UV qui est à 8, on va pouvoir un petit peu bronzer cet après-midi et ça fait plaisir. En tout cas, oui, effectivement, du soleil sur tout le département des Alpes-Maritimes. Température aussi très agréable. Les minimales sont à Saint-Étienne-de-Tillé ou encore à Tendre-et-Braye-sur-Royat. Il fera 20 degrés dans l'après-midi, 21 degrés à Lescarène et à Sospel, 24 du côté de Grasse pour les maximales. C'est le cas aussi du côté d'Antibes. Et enfin, sur le littoral, 23 degrés à Nice, Menton ou encore à Monaco et même du côté de Cannes. Vous êtes aussi nombreux à envoyer des messages sur la page Facebook d'Ici Azur pour nous saluer. C'est le cas de Eliane qui dit bonjour à toute l'équipe ce matin. Eh bien bonjour Eliane, on vous salue également. 18 degrés à Nice, Tsarevitch. 20 degrés au nord de Nice, c'est un message d'Annie. Et enfin, Edouard est à Carros, ciel mitigé, 16 degrés. Passez une très très belle journée à vous qui nous écoutez un petit peu partout dans les quatre coins des Alpes-Maritimes.
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2: Allez, jusqu'à 10h, vous avez rendez-vous avec votre expert du week-end. Il a la classe, toujours habillé soigneusement. Il a surtout un œil de lynx, Thomas Le Schiner, qui est notre spécialiste brocante. Vous envoyez vos objets, vases, sculptures, peintures, objets, peu importe. Il analyse, il fait une estimation, le tout gratuitement. Et ça, c'est la classe. Une seule chose à faire, envoyez-nous la photo sur le WhatsApp de votre radio, 04 93 82 03 04.

0: Billy Joel avec My Life sur Ici Azur.
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0: À 9h15, notre expert du week-end, Thomas Lechineur, est avec nous. Bonjour Thomas.
3: Bonjour Benjamin.
0: Vous expertisez nos objets aujourd'hui sur Ici Azur. Vous envoyez tout simplement, chers amis, des photos de vos vases, vos sculptures, vos peintures, vos objets sur le WhatsApp de la radio. Je rappelle le numéro 04 93 82 03 04. Thomas regarde, Thomas analyse, Thomas expertise et donne gratuitement une estimation. Alors si vous pouvez peut-être donner l'histoire de votre œuvre d'art, eh bien c'est parfait, ça peut aider aussi Thomas dans ses recherches et dans son approfondissement.

0: On va y arriver. Anne est avec nous. Bonjour Anne.
1: Bonjour à tous les deux.
0: Bonjour. Très très bon week-end à vous Anne. Alors vous avez envoyé une photo sur le WhatsApp de la radio d'un très beau tableau qui représente deux personnes, deux têtes assez colorées, un peu de bleu, un peu de vert, un peu de rose. Est-ce que vous pouvez peut-être nous expliquer un petit peu l'histoire de ce tableau avant que Thomas expertise ?
1: Ben écoutez, l'histoire je la connais pas, mais je travaillais chez un couple anglais depuis quelque temps et quand ils ont déménagé, ben ils m'ont offert le tableau. Ils m'ont dit Anne, bon est-ce que il vous plaît ? Oui, il me plaît, mais moi je veux pas de ça chez moi.
2: Alors écoutez, Anne. En effet, c'est un tableau d'art contemporain. Vous nous avez envoyé une très belle photo de ce tableau qui, comme disait Benjamin, représente quand même deux visages de profil. On est sur une symbolique d'art contemporain avec un message, un lien qui les réunit par un tracé rose. Alors clairement, on est sur une toile et un travail plastique hein, tout à fait contemporain. En plus, je vois que il est daté de 96, donc il est assez récent. J'ai le format derrière qui nous donne aussi une petite indication et le tableau donc s'appelle Conversation. Je n'arrive en revanche pas à lire le nom de l'artiste qui est au dos. Si jamais vous arrivez à avoir une meilleure lecture en direct pour moi, ça peut être sympa.
1: Ouais, mais je crois pas, hein, c'est difficile. J'ai cherché, j'ai voulu, vous savez, j'ai fait sur Google pour pouvoir faire la photo, pour chercher. J'ai pas trouvé l'artiste.
2: Mais alors, en effet, je pense que c'est un tableau d'un jeune artiste, en tout cas, qui sort certainement d'une galerie. En revanche, au vu du format et du travail qui est fait sous cet encadrement, c'est des tableaux qu'on peut retrouver. Sur les brocantes notamment, hein, ou en galerie des Pauvantes, quand même, il peut avoir quand même une certaine cote. Donc c'est vrai que ça serait bien de le faire expertiser par une étude, hein, tout simplement. En revanche, ce que je peux vous dire, c'est que c'est un tableau, au vu du format, on peut le trouver en prix de départ entre 200 et 300 euros sur les étals. Ça, c'est des choses qu'habituellement on peut voir. Mais en revanche, au vu de ce qui est écrit derrière, je pense que c'est bien, si vous voulez ne pas le garder, le faire expertiser par un bureau d'études. Et là, pour le coup, vous aurez une estimation beaucoup plus précise.
1: D'accord, ok, oui, parce que j'aime pas ce genre de tableau, voilà.
2: Il en faut pour tous les goûts.
1: Il n'ira pas du tout dans un mât provençal, non, ça n'ira pas du tout.
2: En tout cas, merci d'avoir appelé.
1: Merci à vous, c'est très gentil. Merci beaucoup.
2: Une belle journée.
0: Merci beaucoup, Anne. Très belle journée à vous. N'hésitez pas à faire comme Anne, on va y arriver. Décidément, 9h15, besoin d'un petit coup de boost. Comme Anne, vous envoyez vos photos sur le WhatsApp de la radio, 04 93 82 03 04. Vos peintures, hein, comme c'est le cas pour Anne, ça peut être des sculptures, ça peut être des objets, ça peut être des vases, ça peut même être n'importe quoi. Peut-être une table aussi qui a une certaine signification, qui est en bois, qui peut-être a l'air ancienne et qui a peut-être une certaine valeur. Bref, il n'y a pas d'objet bête, entre guillemets. Thomas analyse, expertise le tout gratuitement, et ça, c'est l'avantage. Je vous rappelle le numéro 04 93 82 03 04, ou alors vous pouvez également nous appeler. La musique avec Mano Negra, Malavida sur ICI Azur.

0: L'un de vie plein de punch, ce tube de Mano Negra, Mala Vida sur votre radio, ici à Azur, 9h20. J'espère que votre réveil s'est bien passé, que vous allez passer un très bon week-end en ce samedi. Je rappelle que jusqu'à 10h, notre expert du week-end est là, Thomas Le Schiner, notre expert brocante, qui analyse vos objets du quotidien, vos objets de valeur également, vase, peinture, objet, peu importe, 04 93 82 03 04. Vous envoyez les photos sur le WhatsApp de la radio et vous nous appelez, ou alors l'un et l'autre, hein, peu importe, vous avez la possibilité de le faire. Et c'est Jackie qui est avec nous en vacances à Agrasse. Bonjour Jackie. Jackie ? Ah, je crois que Jackie est là. Jackie, bonjour.
1: Oui, bonjour.
0: Bonjour Jackie. Bonjour. Vous avez envoyé un tableau alors sur le WhatsApp de la radio, qui est un tableau qui date de 1999, me semble-t-il, qui rend hommage à un artiste décédé. Et qui représente 5 bandes placées légèrement à la verticale, peut-être un petit peu en diagonale. Peut-être faire une petite description, Thomas, meilleure que la mienne.
2: Cher Jackie, alors, merci pour les photos que vous nous avez envoyées. C'est une très belle œuvre. Pour les auditeurs, on va un petit peu vous la raconter. C'est une œuvre de Jean-Jacques Pigeon. Vous avez un petit peu l'histoire, Jackie, de ce tableau ?
1: Jean-Jacques Pigeon, c'était donc un ami, un voisin.
2: Super.
1: Qui est peintre, enfin oui. Professionnel, hein, qui a fait des études à la Sorbonne et
2: tout à fait.
1: Qui a travaillé sur l'art plastique en général avec des thèmes qui étaient très très variés et dont un qui était autour du jazz.
2: Exactement.
1: Et donc il a à cette période-là, il a pu faire quelques hommages à Stan Getz, par exemple, le saxophoniste.
2: Tout à fait.
1: Miles Davis, donc là, c'est celui-ci, et donc qui est décédé en 91. Et j'ai dû acheter ça peut-être quelques mois après, ou 92. Voilà. Et donc Jacques Pigeon, je crois qu'il est toujours... on s'est perdu de vue. Hein. Il est toujours artiste sur Angers, je crois.
2: Oui, oui, tout à fait. C'est vrai que son travail est bien connu pour avoir modéré sur du coup plusieurs supports, hein, sur vraiment du plastique contemporain. On est donc là un mélange de collage, d'huile et de sculpture. On est clairement sur un très beau tableau. Alors juste, j'ai pas les dimensions, Jackie. Est-ce que vous les avez approximativement?
1: Alors, je pense qu'on est aujourd'hui exactement 106 par 106.
2: Ouais,
1: voilà. C'est vraiment carré.
2: Oui, c'est ça. J'allais dire 100 par 100, mais du coup.
1: J'avais dû donner à peu près ces dimensions-là, mais c'est exactement 106 par 106. Ah, puis alors, c'est un grand tableau. Moi, j'ai une petite maison, et donc, c'est-à-dire que là, ouais, ça fait un moment qu'il est décroché. Et ça va pas du tout, quoi, en fait.
2: En tout cas, ce genre de tableau qu'on retrouve encore en galerie, hein, parce qu'en effet, l'artiste en a produit et c'est ses œuvres qu'on retrouve toujours en galerie aujourd'hui. Elles ont une certaine cote quand même, hein, alors selon les formats, bien évidemment, mais là, on est quand même sur un format assez intéressant. Pour vous donner une fourchette, hein, réaliste, en tout cas, ça peut partir de 500 euros, mais ça peut monter, bien sûr, jusqu'à 2300 et jusqu'à voire même 3500. On est là, je dirais, sur une fourchette moyenne, hein, je pense qu'on pourrait partir entre 1008 et 2000 en prix de départ, parce que quand même il a une très belle cote, il a une très bonne conservation et il y a un bel encadrement aussi. Vous avez toutes les indications au vert.

0: au verso, pardon, ouais, du châssis. Ça. Donc ça, c'est très bien. Moi, ce que je vous propose, si vraiment vous voulez vous en séparer, c'est pareil. Quand on a des tableaux comme ça de qualité et surtout qui ont une certaine valeur, c'est quand même d'aller soit en hôtel de vente. Ça, c'est plutôt intéressant parce que du coup, vous aurez une revalorisation et vous aurez vraiment aussi un public averti pour aller à la recherche de ce genre de tableau plutôt que le déposer en brocante, tout simplement.
1: C'est ça, parce que c'est quand même très, très spécialisé. Hein. Donc l'hommage,
0: oui,
1: c'était sur le tour de l'album Kind of Blue. Et il est intéressant, il est superbe. Hein.
0: Il est très, très, très beau.
1: Il reflète un peu le personnage de Miles Davis, hein, qui était parfois un peu sombre. Mais en même temps, il y a un univers intéressant hein, dans la géométrie du tableau.
0: C'est vraiment le travail de Jean-Jacques Pigeon qu'on retrouve sur cette toile, en effet. Ouais.
1: Le papier collé marouflé aussi, et puis c'est là, je crois que c'était de l'acrylique, il y a un mélange de techniques de peinture en fait.
0: C'est vraiment la spécialité, ce qu'on reconnaît au travail de Jean-Jacques Pigeon, c'est qu'il a, voilà. Il a vraiment été, du coup, je pense que l'art lui a été révélé lorsqu'il a fait ses passages au centre Pompidou, mais du coup, c'est vrai que là, c'est typiquement ce qu'on retrouve entre le collage, le marouflage, et en effet, moi, je vous remercie de nous l'avoir partagé parce que c'est très rare d'avoir ce tableau de qualité sur le petit WhatsApp, donc je vous en remercie.
1: Avec plaisir.
2: Merci beaucoup, cher Jackie. Passez un excellent week-end.
1: Merci. Au revoir.
2: Merci beaucoup, Jackie. Dans un instant, ce sera Christiane qui sera avec nous sur Ici Azur d'ici 5-10 minutes environ pour faire encore expertiser un objet. C'est un vase, en l'occurrence, qui est bien plutôt beau, qui a l'air plutôt en argile, en céramique, peut-être qu'il vient de Valoris. Elle aura peut-être la possibilité de nous dire, notre chère amie Christiane. C'est juste après la plus anglaise des niçoises, la plus niçoise des anglaises, peu importe, Jane Birkin sur Ici Azur.

La musique avec Jane Birkin sur votre radio ici Azur. Je rappelle que jusqu'à 10h, Thomas Le Schiner expertise vos objets gratuitement. Il fait une estimation 04 93 82 03 04 sur le WhatsApp de votre radio. N'hésitez surtout pas. Ou alors vous nous appelez sur...

0: directement le téléphone de votre radio locale ici à Zurich. On revient dans un instant avec Christiane et un vase qui appartient à sa maman. C'est Montini qui l'a réalisé. C'est juste après Benabar qui arrive dans un instant.
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0: Le dernier Benabar avec Quoi qu'on dise sur Ici Azur.
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0: C'est un événement qui mêle spectacle, atelier, rencontre. 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Rendez-vous dans différents lieux emblématiques ouverts à tous, à Nice et à Carrosse, pour profiter de cette belle programmation 2026. Et puis profitez à vibrer ce soir, ce samedi. Les Chœurs du Sud vous donne rendez-vous au Palais Nicaïa de Nice à 20h30 pour un show grandiose. 1500 choristes réunis sur scène. Émotion, puissance vocale, grands classiques seront revisités. Un répertoire varié, unique, irrésistible. Et un invité exceptionnel, Marc Lavoine, pour un moment qui s'annonce unique. Un événement XXL pour toute la famille ou entre amis qui promet d'être inoubliable.
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0: Avec Thomas Lechineur qui est encore avec nous et jusqu'à 10h qui expertise vos objets gratuitement. Vous envoyez vos photos sur WhatsApp et ensuite il a la possibilité de l'analyser avec toute sa connaissance, son œil de lynx. Il est avisé. Et d'ailleurs, c'est le réflexe qu'a eu Christiane qui est avec nous. Bonjour Christiane.
3: Oui, bonjour monsieur.
4: Bonjour.
0: Vous avez envoyé un vase qui appartenait à votre maman, un vase de Montigny. Je vous laisse avec Thomas entre de bonnes mains.
3: Oui.
4: Alors, dites-moi juste, est-ce que vous avez l'année dans laquelle, plus ou moins la période depuis quand vous avez connaissance de ce vase, depuis quand vous le voyez chez votre maman?
3: Il était exposé sur la cheminée depuis plus de 30 ans.
4: Ok, super.
3: 30 ans, 35 ans, je sais pas, voilà. Et à son décès, il y a un brocanteur qui était venu à la maison, près chez elle, et donc il voulait, j'ai pas demandé le prix, il voulait me reprendre ses bases, parce qu'il m'avait dit que la forme, elle était originale, voilà.
4: Voilà. Alors écoutez.
3: C'était. Et maintenant, ça n'a pas de frappe ici, dans l'appart.
4: Oui.
3: Et dans un coin.
4: Bon, alors en tout cas, moi ce que je peux vous dire, c'est qu'on est sur une céramique française, hein, on est sur une céramique de Montigny-sur-Loin, donc c'est un petit village qui est assez renommé pour ses céramistes. Hein. On a Eugène Chopin notamment qui en était le fondateur. On a Albert Bouet, Alphonse Petit, Georges Delvaux, tout ça. Ce sont vraiment toute la période de la fin du 19e siècle où on a un peu cet âge d'or de la céramique. Sur Montigny. Alors, c'est vrai que ce petit vase, et alors, de couleur terre cuite, hein, avec ses dessins floraux, c'est vraiment typiquement le végétal comme ça peint sur la terre cuite brute. C'est vraiment la signature de cette manufacture. On est sur un petit format, si je me trompe pas. D'après la photo, je pense qu'on est sur un vase d'une trentaine de centimètres.
3: Je pense, j'ai pas mesuré. Ouais.
4: En tout cas, c'est pour vous dire, on a une petite valeur quand même sur ces vases. Hein. Ça m'étonne pas que le brocanteur ait eu l'œil aussi quand il est venu le voir chez votre maman. On est pour vous donner une fourchette. Encore une fois, on est sur des prix qui peuvent aller d'une trentaine, cinquantaine d'euros pour des petits vases qui peuvent monter à 200-300. Au vu de ce que je vois à l'écran, on serait sur un vase qui pourrait avoir, vous pourrez le revendre à un professionnel entre 60 et 80 euros. Pour qu'après il puisse avoir peut-être une valeur un peu plus sur les étals. Voilà.
3: Ok, très bien. Écoutez, je vous remercie pour vos précisions.
4: En tout cas, faites-en bon usage. Vous pouvez garder le précieusement parce que c'est une forme et c'est une période de la céramique qui peut encore monter, hein, au vu de la mode de la céramique en ce moment. Voilà. Je pense que d'ici quelques temps, quelques années, il pourra encore monter en valeur.
3: D'accord, très bien. Je vous remercie. Je vous souhaite une bonne journée.
4: Bonne journée, merci
0: à vous
4: beaucoup.
0: Également. Merci beaucoup, Christiane, d'avoir appelé sur la radio ICI Azur, 04 93 82 03 04. Si vous avez un tableau, une œuvre d'art à faire expertiser, pourquoi pas un tissage, hein, tout simplement. C'est le cas de José qu'on va pouvoir expertiser son objet dans quelques minutes.
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0: avant de faire expertiser l'objet de José, la musique avec un tube qu'on adore. On adore chanter, ouvrez les fenêtres de votre voiture, faites-en profiter. Au passant, pourquoi pas sur la promenade des Anglais, puisque c'est

0: Ricky et Poveri, ça là perché ti amo sur votre radio ici Azur. Thomas Le Schiner est avec nous jusqu'à 10h, spécialiste brocante qui expertise vos objets. Vous envoyez des photos sur le WhatsApp de la radio, c'est gratuit, 04 93 82 03 04. Et José a envoyé une photo, me semble-t-il peut-être d'un tableau, d'une peinture. Thomas, je vous laisse voilà, expertiser tout ça.
1: Bonjour José.
0: Non, José, pas là. Bonjour José qui nous écoutait, par contre, voilà.
1: Oui, alors, eh ben, moi, ce que je peux vous dire, c'est qu'on est sur une litho, parce qu'en effet, comme il nous l'a envoyé, bon, bien sûr, ce n'est pas une œuvre originale, mais pour le coup, c'est une petite histoire sympa à raconter. Hein. On est sur un artiste franco-japonais, alors que je suis désolé, je n'arriverai pas à prononcer exactement son nom, mais je vais l'essayer, c'est Tsuguharu Fujita. C'est un artiste franco-japonais donc qui est dans 1886 qui est décédé je pense dans les années 60-68. Voilà, il a créé toute une série de petits tableaux comme ça qui représentaient un peu des scènes d'époque et de métiers typiquement français. Donc là, on est vraiment sur cette série. Hein, c'est la petite série métier, petit métier et gagne petit, pardon, qui en 1960 représentait du coup ces scènes du quotidien. On a vraiment une particularité, c'est d'avoir des représentations de détails dans les costumes et dans les métiers de l'époque. Donc là, on peut imaginer, si vous voyez sur le tableau, mon cher Benjamin, on a trois personnages avec des têtes assez représentatives. On est sur une lithographie, donc là pour le coup, on peut partir sur une petite estimation parce qu'on n'est pas sur une œuvre originale. Donc je partirai au vu du format sur une soixantaine, 70 euros pour cette litho.
0: Bon, c'est déjà pas mal en quelque sorte pour José. Voilà José, vous qui nous écoutez sur la radio, peut-être avec l'application ici au 103.8 également. N'hésitez pas à faire comme José, envoyer un message 04 93 82 03 04 sur le WhatsApp de votre radio.
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0: Avec Thomas Le Schiner jusqu'à 10h. 04 93 82 03 04. Un objet à faire expertiser. C'est gratuit ce matin sur Ici Azur. Envoyez-nous un message sur le WhatsApp de la radio ou vous nous appelez tout simplement. Après ce tube de Florent Pagny, bienvenue chez moi sur Ici Azur.

0: Florent Pagny avec Bienvenue chez moi sur Ici Azur. Hein.
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0: À 9h47, on a le sourire. Vous vous réveillez tranquillement. Le croissant, le pain au chocolat, un petit peu de café ou le chocolat chaud, peu importe. Et vous nous écoutez jusqu'à midi pour passer une très très belle journée. Avec nous, Thomas Le Schiner qui répond à vos questions. 04 93 82 03 04. Et qui fait aussi le plein d'idées de sortie, en l'occurrence avec les vides-greniers. Thomas, il y en a pas mal aujourd'hui. Hein.
3: Oui, mon cher Benjamin, aujourd'hui on peut faire un petit tour du département, si je puis dire, puisqu'on peut démarrer à Quebrice pour avoir un petit vide-grenier marché artisanal qui se trouve au cœur du village. À Grasse également, nous avons une brocante solidaire aujourd'hui, des vides-maisons un peu partout sur Saint-Janet, Saint-Laurent-du-Var, un vide-grenier brocante également à Saint-Vallier-de-Thiers. On peut monter encore un peu plus haut à Val-de-Blore avec également un vide-grenier pour ce samedi. Et demain, ce que je vous propose, c'est de descendre un peu plus sur le littoral avec des vides-greniers au Suquet à Cannes, avec bien sûr le marché de la brocante des Alliés de la Liberté. Et bien sûr, si je ne vous dis pas de bêtises, on a encore un Mandelieu-la-Poule, un vide-grenier, et également dans le Vieux-Nice, avec deux vides-greniers au cœur du Vieux-Nice.
0: Ça, c'est demain à Nice, du coup.
3: Ça, c'est demain.
0: C'est demain à Nice, ok. Ouais. Alors, Thomas, comme on a la saison estivale qui arrive, il y a peut-être des bons plans à aller trouver, j'imagine.
3: Oui, alors ce qu'on disait, c'est que avec la diffusion en ce moment de l'été 36 qui a été tourné chez nous, c'est un petit peu la période pour moi d'aller ressortir un petit peu ce qu'on a dans les malles et vous donner des petits tips pour replonger dans cet univers de la belle époque et de l'univers de l'été 36 qu'on retrouve sur les écrans. Clairement, on est sur les premières vacances, les congés payés sur la Riviera, la belle époque, les beaux palaces, les hôtels qui font toujours rêver. Et donc moi, ce que je vous propose, c'est en brocante de chiner un petit canotier, une petite chemise en lin et une petite chilienne avec même, j'ai envie de dire, un petit éventail pour madame.

0: Et là, sur les plages, vous pourrez très bien avoir le petit look été 36 à pour retrouver sur la Riviera.
1: Voilà, c'est parfait. Merci beaucoup, Thomas, d'avoir été avec nous.
0: Un bon week-end.
1: Un très bon week-end. Merci beaucoup à Chiné, du coup, sur les brocantes du 06. Vous pouvez écouter l'émission sur ici.fr/azure, l'appli ici, pour avoir des idées, pourquoi pas, de brocantes. Et Thomas qui revient dans deux semaines avec Adrien Mangano pour faire expertiser également vos objets. Faites-le dès maintenant. Envoyez des photos sur le WhatsApp. On a toutes les archives de toute façon. Allez, la musique pour être de bonne humeur et se réveiller avec vos chansons favorites. Taylor Swift avec Opalite sur ici Azure.

0: It's alright, c'est Taylor Swift avec ce tube Opalite sur ICI Azure à 9h53.
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0: Alors là, c'est la musique et la bonne humeur. C'est le cas de le dire avec ce tube de Belavonne qui est absolument magnifique. 9h54. Dieu que c'est beau sur votre radio. 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

0: Serge Gainsbourg avec ce tube couleur café sur Ici Azur à 10h.
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0: Nous sommes le samedi 6 juin 2026. Il est donc 10h. Les infos avec Mélodie Viallet.
2: L'auteur de l'énorme carambolage à Antibes mardi dernier est rentré chez lui. Les policiers ont suspendu sa garde à vue pour garder sous le coude des heures qu'ils pourront de nouveau utiliser si besoin pour remettre en garde à vue le chauffeur du poids lourd quand l'enquête aura progressé. Car aujourd'hui, il y a toujours beaucoup de zones d'ombre avec de nombreuses questions puisque les analyses toxicologiques sont revenues négatives. Pourquoi ce camion a continué sa course sans freiner, malaise, absence, démence temporaire. Je vous rappelle qu'une vingtaine de voitures ont été percutées, faisant 36 blessés légers. 5 ans d'emprisonnement requis pour le conducteur qui avait roulé à plus de 100 km/h sur la Croisette à Cannes en 2023 et qui avait entraîné une course-poursuite à vive allure avec des policiers. L'un d'eux avait même été blessé. Le délibéré sera rendu le 3 juillet prochain. Appel à la grève chez Décathlon, Antibes et Mandelieu pourraient être impactés. Les syndicats appellent à la mobilisation nationale des salariés dans ces magasins de sport. Ils demandent des hausses de salaire et des primes après les spectaculaires bénéfices de l'entreprise en 2025. Stop aux navires de croisière et aux méga yachts de luxe à Menton. Voilà le slogan affiché par l'association Collectif Citoyen Menton Autrement. Elle appelle à un rassemblement sur l'esplanade des Sablettes ce matin à partir de 10h, donc à partir de maintenant et jusqu'à midi pour protester contre ces gros bateaux. Un événement dans le cadre de la 3e édition de la Journée mondiale anti-croisière. La folie Charles Leclerc à Monaco pour ce 83e Grand Prix de Formule 1 qui attire plus de 250 000 personnes en principauté avec des yeux tournés notamment donc vers le héros local, le pilote monégasque Charles Leclerc au volant de sa Ferrari. Le Grand Prix c'est demain mais les qualifications démarrent aujourd'hui à 16h. Et pour se rendre sur le rocher, il est conseillé d'éviter de prendre sa voiture. La SNCF a prévu de doubler les TER. Le trafic reste à un TER toutes les 15 minutes mais avec des rames supplémentaires et ils circuleront ce soir et demain soir jusqu'à 2h du matin. Le soleil brille sur la Côte d'Azur.
0: Exactement, Mélodie. Du soleil, des températures agréables. 20 degrés pour les minimales à Tendre, encore à Saint-Sauveur-sur-Tinée. Il fera 21 degrés à Lescarène et à Sospel. 23 degrés attendus à Menton, à Monaco, justement, avec ce Grand Prix. À Nice également, mais aussi du côté de Cannes. 24 degrés, du côté d'Antibes et de Grasse. À tout à l'heure, 11h.
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Bonjour à tous, moi c'est Jean. Chaque week-end, je vous accompagne pendant une heure avec cette émission dédiée aux conseils pratiques et à la vie quotidienne. On écoute ensemble les recommandations de nos experts. Ils sont azuréens et ils ont une spécificité. Et aujourd'hui, on est avec notre experte logement, Sandrine Tonta de la DIL 06. Et on va parler de la colocation parce que oui, c'est un enfer hein, pour trouver un logement ici sur la Côte d'Azur et souvent un vrai parcours du combattant. Pourquoi ne pas penser à la colocation quand on arrive ici seul ou que l'on est célibataire? On en parle dans 3 minutes.

0: Merci Azur, Jean Rino. Bienvenue chez vous.
1: On résout ensemble, chaque jour après 10 heures, vos problématiques du quotidien avec votre rendez-vous d'experts. Les experts d'ICI Azur sont là. Ils ont un domaine de prédilection. Ils en parlent à l'antenne dans tous les domaines, santé, environnement, finance, assurance. Et aujourd'hui, on est avec notre experte logement, Sandrine Tonta de la DIL 06. Bonjour Sandrine.
2: Bonjour.
1: Et on va parler colocation, parce que oui, la colocation à la côte, sur la côte d'Azur et dans les Alpes-Maritimes, mais est-ce qu'on sait vraiment et est-ce qu'on connaît vraiment les règles de la colocation? On en parle avec vous. Déjà, la colocation, est-ce que c'est réservé qu'aux étudiants, Sandrine?
2: Non, c'est pas réservé qu'aux étudiants. La colocation, c'est le fait de louer un logement à plusieurs. Donc, par la colocation, on cohabite et on partage son domicile.
1: Alors, qui choisit aujourd'hui ce mode de logement?
2: Toutes les personnes qui voudraient partager des dépenses, la colocation, c'est quand même un régime, un mode de location qui est extrêmement répandu dans notre département. Donc les personnes qui sont en couple, les étudiants et également, des membres d'une même famille qui voudraient louer un logement ensemble.
1: Par exemple, des frères et sœurs qui louent un logement ensemble, on va appeler ça une colocation. Quels sont les premiers critères à vérifier avant d'intégrer une colocation? Là, je parle vraiment de la colocation entre différentes personnes, 5-6 personnes par exemple, au sein d'un même logement. On sait qu'il y a des règles bien particulières.
2: Il faut faire déjà la différence entre les statuts de colocataires. Quand on parle de colocation, on va parler de personnes qui ne sont ni mariées ni pacsées.
1: D'accord.
2: Puisque ces personnes-là ont un statut qui est particulier. Donc quand on est colocataire, concubin en union libre ou étudiant, il faut faire attention à la rédaction du contrat. Donc quand on sera concubin, quand on est concubin, généralement on signe un contrat unique. Donc les deux colocataires sont sur le même bail avec une obligation de paiement de loyer global, alors que des étudiants par exemple peuvent soit chercher ensemble, des étudiants qui se connaissent, chercher ensemble un logement en colocation, ils pourront s'y avoir un bail unique, ou alors répondre à des annonces parce que le propriétaire lui propose des chambres à la location avec des espaces communs. Dans ce cas-là, ils peuvent chacun avoir leur bail individuel.
1: Quel risque on va prendre lorsqu'on signe un bail commun, par exemple, avec d'autres locataires?
2: Il faut toujours vérifier que dans le bail, ce qui est généralement le cas quand on est sur un bail unique, qu'il y ait une clause de solidarité ou pas.
1: Qu'est-ce que ça signifie, justement, une clause de solidarité?
2: La clause de solidarité va engager l'ensemble des colocataires à toutes les obligations du bail. Donc au paiement du loyer, aux dégradations éventuelles.
1: Qu'est-ce qui se passe lorsqu'un colocataire quitte le logement avant la fin d'un bail? J'ai envie de partir avant la fin d'un bail.
2: On peut toujours partir. Il est nécessaire de donner son congé. Donc je rappelle que le congé, c'est la lettre qu'on adresse au propriétaire pour l'informer de son départ. Et à partir de ce congé va courir un délai de préavis qui est variable. Donc quand on quitte une colocation et qu'on l'a signifié au propriétaire, dès lors où il y aura une clause de solidarité dans le bail, on reste solidaire pendant 6 mois.
1: D'accord.
2: Après son préavis. Donc le préavis est variable entre 1 et 3 mois. Donc on peut être tenu du paiement des loyers, même en ayant quitté le logement, pendant 7 à 9 mois. Je rappelle que pour les époux sont toujours solidaires.
1: Mais vos enfants sont peut-être scolarisés en études ici dans les Alpes-Maritimes l'année prochaine et ils cherchent encore leur logement étudiant. Et pourquoi la colocation, c'est une bonne idée? On en parle avec Sandrine Tonta de la DIL 06. On va parler dans les prochaines minutes

du côté plus vie quotidienne, cohabitation, les principaux sujets de conflit entre colocataires. Est-ce qu'il faut établir des règles de vie dès le départ? C'est notre sujet, donc la colocation, dans votre rendez-vous d'experts. Ici Azur.

0: Merci Azur. Avec vous, avec ces bons plans aussi pour vous aider dans votre quotidien. C'est votre rendez-vous d'expert chaque jour dès 10h avec les experts d'ici Azur. Et aujourd'hui, on est avec notre experte logement, Sandrine Tonta de la DIL 06. Et on parle colocation. La colocation est une bonne solution pour se loger à petit prix, à pas cher dans les Alpes-Maritimes. Cependant, il faut bien connaître la réglementation. Et donc, on en parle avec vous, Sandrine. La colocation, par exemple, qui doit souscrire à l'assurance habitation au sein d'une colocation?
1: Dès lors qu'on occupe un logement à titre locatif, il faut bien sûr s'assurer contre les risques locatifs. Dégâts des eaux, incendies, explosions. Donc c'est au choix des colocataires, ils peuvent souscrire ensemble une assurance habitation, comme ils peuvent s'assurer individuellement. Maintenant, dans le cas d'une colocation, il est possible de prévoir dans le bail que le propriétaire s'assurera pour le compte des colocataires. Dans ce cas-là, c'est convenu dès la signature du contrat et la cotisation sera répercutée sur les colocataires chaque mois, en même temps que le loyer. Et bien sûr, si les colocataires décident de souscrire une assurance habitation à leur nom, personnellement, le propriétaire devra résilier l'assurance pour compte.
0: Quand on est au sein d'une colocation, on peut toucher l'aide au logement?
1: On peut, oui, bien sûr. Ouais. Chaque colocataire fera sa demande de manière tout à fait traditionnelle et s'il répond aux critères d'éligibilité des allocations logement, il pourra en bénéficier.
0: Comment se passe le dépôt de garantie?
1: Il y a le principe dont on a parlé au départ, c'est suivant le contrat qui sera signé. Quand on est sur un contrat unique, il y a un dépôt de garantie qui sera versé, peu importe qui l'aura versé, au moment du départ d'un colocataire, ce dépôt de garantie lui sera pas rendu. Il est rendu au départ du tout dernier occupant. Et par contre, quand on est sur des contrats individuels, chacun aura versé son dépôt de garantie et le propriétaire sera tenu de le rembourser à chaque colocataire individuellement.
0: Avec votre expérience, quels sont les principaux sujets de conflit entre colocataires, selon vous?
1: La colocation, ça repose, pour que ça fonctionne correctement, ça repose sur du relationnel. Donc c'est important de s'entendre sur le mode de vie des uns et des autres. Quand on se connaît, théoriquement, il ne devrait pas y avoir de soucis. Par contre, quand effectivement c'est le propriétaire qui propose des chambres en colocation, il peut arriver qu'il y ait des mésententes sur le quotidien.
0: Donc la nuisance, par exemple.
1: Par exemple.
0: Qui existe ici dans les Alpes-Maritimes. Il y a d'ailleurs plusieurs.
1: Il y a des organismes qui peuvent mettre en relation.
0: Pardon, oui. Dans les Alpes-Maritimes. Et on va vous remettre d'ailleurs quelques liens parce qu'on avait fait plusieurs reportages sur le sujet. C'est quelque chose qui marche très bien aussi. Merci Sandrine Tonta d'avoir été avec nous.
1: Merci.
0: Vous êtes notre experte de la DIL 06, experte logement. Vous intervenez une fois par mois pour résoudre et surtout répondre aux problèmes du quotidien, les experts qui reviennent chaque jour à partir de 10h.
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1: Il est sorti à vous proposer, c'est la 11e édition, le Refuge Food Festival s'installe dans toute la France à partir d'aujourd'hui jusqu'au 28 juin. Une rencontre autour de la gastronomie avec des collaborations entre cuisiniers et cuisiniers réfugiés et acteurs de la cuisine culinaire locale. À Nice, différentes enseignes vous proposent des rendez-vous gourmands comme des déjeuners franco-péruviens, des déjeuners maliens, champêtres ou encore des dîners franco-soudanais. Une véritable découverte à la culture culinaire en dit beaucoup sur la culture du pays. À savourer jusqu'au 28 juin le Refugee Food Festival. Et puis si vous ne savez pas quoi faire ce dimanche, rendez-vous à Cagnes-sur-Mer pour vivre Famille en Fête, le nouvel événement gratuit qui s'installe demain de 10h à 17h au cœur du Haut de Cagnes, au programme des animations, des ateliers autour de la culture, du patrimoine, de la nature et de la science. Ateliers, spectacles, visites guidées. C'est le programme demain à Cagnes-sur-Mer pour Famille en Fête.
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0: Crécy Azur, Jean Rino. Bienvenue chez vous.
1: L'émission 100% conseil pratique de votre radio ici Azur, ça continue jusqu'à 11h. On donne la parole à ceux qui peuvent nous apporter des conseils pratiques et utiles dans notre vie quotidienne. Et dans les prochaines minutes, on accueillera notre expert assurance Didier Bellotto qui nous partage plein de bons conseils avant de partir en voyage. Et justement, pour faire face aux accidents, aux incidents, aux imprévus, il a quelques bonnes astuces à nous donner.
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0: vous avez peut-être déjà la tête aux vacances, voyage au bout de la France, voyage exotique ou simple séjour de détente. Les plans sont peut-être déjà faits pour vous cet été, mais êtes-vous vraiment bien protégé? On va répondre à cette question dans Les Experts ce matin avec notre expert assurance Didier Bellotto d'AXA Assurance à Nice. Bonjour Didier.
1: Bonjour Jean.
0: Merci d'être avec nous. Alors comment bien préparer ces vacances? On le sait, on l'a dit, il y a toujours plein de choses à prendre en compte. Quels sont les principaux risques à anticiper justement avant de partir en vacances selon vous?
1: Écoutez, déjà, c'est vrai qu'il faut quand même s'occuper de ce qu'on a appelé l'assurance voyage, selon la destination. C'est vrai que si on reste en France, très honnêtement, il n'y a pas de souci. On peut quand même souscrire une assurance voyage si on veut, par exemple, souscrire au risque annulation, notamment. Hein, c'est-à-dire que selon l'investissement, selon le budget de réservation, il faut quand même vérifier ça. Si on va à l'étranger, et notamment hors Europe, je précise, hein, en Europe, pareil, c'est à voir. Selon ce qu'on a déjà avec sa mutuelle, avec sa sécu et aussi avec ses contrats habituels. Mais hors Europe, il ne faut pas hésiter une seconde, il faut souscrire un contrat spécifique voyage du type, toutes les compagnies en font, mais du type ce qu'on appelait avant Europe Assistance. Hein.
0: D'accord.
1: Donc c'est souvent les clients ont le réflexe de dire, ben moi j'ai déjà par ma carte bleue, par tel ou tel contrat, j'ai déjà le rapatriement. Mmh. Le rapatriement, c'est important, très important malheureusement si on a un souci à l'étranger, mais ce n'est pas le plus important. Le plus important, c'est de savoir si on est pris en charge au niveau des frais sur place dans ces pays-là et surtout le montant de la garantie. Parce que lorsque vous allez aux États-Unis, lorsque vous allez dans des pays asiatiques ou autres, les journées en cas d'hospitalisation, si vous avez un accident ou une maladie imprévisible, vous pouvez vous trouver avec des journées d'hospitalisation à 20 000 euros par jour.
0: Ah oui.
1: Par jour, ah oui. Donc si vous croyez avoir une garantie pour le rapatriement, c'est bien. Sauf qu'il y a énormément de cas où vous ne pouvez pas être rapatrié. C'est-à-dire qu'on ne peut pas vous dire du jour au lendemain, on vous rapatrie. D'abord, vous passez par la phase hospitalisation, soins, éventuellement soins intensifs. Et puis peut-être que lorsque ça ira mieux, une semaine, 10 jours après, les médecins décideront de vous rapatrier en France. Et cette période-là, si vous n'avez pas pris la couverture nécessaire, vous pouvez vous retrouver en très très grande difficulté.
0: Ouais, donc la protection contre les maladies et puis évidemment comment est gérée la santé dans les pays, ça vous nous dites que c'est très important de le prendre en compte. Est-ce qu'il est nécessaire de prévoir une assurance pour ses bagages ou ses effets personnels selon vous?
1: Alors, c'est pareil, lorsque l'on souscrit une assurance voyage, annulation voyage et rapatriement et frais de santé comme je viens de le dire, si on prend l'option moyenne plus, on aura automatiquement une garantie pour les bagages. Si on veut uniquement les frais de santé et les rapatriements, on ne l'aura pas. Donc on peut effectivement, selon l'importance de ce qu'on transporte, hein, puisqu'il n'y a aucun cas identique, hein, vous avez des personnes, ils ont juste deux shorts et des tongs, et puis vous avez des personnes qui ont du matériel, pas mal de matériel photographique et des choses comme ça. Donc on peut effectivement souscrire à une garantie remboursement, frais de bagages, par le même contrat
0: d'assurance voyage
1: suffit pour vous couvrir vous personnellement et le matériel.
0: On sait que durant ces séjours, on aime parfois faire des activités que l'on peut dire à risque. Je pense par exemple à la plongée, le VTT. Est-ce que ça c'est pris en compte dans ces assurances?
1: Oui, dans l'assurance, bien sûr, puisque vous avez ces assurances-là, vous garantissent tout ce qui est accidentel. Donc si demain vous avez un accident en VTT, en quad, accidentel et maladie imprévisible. Alors je mets un petit focus sur la maladie imprévisible parce que malheureusement, il arrive que des personnes partent en voyage avec un problème de santé connu. Hein, on est d'accord, ça peut être une maladie malheureusement du type cancer, mais ça peut être une autre maladie, c'est-à-dire une opération que vous avez eue il y a 15 jours, 3 semaines. Le médecin vous dit, vous pouvez y aller, mais attention, soyez prudent. Sachez quand même que si là-bas il y a malheureusement une aggravation de votre santé liée à ce problème qui était connu au départ, la garantie assurance voyage ne pourra pas jouer. Puisque la garantie assurance voyage, je le répète, c'est tout ce qui est accidentel et tout ce qui est maladie imprévisible.
0: On va se poser la question dans un instant, comment réagir rapidement, par exemple pour déclarer un sinistre ou un problème en voyage, quand on a affaire justement à notre assurance. Vous allez répondre à ces questions. Didier Bellotto, vous êtes notre expert assurance d'AXA Nice. Les experts, c'est chaque jour dès 10h pour répondre à vos problèmes du quotidien.
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0: Comment bien préparer ses vacances d'été et surtout être bien assuré? On en parle avec notre expert Didier Bellotto, expert assurance, car le voyage c'est parfois des accidents, des maladies soudaines, des imprévus. Alors comment se protéger? On est avec vous, Didier Bellotto, expert assurance chez Axanis. Vous vouliez revenir sur un point que l'on a évoqué tout à l'heure, les activités, parce que c'est vrai que pendant les voyages, on s'accorde souvent des activités qui sont parfois dangereuses aussi, en tout cas qui peuvent avoir un certain danger. Et vous vouliez revenir sur une précision particulière. Moi, je vais donner l'exemple du VTT, de la plongée. Mais dans certains pays, on a aussi de nombreux, comment on pourrait dire, nombreuses activités qui ne sont pas forcément réglementées.
1: En fait, c'est qu'ils sont beaucoup plus souples au niveau de la location, par exemple. Et moi, je sais que j'ai eu des cas, hein, et il y en a régulièrement. C'est-à-dire que vous allez dans des pays d'Asie, du Maghreb, ou même ailleurs, hein, ou d'Afrique, on vous loue assez facilement des quads, des scooters des mers, voire même des scooters immatriculés, des 125. Certains sont très vigilants sur les permis, d'autres sont beaucoup moins vigilants. Ils vous posent la question, vous avez le permis? Oui, j'ai le permis mer, je peux prendre un scooter. Ils vous louent un scooter des mers. Et là, il faut être très vigilant, parce que même si vous avez pris un contrat donc d'assurance voyage, vous avez pris toutes vos précautions pour éviter les accidents. Le problème, c'est que tous ces contrats-là ont quand même des clauses qui précisent bien qu'on vous garantit à partir du moment où vous avez un accident, mais que vous êtes en conformité avec la réglementation. Si vous avez un accident avec un scooter alors que vous n'avez pas le permis adapté, que ce soit un scooter des mers ou un scooter de terre, malheureusement, le contrat, vous retrouvez alité, comme le client a eu, c'est le cas dans mon agence. Il est resté avec un corset pendant 10 jours ou 15 jours au Maghreb, sans pouvoir être transporté en France. La note, elle est montée à plus de 45 ou 50 000 euros. Oui. Et le contrat ne pouvait pas intervenir, encore une fois, puisqu'il avait eu un accident avec un engin motorisé et qu'il n'avait pas le permis pour le conduire. Oui. Et c'est parce que là-bas, ils sont quand même beaucoup plus souple et vous arrivez comme ça à vous arranger avec eux pour ça. Donc il faut être super vigilant quand on va comme ça en vacances, de respecter la même réglementation que si ça avait été en France, et si on n'a pas le permis, surtout ne pas prendre un engin de ce type.
0: Justement, quand on fait face à un sinistre ou un problème en voyage, comment on fait pour réagir rapidement? On contacte directement son assurance?
1: En fait, on a un numéro, effectivement, toutes les compagnies ont un numéro d'appel international qui s'est immédiatement évoqué, être recentré. Selon la nature du problème, la gravité, un peu comme un SAMU en France, hein, va de suite contacter des correspondants médicaux dans les pays. Hein, ils ont des correspondants, des médecins dans chaque pays comme ça du monde, ou des plateformes, ou des hôpitaux. Et c'est ce médecin coordinateur qui va diriger les opérations. Ben, soit vous avez déjà été hospitalisé, bon, ça c'est réglé. Soit il va demander à ce qu'un médecin du pays, un correspondant, puisse vous examiner, puisse vous prendre en charge. Et ensuite, tout va s'enchaîner. Mais effectivement, il y a un seul numéro, un coordinateur médical en France qui va donner les instructions à ses correspondants à l'étranger.
0: Merci. Didier Bellotto, expert assurance chez Axanis. Chaque jour, vous savez, les experts viennent apporter leurs conseils pratiques, des bons plans aussi qu'il faut absolument noter parce qu'ils sont spécialistes dans un domaine et ils apportent leur expertise. Didier, vous revenez une fois par mois pour conseiller nos auditeurs et surtout, on vous retrouve aussi en replay sur l'application ici, onglet conseils pratiques. Merci Didier.
1: Merci Jean.
0: À bientôt.

0: apprendre. Bernadette Chirac, la veuve du président Chirac, est décédée. Elle est morte paisiblement entourée des siens dans la soirée d'hier. Elle venait d'avoir 93 ans le 18 mai dernier, a déclaré sa fille. Elle aura été la seule première dame à avoir elle-même exercé un mandat politique sur son nom propre, celui de conseillère générale de Corrèze, département où elle a été élue de 1979 à 2015. L'auteur de l'énorme carambolage à Antibes ce mardi est rentré chez lui. Les policiers ont suspendu sa garde à vue pour garder sous le coude des heures qu'ils pourront de nouveau utiliser si besoin pour remettre en garde à vue le chauffeur de ce poids lourd quand l'enquête aura progressé. Avec toujours ce matin beaucoup de zones d'ombre, les analyses toxicologiques sont revenues négatives. Alors pourquoi ce camion a-t-il continué sa course sans freiner? Malaise, absence, démence temporaire, l'enquête le dira. Je vous rappelle qu'une vingtaine de voitures ont été percutées par ce camion. Heureusement, 26 blessés, tous des blessés légers et pas de blessés graves. Après l'agression à Nice d'un psychiatre dans son cabinet boulevard du Bouchage, deux personnes ont été interpellées et placées en garde à vue avant-hier, un homme et une femme. Les gardes à vue étaient toujours en cours hier, selon le parquet de Nice. Le couple est notamment entendu pour violence aggravée suivie d'incapacité n'excédant pas 8 jours et menace de mort. Les salariés de Decathlon en colère appellent à la grève nationale des syndicats qui devrait être suivie dans le Decathlon d'Antibes ou encore celui de Mandelieu. Ils demandent des hausses de salaire et des primes après les bénéfices spectaculaires de l'entreprise en 2025. Stop aux navires de croisière et aux méga yachts de luxe à Menton. Voilà le slogan affiché de l'association collectif citoyen Menton Autrement. Elle appelle à un rassemblement sur l'esplanade des Sablettes qui a eu lieu en ce moment et jusqu'à midi, un événement dans le cadre de la 3e édition de la journée mondiale anti-croisière. Sur le rocher, les fans de Charles Leclerc sont surexcités et ils rêvent que leur idole, le pilote monégasque, s'impose sur ses terres au volant de sa Ferrari. Sauf que ça n'est arrivé qu'une seule fois et c'était il y a 2 ans. Ses supporters espèrent donc que le héros local déjoue les pronostics demain pour ce Grand Prix de Formule 1. Avant cela, les qualifications démarre à 16h cet après-midi. Au programme aussi aujourd'hui, les courses sprint en Formule 3 et Formule 2 qui débutent à l'instant. Et puis Nice étend la gratuité du stationnement dans les rues à 2 heures par jour. La ville a voté hier ce ticket gratuit de 2 heures dans les rues de Nice pour faciliter l'accès au commerce. Et puis je vous le rappelle, hein, on vient de l'apprendre, c'est ce que j'ai dit au départ de ce flash, Bernadette Chirac, la veuve du président Chirac, est décédée à l'âge de 93 ans. Le soleil brille sur la Côte d'Azur et on va avoir des températures qui sont un peu plus élevées qu'hier, Benjamin.
1: Oui, exactement. On peut enlever la veste, ça y est, on peut ressortir de nouveau en t-shirt, lunettes de soleil, casquette sur la tête, du soleil sur tout le département, des températures entre 20 et 24 degrés. 23 notamment à Nice, à Menton et à Monaco avec le Grand Prix de Formule 1. 23 du côté de Cannes et de Théoule ainsi que de Mandelieu. Et 24 en effet pour les maximales à Grasse, Saint-Martin-du-Var et puis du côté d'Antibes. Indice UV à 8 pour ceux et celles qui veulent parfaire leur bronzage. Sur la route, écoutez, tout va bien, même si on n'est quasiment pas de vacances. Quelques bouchons sur la voie Matisse qui sont assez légers dans les deux sens. Ralentissement sur l'A8 au niveau d'Antibes dans le sens est-ouest, donc pour rejoindre Mandelieu et Cannes. Des bouchons à Cannes sur le boulevard Carnot pour remonter et bien sur l'avenue du Campon. Et plus à l'ouest, des bouchons boulevard du Midi et aux alentours du stade Maurice Chevalier. Je parle bien sûr de l'avenue Francis Tonnerre. N'hésitez pas à nous faire part de vos informations route au 04 93 82 03 04.
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1: Chaque samedi à 11h, on fait un peu d'histoire. On en apprend plus sur notre beau département. Ces histoires cachées, enfouies, en mode nature. Aujourd'hui, Tom Aubry va nous faire voyager aux quatre coins des Alpes-Maritimes. On respire, on prend l'air après Coq Robin sur Ici Azur.

0: Scott Robin avec Just Around the Corner.
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0: Et ce samedi matin, c'est Mille raisons d'aimer la Côte d'Azur en version XXL avec vous, Tom Aubry, bonjour.
3: Ah, je suis ravi d'être avec vous ce samedi. Modifiez votre itinéraire ou franchissez le palier de votre porte, car je vais vous montrer ce que la nature fait de plus beau dans notre département. Aujourd'hui, on va explorer le Mercantour en long et en large, du parc Alpha au musée des Merveilles, en passant par nos stations de ski et l'arboretum de Roure. Bref, on risque pas de s'ennuyer.
0: Justement, on va commencer par le Mercantour, c'est ce que vous vouliez nous faire découvrir.
3: Exactement, et il ne faut pas confondre le parc du Mercantour et le massif du Mercantour Argentera. Alors pour vous expliquer, c'est un ensemble de montagnes des Alpes situé à cheval entre les départements français des Alpes-Maritimes et des Alpes de Haute-Provence, ainsi que le Piémont italien. Mmh. Et le nom provient de la cime du Mercantour et du mont Argentera, point culminant du massif, à 3297 mètres, entièrement en Italie.
0: Alors c'est quoi l'origine de ce nom Mercantour, hein?
3: Oui, car vous allez voir, l'origine de cette appellation Mercantour reste obscure. Bien que la première utilisation du nom soit attestée à la fin du XVIIe siècle, certaines hypothèses estiment que le Mercantour viendrait des Romains ou des Germaniques, ou alors de l'ancien Provençal. Pour ma part, j'ai choisi de m'appuyer sur les travaux du linguiste Jacques Lacroix, qui propose plutôt une origine celtique pour le nom de la cime, avec Maro. Canto, dont le sens signifie la grande frontière ou la grande limite entre les tribus gauloises et les tribus ligures.
0: Alors justement, on le connaît aujourd'hui pour le nom du parc, le parc du Mercantour.
3: Oh oui, l'un des 11 parcs.

0: parcs nationaux français. Alors concrètement, c'est un espace naturel protégé, très sauvage, avec des loups, des marmottes et des bouquetins. Et ça fait un moment que l'on s'intéresse à la protection du Mercantour. Car vers le milieu du 19e siècle, cette grande région de montagne faisait partie du royaume de Piémont-Sardaigne. À l'époque, c'est le roi, Victor Emmanuel II, qu'on surnommait aussi le roi chasseur, qui commence à s'inquiéter de la disparition progressive des animaux dans ces montagnes. En fait, il remarque notamment que les chamois sont de moins en moins nombreux et le bouquetin, lui, il a carrément disparu. Alors, pour protéger ces espèces et aussi pour pouvoir continuer à chasser, hein, disons-le clairement, il décide, le 26 décembre 1859, de créer une réserve royale de chasse dans le massif du Mercantour et de l'Argentera.
1: Donc en fait, ça n'a rien à voir avec le parc qu'on connaît aujourd'hui.
0: C'est un projet qui va grandir tout au long du XXe siècle et on constate qu'il y a une véritable chute démographique pour toutes les espèces vivantes dans la région. Alors là, on commence à se dire, il faudrait quand même créer une zone protégée, quoi. C'est donc pour cela que l'on va créer le 18 août 1979 le 6e parc national français. Le Mercantour est donc aujourd'hui connu pour être l'un des plus sauvages de France et l'un des plus variés en termes de paysages. Il s'étend sur 23 communes avec plus de 23 500 habitants et je vous embête encore avec quelques chiffres, mais il accueille chaque année 100 000 visiteurs, c'est énorme. C'est sans nul doute l'un des joyaux naturels de la région.
1: Merci beaucoup Tom Aubry. Au cœur justement de ces montagnes, un animal a disparu. C'est bien sûr le loup. On parle du parc Alpha dans un instant sur ICI Azur. On revient après Gaëtan Roussel, tout s'en va sur ICI Azur.
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0: Bruxelles avec Tout s'en va sur ICI Azur à 11h15. Allez, on prend l'apéro avec Tom Aubry. Mille raisons d'aimer la Côte d'Azur version XXL ce samedi avec notre historien niçois, Tom Aubry, historien de la Côte d'Azur. On poursuit donc, Tom, le voyage dans les vallées.
1: Bah, je vous raconte, ce week-end dernier, je suis allé...

0: promené dans les montagnes du Mercantour et j'ai découvert une histoire incroyable. Celle d'un animal longtemps traqué et qui a fini par disparaître. Et puis un jour, sans prévenir, il est revenu. Oui, je vous parle du loup et du parc Alpha, un parc animalier justement construit pour raconter cette histoire.
1: Redonnez-moi le parallèle, mais dans le petit chapeau rouge, ça fait peur le loup.
0: Et oui, on a construit tout un imaginaire autour de cette pauvre bête. Tout au long de notre histoire, en fait, on a associé le loup au danger. Et c'est pour ça que...
2: Je suis le mal aimé.
0: Alors oui, il y a eu quelques accidents, comme la fameuse affaire de la bête du Gévaudan. Mais ce sont des cas isolés, car pendant des siècles, les loups, on en trouvait partout en France. Dans les campagnes, les forêts, les montagnes. Mais bon, ils faisaient peur. C'est pour ça qu'au 19e siècle, l'État décide d'éradiquer le loup. Oui, tout simplement, en 1805, Napoléon rétablit la louveterie. Alors en gros, on organise des battues, on installe des pièges, on verse des primes pour chaque loup abattu. Et en 1923, il ne reste plus rien. Le loup a disparu de France. Et donc, à la place de ce bruit, il y a juste un long silence. Et il va durer pendant 70 ans.
1: Mais un jour, Tom, les loups reviennent.
0: Nous sommes en novembre 1992 dans le parc national du Mercantour. Au-dessus de Saint-Martin-de-Vésubie, des agents du parc observent deux loups. Oui. Sans l'intervention de l'homme et en passant par les crêtes italiennes, les loups sont revenus. Le parc Alpha ouvre ses portes en 2004. Et c'est un lieu fait pour raconter l'histoire du loup. C'est un espace d'observation, on apprend à le voir autrement, on observe leur comportement et leur manière de communiquer.
3: Et ce parc Alpha devient un pont entre la nature et les visiteurs.
0: Et ici on comprend pourquoi le loup a disparu, pourquoi est-ce qu'il est revenu, en plus chez nous. Bref, c'est un animal légendaire, c'est un symbole. Il nous interroge sur notre rapport à la nature, à notre cohabitation avec toutes les espèces vivantes.
1: Merci beaucoup Tom Aubry, on vous retrouve dans un instant. On saura pourquoi notre terre est devenue une terre de ski grâce à vous Tom. 11h15, c'est l'heure de l'apéritif. Je me suis pas saoulé, j'ai pris que de l'eau, je vous promets. Voilà. La musique avec la Québécoise Céline Dion, le ballet sur Issy Azur. Et Tom revient avec 1000 raisons d'aimer la Côte d'Azur.

0: belle musique qui nous accompagne à 11h20 à l'heure de prendre l'apéritif. Le ballet, c'est Céline Dion sur Ici Azur.
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0: De retour avec Tom Aubry, notre historien niçois, qui nous raconte une histoire, Tom.
4: Oui, ici on pense déjà aux Jeux Olympiques de 2030. Et je me suis demandé comment les Alpes et notre région sont devenues un haut lieu pour les sportifs des neiges.
5: Car le ski, ce n'est pas une invention azurienne.
4: Oh oui, on est bien plus au nord, très loin dans les paysages glacés de Scandinavie. Là où, depuis des milliers d'années, le ski n'est pas un sport, mais un outil pour se déplacer ou chasser en plein hiver. Et ce sont donc les Norvégiens qui, au 19e siècle, vont transformer cette pratique en véritable discipline sportive. Alors pour la petite anecdote, la France découvre le ski en 1878 lors de l'exposition universelle de Paris. Alors quelques années plus tard, c'est l'armée qui s'en empare, hein. Les chasseurs alpins deviennent les premiers grands skieurs français. Et en 1907, le club alpin français organise son premier concours à Montgenèvre, et là, c'est le déclic. Le ski n'est plus seulement une curiosité, il devient un vrai sport d'hiver avec un potentiel touristique énorme.
0: Et donc sur la côte, on comprend très vite l'opportunité.
4: Eh oui, car si la côte vit de la villégiature hivernale, alors pourquoi ne pas faire profiter le haut pays de cette richesse? Les premières stations naissent dans les sites les plus proches de la mer, Tourinque, Peracava et Beuil. Puis, dans les années 1930, tout s'accélère. Les routes s'ouvrent, on peut monter plus haut, plus vite. La Colmiane, Valberg et surtout Oron sortent de terre. D'ailleurs, Oron devient une grande station sportive du département. En 1937, elle inaugure son téléphérique, l'un des tout premiers de France. C'est moderne, c'est spectaculaire et c'est la fierté de la Côte d'Azur.
0: Et puis arrivent les années 60.
4: Et oui, c'est dans ces années-là qu'on met en place le plan neige pour développer le tourisme en montagne. D'ailleurs, les classes de neige permettent également une démocratisation des sports d'hiver. Et de nouvelles petites stations apparaissent comme Laudiberg, Gréolières-les-Neiges et Roubion. Et dans le même temps, on décide de créer une grande station moderne, pensée comme une véritable ville de montagne. C'est pour cela qu'on va inaugurer en 1971 Isola 2000, une station typique de son époque, avec des immeubles au pied des pistes pour faire une usine à ski, en gros. C'est un symbole de la troisième génération des stations françaises et la dernière grande station créée dans les Alpes-Maritimes.
0: Mais malheureusement, on ne peut pas l'arrêter, le temps passe.
4: Et oui, à partir des années 1980, l'engouement pour le ski se stabilise et surtout un nouveau défi apparaît, le manque d'enneigement. Dites-vous que dès 1981, Oron investit dans la neige de culture. Un signe avant-coureur de ce qui deviendra aujourd'hui l'enjeu majeur des stations de la Côte d'Azur. S'adapter au réchauffement climatique, repenser la montagne, imaginer l'avenir des sports d'hiver. Voici donc pourquoi nous sommes devenus un haut lieu des sports d'hiver et une terre de champions.
0: Merci beaucoup Tom. La montagne n'abrite pas que les pistes et les stations, pour preuve. Dans un instant, on va partir à la découverte de la vallée et du musée des mers.

0: Simple Trap avec Give a Little Bit sur Ici Azur.
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0: 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Et puis sur vos routes, écoutez, pas beaucoup de ralentissements, mais quand même, puisqu'il est 11h et que c'est le samedi, voie Matisse légèrement bouchée dans les deux sens.

0: quelques ralentissements. Sur la 8, tout va bien, me semble-t-il, d'après nos informations. En revanche, ralentissement entre Antibes et Villeneuve sur la DC 1098, c'est la route du bord de mer. Légèrement aussi sur la RN7. Et enfin, du côté de Cannes, c'est compliqué pour remonter sur le Canet par l'avenue du Campon. Passer plutôt par le boulevard du Rioux, plus à l'ouest, des difficultés sur l'avenue Francis Tonner de Cannes.
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0: 11h30, très belle journée, très beau samedi à l'écoute de votre radio Ici Azur. Et chaque samedi, vous le savez, entre 11h et midi, on ouvre un chapitre de notre histoire locale avec Tom Aubry. Et ce matin, Tom, on découvre le Musée des Merveilles.
3: C'est un lieu, pour moi, l'un des lieux les plus fascinants des Alpes-Maritimes, à seulement 80 km de Nice. D'ailleurs, mon cher Adrien, ouais, toi qui aimes te promener dans la nature, est-ce que tu as déjà visité la Vallée des Merveilles? Bon, on devrait y aller ensemble car c'est le lieu idéal pour les passionnés de patrimoine et de randonnée. Alors à plus de 2200 mètres d'altitude, en plein cœur du Mercontour, on peut observer plus de 50 000 gravures. Alors ce sont des milliers de dessins inscrits dans la roche, représentant des formes humaines, animales ou abstraites, qui racontent les croyances, les rituels et le quotidien de nos ancêtres. En fait, au fil des siècles, les hommes vont continuer à graver la pierre, car on y trouve des représentations médiévales, des témoignages de l'époque moderne et même des signatures plus récentes de soldats et de bergers de la région.
4: Incroyable.
3: Et d'ailleurs, le nom de Vallée des Merveilles est assez récent en fait. Cette appellation date de 1947, car avant c'était un territoire italien. Et oui, les cartographes français ont pris le mot
0: maraville
3: et l'ont traduit en merveille. Alors qu'on est bien d'accord, la signification exacte serait davantage la vallée des prodiges ou des mystères.
0: Oui, puis il y a aussi le musée des merveilles.
3: Oh oui, depuis 1996, ce musée contribue à la protection de ce patrimoine archéologique exceptionnel. En fait, la mise en scène est super bien faite et on a vraiment l'impression de remonter dans le temps. Je profite d'ailleurs de cette chronique pour féliciter toutes les personnes qui travaillent dans ces lieux de conservation, de recherche et d'exposition de notre histoire. Vous faites vraiment un boulot incroyable. Et depuis 30 ans, car cette année, le Musée des Merveilles fête son anniversaire. Je vous invite donc à découvrir ce lieu qui contribue à la protection et à la valorisation de ce patrimoine archéologique exceptionnel.
0: Eh bien, joyeux anniversaire à lui. Dans un instant, on va prendre de la hauteur pour découvrir un musée à ciel ouvert. Il est unique en Europe, c'est l'Arboretum de Ruhr. Et justement, c'est Tom Aubry qui nous le présente d'ici quelques minutes.
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0: Et dans un instant, on va partir à la découverte du plus grand musée d'Europe, en quelque sorte un musée caché. Tom Aubry va nous le présenter d'ici quelques minutes. En gros, c'est une forêt. On en parle après Rod Stewart, Baby Jane à 11h35 sur ICSU1.

0: Un tube qui donne un bon coup de boost à 11h40 sur ICI Azure, Ross Stewart avec Baby Jane. Votre radio vous accompagne pour découvrir ce qui se cache autour de nous. Tom Aubry part à la découverte du plus grand musée d'Europe. On part ensemble, Tom ?
1: Il s'agit de l'Arboretum de Roure. Alors c'est un véritable musée à ciel ouvert, un musée unique en Europe, comme tu l'as dit Adrien. On appelle ça un arboretum, car c'est un mot latin qui signifie un lieu planté d'arbres.
0: En gros, c'est une forêt.
1: Oui, oui, certes. Mais un arboretum, c'est un parc entièrement consacré à la culture d'arbres en tout genre, venant des quatre coins du monde. C'est une sorte de musée, mais pour les végétaux. Alors on le voit à une femme et à un homme. En 1988, Michel Ramin fait part de son désir de mettre en valeur les richesses naturelles de la région à un certain Marcel Crolin. Et Marcel Crolin était à l'époque directeur du jardin exotique de Monaco. Et le grand botaniste lui suggère alors de créer un arboretum. Michel Ramin va donc demander au maire la possibilité d'avoir un terrain. Écoutez comment elle en parle dans cette interview de 2021.
2: Écoute, là, il y a une dizaine d'hectares communaux. C'est abandonné, c'est que des rumejas. Alors, en patois, ça veut dire des ronces. Deux jours après, j'appelle Monsieur Kroenlein à son bureau. Vous m'aviez dit que pour faire un arboretum, il fallait un terrain. Alors, j'ai un terrain. Alors j'entends un blanc, comme si quelqu'un n'avait pas entendu, alors je fais « Allô, allô ?» Passé ce blanc, il répond, il dit « Ah, mais c'est très bien !»
1: Et ensemble, ils décident de créer cet espace incroyable, dans le village médiéval de Roure, au cœur du parc national du Mercantour. Et depuis sa création, près de 400 arbres ont été plantés, dont 137 espèces exotiques.
0: Bon alors, qu'est-ce qui fait que ce musée est unique en Europe ?
1: Et bien parce que l'arboretum se situe à une altitude de 1200 à 1700 mètres. Et en fait, cela permet de rassembler une collection d'arbres originaires des montagnes du monde entier, avec des espèces originaires du Tibet par exemple. Mais aussi, on peut retrouver dans ce lieu des œuvres d'art. Et oui, je vous ai dit que c'était un musée à ciel ouvert. Des artistes de renom tels que Ben, Armand, César, Ernest Pignon-Ernest et tant d'autres ont exposé leurs œuvres dans ce magnifique espace. C'est donc le premier et le seul arboretum d'altitude en Europe lié à l'art. On l'appelle aujourd'hui l'arboretum Marcel Crolin et c'est un véritable livre ouvert. En fait, parce que ce projet il vise à sensibiliser à la préservation de l'environnement et du patrimoine arboré d'altitude dans les Alpes-Maritimes. Bref, c'est un lieu que j'ai adoré, c'était un lieu d'étude et de détente que je vous invite vraiment à découvrir.
0: Eh bien, on va en profiter pendant les vacances et pendant l'après-midi, pourquoi pas ce samedi. Merci beaucoup Tom. Dans un instant, on va parler du rattachement de Tende et de la Brigue juste après la Seconde Guerre mondiale. Tom revient après Laurent Voulzy, My Song for You sur ICI Azure.

0: La douce voix de Laurent Voulzy, le breton, avec My Song of You sur ICI Azur. 1000 raisons d'aimer la Côte d'Azur en version XXL avec Tom Aubry. Et pour conclure notre heure passée ensemble, vous vouliez parler d'un événement qui a changé la carte de la France.
1: Il s'agit du rattachement de Tende et La Brie, le dernier territoire rattaché à la France en 1947. Oui, vous avez bien entendu, c'est la dernière fois que l'on va modifier les frontières de notre pays. Et c'était il y a 77 ans. Laissez-moi vous raconter. En 1860, le comté de Nice est rattaché à la France. Tout le comté, non. Dans la haute vallée de la Roya, les communes de Tende et de La Brie sont restées de l'autre côté de la frontière. Et le tout nouveau roi d'Italie, Victor Emmanuel II, veut garder ce territoire car c'était son domaine réservé pour la chasse.
2: Mais alors comment ce territoire est devenu français ?
1: Eh bien, en juin 1940, alors que nos forces sont encerclées par les Allemands au nord, Mussolini essaye de nous envahir en envoyant une gigantesque armée par le sud. Mais les troupes fascistes se font écraser par l'artillerie française. C'est ce qu'on appelle la bataille des Alpes. Mais le saviez-vous, il y a eu une deuxième bataille des Alpes. En septembre 44, la France est libérée et Charles de Gaulle décide de se venger de ce coup de poignard dans le dos. D'ailleurs, dans ses mémoires, le général écrit « Dans les Alpes, nous devons, avant que le feu ne cesse, laver sur le terrain les outrages subis, reprendre en combattant les lambeaux de notre territoire que l'ennemi tient encore et conquérir les cantons de Tende et La Brie, artificiellement détachés de la Savoie en 1860. »
2: Je fais bien ma petite voix de l'ORTF comme ça.
1: Bref, l'armée française va affronter des troupes de montagne italiennes et allemandes sur les plus hauts sommets des Alpes. Les combats ont lieu en plein hiver et le froid tue autant que les balles. 1500 soldats français sont morts, blessés ou disparus à la fin des combats en avril 1945. Et c'est grâce à leur sacrifice qu'en 1947, lors de la signature du traité de Paris, l'Italie cède Tende et La Brie. Écoutons les journaux de l'époque.
3: Tende et Brie, villes françaises incluses dans le territoire italien, font retour à la France. Ainsi en a décidé, selon la justice, la conférence des quatre réunie à Paris.
1: C'est 700 km² en plus et ce sera le tout dernier territoire rattaché à la France.
0: Merci beaucoup Tom. Vous nous rappelez que la Côte d'Azur, c'est pas que la mer, c'est aussi la montagne et des belles histoires qu'on raconte. Voici encore une raison d'aimer la Côte d'Azur, d'aimer notre département. On vous retrouve à lundi matin à 8h45. Allez, le blues du businessman avec Claude Dubois, c'est ce qu'on va écouter dans un instant. Mais pour l'heure, Gimme Love, c'est ici, sur ICI Azur.

0: engagement à travers l'Institut Claude Pompidou contre la maladie d'Alzheimer, ajoute le maire. Elle fut l'une des rares premières dames de France à avoir été élue, mais aussi l'une des plus populaires, Valentine Lettès.
1: Au tout début de sa vie médiatique, c'est pourtant l'inverse, et elle en est bien consciente.
2: On disait, Madame Chirac, elle n'est pas très étroite.
1: Grande, timide, jugée vieillotte, c'est finalement à plus de 65 ans que l'image de Bernadette Chirac change radicalement grâce à l'opération des pièces jaunes et un soutien de poids. David Douillet.
3: Cette initiative d'égayer l'hôpital, de faire rentrer le soleil dans l'hôpital grâce aux pièces jaunes, elle est importante et primordiale pour la guérison.
1: Ce combat pour les enfants malades, c'est sa vie personnelle qui l'inspire.
4: Notre fille aînée, malheureusement, a été victime d'une très mauvaise méningite. Et à la suite de ça, d'une anorexie mentale. Et c'est par rapport à la maladie de Laurence que je me suis engagée dans cette direction, car il n'existait rien.
1: Cette envie d'aider les enfants, Bernadette Chirac la gardera toute sa vie. Elle présidera pendant 25 ans la fondation Hôpitaux de Paris, Hôpitaux de France.
0: Allez, vous retrouvez toutes les infos de la vie de Bernadette Chirac et les hommages sur ici.fr. Les salariés de Décathlon en colère appellent à la grève nationale des syndicats qui devrait être suivie dans le Décathlon d'Antibes aujourd'hui et celui de Mandelieu. Ils demandent des hausses de salaire et des primes après les bénéfices spectaculaires de l'entreprise en 2025.
5: À peine les élections municipales passées, une nouvelle élection se prépare.
0: Les sénatoriales en septembre prochain, ce sont des grands électeurs qui les élisent. Les 5 sièges sont à renouveler dans notre département. Hier, le conseil municipal de Nice, mais aussi dans d'autres villes comme Cagnes-sur-Mer, ont choisi ces grands électeurs. Et si ces élections avaient été très simples il y a 3 ans, les LR avaient tout raflé. Cela va être beaucoup plus compliqué cette année, Laurent Vareille. Il n'y aura pas de vacances pour les candidats au sénatorial.
6: Le RN et les ciotistes de l'UDR présenteront une liste commune. Mais faut-il encore s'entendre sur qui pour la mener et sur les 7 noms à mettre dessus? Ça risque de prendre une bonne partie de l'été. Du côté de la gauche, on attend les consignes nationales qu'on appliquera localement. Mais les écologistes azuréens, par exemple, ont déjà choisi leur candidat, l'ancien conseiller municipal de Nice, Jean-Christophe Picard. Nouvelle énergie, le parti de David Lisnard, présentera une liste départementale. Mais qui pour la mener? La sénatrice en poste Alexandra Borchio-Fontin? Suspense encore. Beaucoup plus compliqué en revanche pour les LR. Dominique Estrosi Sassone, sénatrice sortante et qui a conduit les listes gagnantes en 2014 et 2020, souhaite rempiler et mener une liste LR. Mais elle ne sait pas avec qui et ne sait même pas si elle aura, à terme, l'investiture de son parti. En effet, le centre voudra-t-il faire cause commune avec les LR? Philippe Tabarot, ministre et mis en congé de son parti, voudra-t-il revenir dans le jeu? Et puis les candidats non LR voudront-ils y figurer? L'été, on l'entend, sera chaud politiquement.
0: Les listes doivent être bouclées à la rentrée. Le scrutin aura lieu le 27 septembre. La folie Charles Leclerc à Monaco pour ce 83e Grand Prix de Formule 1 qui attire plus de 250 personnes en principauté, avec donc les yeux tournés notamment vers le héros local, le pilote monégasque Charles Leclerc au volant de sa Ferrari. Les qualifications démarrent à 16h cet après-midi. Soleil et douceur au programme aujourd'hui.
5: Exactement, c'est bien résumé Mélodie. Soleil sur tout le département des Alpes-Maritimes. Alors quelques nuages de façon éparse, mais des températures aussi très agréables cet après-midi. 20 degrés pour les Nîmes à Saint-Étienne-de-Tinée, Saint-Auban ou encore à Tende. Il fera 22 degrés à Saint-Sauveur-sur-Tinée et Roquebillière, tout comme Villars-sur-Var. Et enfin 23 sur le littoral à Menton, Monaco. On va suivre ce Grand Prix de Formule 1. 23 degrés à Nice, 23 également du côté de Cannes, de Théoule et de Mandelieu. Les maximales sont à Grasse, 24 degrés, mais aussi à Antibes et Villeneuve-Loubet. Voilà pour les températures. Un 10 UV de 8 pour profiter de cet après-midi pour bien bronzer. Mélodie, bon après-midi et à demain.
0: Bon après-midi, bon appétit. Après-midi.
5: Ciao, ciao.
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9: Bonjour, merci d'avoir choisi votre radio. Ici, c'est Willy vient déjeuner chez vous, numéro 1059.
10: Oh, là là. Ça filoche.
9: Bonjour la tribu.
10: Bonjour.
9: Alors, qui est là aujourd'hui? Nicolas Malabov, notre de la télé. Bonjour mon bon Nicolas.
11: Bonjour tout le monde.
9: En jean, aujourd'hui il est en jean.
11: Tout en jean.
9: Et Fabien Imo, notre geek. Bonjour mon Fabineux.
12: Bonjour Willy, bonjour à tous.
9: Et bienvenue à tous. Voilà, j'espère que vous avez fait une bonne semaine.
11: Excellent.
9: Tant mieux. On est samedi, et qui dit samedi dit le retour de vos petits amis. Tiens, aujourd'hui c'est la fin. Claude, Claudie, Claudine, Claudette.
11: Ah.
9: Voilà, donc on va faire toute l'émission comme ça en parlant comme Claude François. Allez, on vous veut pas. On va repartir pour un nouveau numéro de votre grand talk show.

0: comme les autres, le seul sur les ondes de la radio française à vous proposer de comprendre l'actu de deux manières, avec sérieux grâce à nos invités pour comprendre, et avec le sourire, avec nos chroniques. Alors notez bien nos dossiers du jour. D'abord, on va revenir sur les violences qui ont secoué pas mal de villes françaises le soir du sacre du PSG samedi dernier. Alors la France, championne d'Europe de CAF, est-ce qu'on peut encore fêter une victoire sans tout péter? Bien, c'est ce qu'on va essayer de répondre à tout cela dans quelques petites secondes avec notre invité. Et à 12h30, notre coach diététicien.
1: Ah, on l'adore.
0: Ah oui, il est là, il est là, il est
1: beau,
0: déjà, il a mis
1: beau.
0: Une belle chemise aujourd'hui.
1: Chemise
0: Robin Le Puil, dit Robin Diète sur les réseaux sociaux. S'il avait été plombé, ce serait appelé bien sûr Robin Les Bons Tuyaux, mais là c'est Robin Diète. Il va venir avec nous, donc nous raconter l'actualité de nos assiettes de ces dernières semaines. Faut-il rendre obligatoire le Nutri-Score sur tous les paquets? Le 9 juin, c'est la journée mondiale du petit déjeuner. Alors c'est quoi un vrai petit déjeuner? Eh bien, toutes les réponses dans 20 minutes. Ça va, Robin?
2: Ah, super, toi.
0: Bah, dis bonjour au moins, espèce
2: bonjour,
0: de mal élevé.
2: Bonjour, bonjour,
0: voilà, sois poli. Il est bien avec sa chérie qui l'a engueulé il y a deux minutes.
1: Oui, oui.
0: Et
1: c'est
0: tu t'es coiffé comme un con, qu'est-ce que t'as? Donc elle est nerveuse, hein.
2: Ça rigole pas à la maison, hein.
0: Comment elle s'appelle?
2: Marion.
0: Non, Marion, elle rigole des fois, Marion, non?
2: Bien sûr, elle est pas folle.
0: Ça va, Marion? Mais il est pas, il est moche à ce point-là, il est bien coiffé, là, Marion.
1: Ouais, il a des épis.
3: Très bien.
0: Ça fait combien de temps que vous...
2: Ça fait 3 mois.
0: Ah, ah oui,
1: c'est tout récent.
0: C'est le début de la fin, là.
1: Non, mais ça gueule déjà au bout de 3 mois.
0: Ça gueule, c'est fini, là, bientôt. Allez, bien sûr, on parle de tout ça sur le groupe Facebook, mon Fabinou. Alors, bon, comment s'appelle ce groupe?
4: Youpi la vie avec Willy Rovelli pour nous retrouver. La question du samedi. Selon la répression des fraudes, 40% des garages auraient des pratiques commerciales douteuses. Alors, et vous, on veut vous entendre. Avez-vous déjà été arnaqué par un garage? Racontez votre expérience. Alors, on a déjà pas mal de messages. Paul, j'en ai marre. Quand je vais au garage pour une vidange, ils trouvent tout le temps quelque chose. Genre, en plus, les bougies à changer.
1: Il y a toujours un truc.
4: Les essuie-glaces ou les pneus.
0: Pour changer la bagnole.
4: Et il y a Francis. Moi, j'ai un garagiste de toute confiance. Il n'y a pas que des escrocs.
0: Non,
4: nous nous connaissons depuis l'école.
0: Ah,
4: donc, continuez à réagir. On aime vous lire sur le groupe Facebook. C'est complètement gratuit. Youpi la vie avec Willy Rovelli.
0: 0810 055 056. Appelez vite aussi, mes amis. On vous attend. C'est la libre antenne du week-end. Vous faites tous partie de cette émission. Vous faites tous partie de cette tribu. 0810 055 056, vous passez dans quelques secondes et vous repartez.
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0: Merci beaucoup. Est-ce qu'on a pu
6: dire
0: Oui,
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0: Bonjour, notre nouveau dossier, premier dossier. Bonjour, c'est Guir Lazeri.
8: Bonjour.
0: Bienvenue ici, mon cher Séguir. Vous êtes sociologue du sport au laboratoire Printemps et chroniqueur au magazine Le Nouvel Obs. Alors, samedi dernier, après le sacre du PSG, champion d'Europe de foot, pour la seconde fois, il y a des violences, ont gâché la fête dans plusieurs villes de France. 890 interpellations, 570 gardes à vue, un mort, 219 blessés, sans compter bien sûr tous les dégâts matériels. Comment est-ce qu'on en est arrivé là, à votre avis, mon cher Séguir? C'est quoi toutes ces violences? Ça veut dire quoi?
8: Alors, il y a toujours plusieurs cas de figure. Hein.
0: Ouais.
8: Il y a l'idée que finalement, écoutez, le PSG maintenant est devenu quand même un club phare qui rayonne, alors qui s'est ancré localement, donc sur le territoire francilien, donc de toute l'Île-de-France, et puis qui rayonne aussi international. Donc, il a pris une dimension qui va mobiliser beaucoup plus de monde qu'au préalable qu'avant. Et notamment, le premier indice qu'on a, c'est quand même qu'il mobilise d'autant plus de personnes jeunes et masculines, qui forcément est quand même sujet à beaucoup plus de, on va dire, de troubles, parce que la jeunesse est une période dans laquelle on teste les normes, on éprouve les normes, donc on se confronte aussi beaucoup. Et c'est vrai que la question masculine aussi est très importante, parce que la socialisation masculine implique de manière déterminée, un peu une forme de jeu de la confrontation aussi. Donc voilà, ces deux vecteurs là principalement.
0: Ces guires là, ces casseurs là qu'on a vu la semaine dernière, c'était pas des hooligans comme on voyait dans les années 80, c'était qui?
8: Alors non, alors c'est pas nécessairement des hooligans, hein, bien sûr, parce que justement la question du hooliganisme en France a été plus ou moins réglée, hein, par plusieurs. Ça a mis du temps, ça a mis énormément de temps. Il y a beaucoup moins de hooliganisme qu'il y en avait par le passé, notamment à Paris. Hein, on parle à Paris parce que si vous vous souvenez, une semaine auparavant, Nice, des supporters niçois avaient quand même saccagé un tronçon du 10e arrondissement de Paris de manière assez brutale et violente. Donc on a un peu estompé cette idée-là à Paris, parce que Paris devenait un grand club et c'était un peu une dégâts. garanties pour que Paris aussi, que le Qatar aussi investisse à Paris, enfin qu'on fasse un stade beaucoup plus aseptisé, un public beaucoup plus aseptisé. Non, c'est qu'il va mobiliser des populations, alors très juvéniles aussi, qui vont directement aller fêter ça dans des espaces où, face à elles aussi, il y a une gestion de la confrontation qui est peut-être un peu plus agressive que dans d'autres régions d'Europe, par exemple. Et notamment qui se montre aussi parfois, qui fait une démonstration aussi de force, qui fait forcément génère de la confrontation aussi.
0: Et donc ces jeunes, c'est quoi? Alors c'est des jeunes qui se disent, voilà, moi je suis incompris le reste du temps, et là je profite de ça, de ces soirées, pour dire, voyez, on existe.
8: Non, alors effectivement, en fait, je pense pas qu'il y ait c'est l'idée de profiter. Il n'y a pas d'opportunisme à la violence. Hein. Il faut un peu se désarçonner un peu cette représentation-là. Non, alors effectivement, on va mobiliser des jeunes qui effectivement sont socialisés dans des espaces où la violence ou du moins la délinquance ou le passage à l'acte est quelque chose de significatif. C'est-à-dire que ça fait partie de leur environnement social, et donc ils se sociabilisent à ce genre d'interaction. Et forcément, quand ils arrivent dans des espaces ou dans des endroits, dans des lieux où effectivement ils ont une confrontation directe ou autre, du coup ils vont directement passer à l'acte parce que ils ont vécu dans une ambiance où la violence fait un peu partie aussi de leur quotidien, donc effectivement ça crée des tensions, ça c'est évident, mais néanmoins il y a aussi effectivement le choix que les autorités font de gérer ces espaces, ces violences-là. Si, par exemple, on opérait comme dans le pays du Nord, où justement on a quand même évincé énormément, on pourrait prendre le cas d'Arsenal, par exemple, qui n'a pas gagné malheureusement. Pas malheureusement.
0: Oui, non, heureusement.
8: Désolé. C'est supporter Lensois qui parle. Mais en l'occurrence, effectivement, ils n'ont pas gagné, mais on a vu qu'il n'y avait pas de débordement ou pas, mais parce que l'Angleterre a fait un vrai travail de sensibilisation auprès des groupes sociaux qui constituent le nouveau vivier. Et il y a un point très essentiel aussi qu'on ne prend pas en considération, c'est qu'on ne sait pas qui sont les nouveaux supporters, c'est qu'on a très peu de données sur vraiment le public en marge des gens très très actifs. C'est-à-dire que vous avez dans le stade des gens qui sont mobilisés en permanence dans le parcours du PSG, qui vont soutenir leur équipe, qui vont faire ça. Vous avez donc ce gros vivier-là, et puis après vous avez aussi une sensibilité à ce club qui est d'autant plus grande, donc avec des nouveaux individus qui débarquent, qui vont quand même supporter ce club de manière plus ou moins intense ou pas. Ouais. Et ça, pour le coup, on a très très peu de références et très très peu d'informations sur qui est ce nouveau public. Voilà. Et donc je pense qu'il faut vraiment faire un travail de prévention et de recherche chez ces publics-là pour adapter les situations et travailler en amont de ça.
0: Ça, c'est aussi quelque chose que doit faire le PSG, le club en lui-même.
8: Le PSG, dans l'absolu, non, je pense pas qu'il soit responsable de ces espaces-là, de ce public-là. Il est pas forcément déjà le PSG quand même a une tendance à quand même à aseptiser un peu le stade, c'est-à-dire que le PSG son modèle quand même concrètement c'est d'avoir un très grand stade avec un public familial et surtout se prémunir de tout risque de violence. Donc si on fait effectivement, si on crée un public qui est effectivement plus familial avec une socialisation beaucoup plus forte, avec des liens plus forts entre les gens, forcément il y aura moins de débordements, moins de risques de violence. Non, c'est vraiment, moi je pense, un vrai travail des politiques publiques autour de ça. Sachez que je ne remets pas en cause les policiers ou l'autorité des policiers. Hein. Le but, c'est pas d'incriminer les policiers, de dire qu'ils sont mal comportés ou je ne sais quoi. Non, le but, c'est vraiment de comprendre comment on doit interagir avec les publics. Bon. Et ce qui se montre, et ce qu'on voit, et ce qu'on peut voir dans les pays du Nord, notamment, où vraiment tout ça a été plus ou moins évacué, il reste toujours encore des choses, mais où vraiment on a traité ce sujet, on a vu qu'ils ont travaillé déjà avec les groupes des supporters, ils ont travaillé avec le nouveau public, ils ont quand même moins, dans l'espace public, moins affiché ce rapport de force, parce que effectivement quand vous êtes si on prend le cas, alors c'est un cas très spécifique, mais jeune de quartier qui effectivement est déjà stigmatisé dans sa vie sociale et qui arrive dans un espace où directement en face de lui il y a des forces de l'ordre qui sont extrêmement présentes et tout, forcément il y a un jeu de défiance qui se fait. Et quand vous êtes d'autant plus jeune dans une culture masculine qui est aussi qui provoque un peu de la confrontation, les choses forcément vont pas forcément bien se dérouler. Je pense qu'il faut vraiment effectivement il y a vraiment un travail de recherche à faire, un travail de socialisation, un travail de dialogue vraiment très important à faire des autorités avec vraiment le public et ses espaces.
0: Et à faire très vite parce que le mondial de foot arrive, ça serait bien qu'on puisse faire la fête sans chaque fois se casser la gueule, quoi. Merci infiniment, c'est Guir Lazeri, donc sociologue du sport et au laboratoire Printemps et chroniqueur au magazine Le Nouvel Obs. On parle de quoi avec toi dans un instant, mon Fabinou?
3: L'ActuWeb, la plateforme Uber, a dévoilé cette semaine les objets les plus insolites oubliés lors d'un trajet avec un chauffeur
0: ça
3: privé.
0: J'aime bien.
3: Ça, c'est pas mal. Ça vous plaît.
0: 0810 055 056, venez appeler nous. Et puis on parle de tout ce que vous voulez juste après Cœur de Loup.

0: peine. Au revoir.
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2: C'est sympa, Philippe.
3: Oui, je viens déjeuner chez vous.
2: Regardez, il est là, Fabien et moi, 12h18. Ça va, mon Fabinho?
4: Ça va très bien.
2: Alors,
4: il est l'heure de la mise à jour. Toute l'actu web de la semaine. On se connecte sur la plateforme de VTC Uber, qui, comme chaque année, a dévoilé cette semaine les objets les plus insolites oubliés lors d'un trajet. Donc, une pensée pour tous ces chauffeurs privés, car parfois, ils font de drôles de découvertes sur les banquettes arrière de leur bagnole. A été retrouvée cette année une prothèse de jambe.
2: Mais non, oui,
4: ça, franchement, ça, c'est pas le pied. A été retrouvée également une boîte de laxatifs.
2: Ah oui,
4: un chien.
2: Oui,
4: deux barbecues, un scénario de film et aussi 15 claviers d'ordinateur.
2: Mais qu'est-ce que c'est?
4: Pourquoi? Alors, classement complètement dingue encore une fois. Tous ces objets ont été rendus, bien sûr, à leur propriétaire, précise Uber. Parmi les clients, tiens, les plus têtes en l'air, la plateforme révèle que ce sont les Grenoblois qui, proportionnellement, sont ceux qui oublient le plus d'objets dans les voitures. Et les villes d'Angers et d'Amiens complètent le podium. Toujours dans l'actu web de la semaine, une vieille dame originaire de Paris a fait le tour du web cette semaine. Oui. Vous l'avez vu après la victoire du Paris Saint-Germain en Ligue des Champions le week-end dernier. Je vous présente Mireille, 90 ans. Après la victoire du PSG, Mireille en fait était dans les rues de Paris. Elle voulait rentrer chez elle après avoir fait ses courses. Et là, elle s'est retrouvée sans le vouloir entre les jeunes supporters qui faisaient la fête et les gaz lacrymogènes des policiers. Résultat, les jeunes ont protégé Mireille et ils l'ont raccompagnée chez elle. Un geste qui a touché Mireille. Écoutez-la.
5: Je leur demande de m'aider. Mais oui, mamie, on va vous aider. Qu'est-ce qu'on peut faire? On peut pas être plus serviable et bon. Et il y en a un qui me dit, mamie, est-ce que vous me permettez de vous faire un câlin? Mais oui, moi aussi, je vais vous faire un câlin.
2: Voilà.
5: Bien sûr.
2: C'est les supporters qu'on aime bien.
4: Ben voilà, il faut pas mettre tout le monde dans le même panier. Mireille a volé la vedette aux joueurs du PSG cette semaine. Elle était dans tous les médias, comme quoi il n'y a pas d'âge pour faire le buzz sur les réseaux sociaux. Direction maintenant l'Allemagne. Là-bas, une autre vieille dame a fait le buzz cette semaine.
2: Angela Merkel?
4: Non. Une femme s'est fait flasher avec son déambulateur à 34 km/h.
2: Ah oui, elle a débridé le truc, non? Ça va si vite.
4: Alors, petite explication, en fait, c'est une camionnette qui a été flashée en excès de vitesse. Mais coup de chance pour le conducteur, la femme est passée au même moment avec son déambulateur cachant la plaque d'immatriculation du véhicule. Non, mais il faut se méfier des radars, parce qu'aux États-Unis, une conductrice amputée de la main droite a reçu une amende pour avoir tenu son téléphone cette même main.
6: Comment c'est possible?
4: C'est le radar, qu'est-ce que vous voulez que je vous dise? Fin d'e-game, je passe la main. Allez.
2: Merci beaucoup.

0: passe des choses.
1: Pour passer les vitesses, c'est compliqué.
2: C'est compliqué.
3: Automatique.
2: Merci beaucoup. Merci, merci beaucoup. Merci infiniment. On a parlé sur un jingle, c'est ça qu'on a fait jusqu'à présent. Très bien. Bon, c'est pas grave.
0: On est des pros, on est des pros.
1: On est
0: des pros.
1: La base.
2: Ça fait que 1060 émissions qu'on est là. On apprend le métier, tout doucement. On tâtonne. On essaye des trucs, on va voir. Est-ce que Christophe est avec nous? Ça va, mon cri-cri?
4: Allô.
2: Allô. Comment vas-tu?
4: Comment tu vas?
2: Et toi, tu vas bien?
4: Bah écoute, ça va, bon. En fait, depuis que je t'entends, ça va très bien.
2: Ah,
4: bah,
2: c'est
4: je passe donc en fait un coucou à, en fait, Fabien qui est de Rouen.
2: Oui.
4: Alors que moi, j'étais de Rouen, et puis là maintenant, je suis sur Évry, donc dans le 91.
2: Bon, voilà. Très bien. Tu voulais nous parler de la victoire du PSG, justement?
4: Oui, c'est ça. En fait, moi, j'aime le PSG. Enfin, je supporte le PSG depuis, en fait, 32 ans.
2: Ah oui.
4: Bien. Voilà. Donc, en fait, je suis né déjà à la base, dans le, en fait, 92, oui. Neuilly sur Seine.
2: Oui.
4: Tu vois.
2: Oui.
4: Et donc, moi, j'ai en fait grandi
2: avec le PSG.
4: Avec le PSG.
2: Voilà. Donc là, t'es content. T'es content là.
4: L'époque, en fait, qu'on boirait et tout ça. Ouais. Tu vois.
2: Donc là, t'es content là. Tu es content de la victoire là.
4: Oui, oui, oui. Voilà. Après, voilà. Je pousse donc en fait un coup de gueule.
2: Vas-y, vite.
4: En fait, parce que et qu'on manifeste et qu'on soit content au thé.
2: Oui.
4: Mais et qu'on casse, non.
1: Non, non voilà. Non, tu regrettes cette violence, pas casser.
4: Par contre, non. En fait, toutes les personnes qui cassent, c'est des en fait faux supporters.
2: Mais oui, bien sûr.
4: Voire même des en fait black bots. Ouais. Et comme il s'est passé pour les en fait gilets jaunes.
2: Ouais.
4: Voilà.
2: Bon, moi je suis d'accord avec toi, mon Christophe. Je pense qu'il faut faire la différence entre les supporters et ceux qui viennent tout péter, parce que je sais que c'est pas les mêmes.
1: Et le plus triste, c'est si le PSG avait perdu, il y aurait eu
2: la même
1: prétexte.
2: Exactement. Mais... c'est un prétexte. Merci, mon Christophe, d'être passé. Et vive le PSG, bien sûr. Là, on a évoqué ça, mais bravo.
3: Bah oui, bravo.
2: Et pour les fans de foot, je sais que vous êtes ravis. Et vive les Bleus, parce que ils vont jouer bientôt la semaine prochaine. Ça démarre.
1: Sénégal.
2: Voilà, c'est ça. Tu repars avec ta sélection pour
1: la carte carburant de 100 euros. Et si tu perds, ne casse pas tout, Christophe.
2: Ah non, tu casses pas. Personne ne casse rien. Vous me cassez les pieds, les deux, là, mais ça, je suis habitué. Dans un instant, on vous présente un invité pas banal, parce qu'on aime vous inviter. Vous pouvez présenter des invités.
0: Pas banal.
2: Mais d'abord, on va écouter Alex Varenne.
1: Ah oui.
2: Ah, là, il est bien, Alex Varenne, avec Favorite Dream. Bon.

0: Fever. Merci, c'était le titre. Ça m'évitera de le dire. Au revoir, Alex. Très sympa, Alex.
1: C'est toujours gentil. Très
2: sympa. Willy vient déjeuner chez vous.
0: Allez, comme promis, place à la personne pas banale du samedi. Bonjour, Louis Cascarino.
3: Bonjour, oui.
0: Bienvenue ici, mon cher Loïc. Alors, vous êtes le directeur sportif monde du Chase Tag. Alors, en un mot, simple, c'est quoi le Chase Tag? C'est trop génial.
3: En un mot, ça va être un peu long, peut-être course-poursuite.
0: Ouais. Oui.
3: C'est le jeu du chat et de la souris, voilà, dans une arène de 12 mètres par 12 mètres. On va dire le jeu du chat et de la souris en mode extrême.
0: Voilà, c'est le chat perché.
3: Exactement. Voilà. Ouais.
0: Et là, aujourd'hui et demain, à Ivry-Courcouronnes, dans le 91, il y a donc les championnats du monde de chats, c'est ça,
3: hein. En gros. C'est ça, on a les meilleures équipes au monde qui s'affrontent tout ce week-end.
0: Voilà, c'est génial. Là, vous commencez là à 13h, dans une petite demi-heure, c'est ça?
3: C'est ça, je me suis fait tirer en dehors de la salle pour répondre à l'interview.
0: Bah, c'est super sympa.
3: On vient d'ouvrir les portes.
0: C'est adorable. Bon, je vais pas vous embêter longtemps, mais en gros, voilà, ça va se passer comment là, les épreuves, c'est quoi? C'est une équipe contre une autre équipe? Comment ça se passe?
3: Exactement. Un match de Chessac, c'est deux équipes de 6 joueurs qui s'affrontent.
0: Ouais.
3: Un contre un dans le quad. Et en fait, c'est des manches de 20 secondes. On a 16 manches qui s'enchaînent. Et à la fin des 16 manches, c'est l'équipe qui a marqué le plus d'évasion. Donc, une évasion, c'est un point. C'est 20 secondes sans se faire toucher.
0: Ouais.
3: Qui remporte le match.
0: Ah,
3: donc, aujourd'hui,
0: génial.
3: On a le groupe A, le groupe B. En ouais. division mixte, demain la division féminine et demain soir les finales mixtes.
0: Les finales.
3: Avec ces équipes-là pour déterminer le champion du monde féminin et le champion du monde mixte.
4: Ah, mais c'est dingue,
0: c'est trop,
4: mais
0: trop
4: alors,
0: bien.
4: Vous en vivez ou c'est un loisir?
3: Alors, au niveau athlète, on est au tout début du sport. Le sport a moins de 10 ans, donc il y a des cash prizes, mais c'est pas encore assez pour en vivre, pour être honnête. Moi, c'est mon travail à temps plein. Je suis vraiment concentré sur le développement des clubs à l'échelle internationale.
0: Voilà, parce que là, donc c'est la 7e édition, hein, c'est ça, des championnats
3: c'est
0: du monde.
3: C'est la 7e édition, tout
0: voilà.
3: à fait.
0: Voilà. Donc c'est un sport qui tranquillement commence à prendre en France, hein, c'est ça. Et c'est, mm-hmm. ça vient d'où à la base?
3: Alors là-bas, c'est deux frères qui ont la cinquantaine qui jouaient dans leur jardin. Le fils d'un des deux était obsédé par le jeu du chat et en grandissant, l'adolescence faisant, il avait envie de savoir qui était le meilleur entre le papa et le fils.
0: Oh, c'est trop bien.
3: Ils ont commencé à créer un système de règlement. Ils ont fait des petits meet-up, des rassemblements dans les parcs à Londres. Et ensuite, ils ont fait un premier événement, ils ont loué une salle, ils ont voulu faire une sorte de prod télé. Et donc là, ça a tout de suite pris, ça a fait des millions de vues sur les réseaux, tout de suite ça a pris de l'ampleur. Et donc en fait, ils se sont dit, il y avait quelque chose à creuser.
0: Bon.
3: Et à partir de là, ça a popé. Le premier pays qui a pris une structure et qui s'est implanté, qui s'est impliqué vraiment, c'est la France.
0: Ouais.
3: Donc aujourd'hui, il y a zéro club en Angleterre. Par contre, on a une quinzaine de clubs en France qui...
0: Trop bien.
3: Qui performe.
0: C'est trop... Et donc on est bon. Alors on est bon. On est les Français. Enfin, je dis on. Les Français. Oui. Une fois qu'on est bon, on dit on. Et quand on n'est pas bon, on dit
3: c'est
0: la France.
3: Ça. Alors la France.
0: Mais on est bon. Est-ce qu'on a nos chances?
3: On est parmi les meilleurs au monde. Les quatre dernières finales du championnat du monde, c'est France États-Unis à chaque fois. La France a gagné deux fois, une fois en mixte, une fois en féminin. Et les États-Unis ont gagné deux fois en mixte.
0: Bon, bah, et alors, si par exemple, il y a des auditeurs parmi nous, là, qui ont envie de s'y mettre, il y a quoi? Il y a une fédération? Enfin, vous, on peut faire quoi, par exemple, avec,
3: bien sûr, on n'est pas sur un système fédéral comme, comme des sports, comme c'est un sport nouveau, c'est vraiment différent le fonctionnement, mais on est plus proche, par exemple, du fonctionnement de l'Aerox ou du CrossFit. On a des clubs qui sont dans pas mal de grandes villes. On est en région parisienne, on est à Lyon, on est à Roubaix, c'est des clubs affiliés, qui donnent des cours. Donc aussi on était vers Toulouse, vers Bayonne, Poitiers ou autre, et donc on peut rejoindre les cours, faire des cours collectifs, des cours particuliers, des clubs qui font des anniversaires enfants. Et ensuite quand on s'y plaît et qu'on a envie d'aller plus loin, on peut rejoindre les réseaux compétitifs, d'abord en individuel puis en équipe, espérer atteindre les championnats du monde.
0: Et c'est quoi la principale qualité alors qu'il faudrait avoir pour être bon au chess tax?
3: Ah, la lecture de jeu, être capable de tenir sous la pression. Et être capable de lire son adversaire, ça ressemble beaucoup aussi au sport de combat, à la boxe. Faut être capable d'anticiper, lire la trajectoire, lire la distance. Pour pouvoir plonger au moment et assurer la touche, parce que 20 secondes, très long quand on se fait poursuivre, mais c'est très court quand on poursuit.
0: Exactement. Bon, bah, c'est donc ce week-end les championnats du monde donc, qui ont lieu à Évry, hein, c'est ça, hein.
3: Exactement,
0: mon cher Loïc.
3: De Grand Paris Sud.
0: Voilà, directeur sportif monde du Chase Tag, donc c'est les championnats du monde de chat perché. Vive
5: bravo,
0: la France.
5: Bravo.
0: Voilà, on vous soutient, hein. soyez bon. Merci infiniment, mon cher Loïc, d'être passé nous voir. Vous aimez être ici?
5: Ah, oui.
0: Vous aimez la pub?
5: Ah, j'adore.
0: Et, et juste après, ça sera les infos pratiques près de chez vous avec le ICI Express.
5: Chouchou.
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2: Allez, il est sorti. Connaissez-vous le printemps du conservatoire? Jusqu'au 16 juin, une série de concerts gratuits vous est proposée à Valbonne, Sophia Antipoli. C'est ça le printemps du conservatoire. Au programme, des performances variées portées par les élèves et les professeurs du conservatoire. Musique classique, jazz, musique actuelle, toutes les musiques ont droit de citer à l'occasion de ce printemps du conservatoire jusqu'au 16 juin à Sophia Antipoli. Et puis demain, préparez-vous à chanter et à danser avec la Starac. Demain dimanche, la tournée 2006 de la Starac fait escale au Palais Nicaïa à Nice. Deux shows événements à 14h et 18h30. Retrouvez les artistes emblématiques de la nouvelle promotion avec ces tubes évidemment que vous avez entendus à la télévision. Émotion, ambiance survoltée, des tubes que vous pourrez entonner en compagnie de tous les élèves de la Starac. Deux concerts à partager en famille demain dimanche au Palais Nicaïa à Nice.
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3: Allez, partons gaiement vers la deuxième demi-heure de votre talk show du samedi. Alors ici, c'est comme le talk show de Léa Salamé qu'à l'époque.
4: Mais non, pas pareil.
3: Sinon, c'est la même chose. Dans un instant, on va recevoir Robin Diet, notre diététicien, qui est nos coach, qui va nous parler de l'actualité de notre assiette. Et votre tribu est là, bien sûr, notre enfant de la télé, Nicolas Malabeuf et Fabien Hémot, notre spécialiste web. Pour réagir sur tout ce que vous entendez dans cette émission, mes amis, sur le groupe Facebook.
5: Alors, c'est gratuit, hein. Youpi, oui. La vie avec Willy Revelli pour nous retrouver. La question du jour, selon la répression des fraudes, 40% des garages auraient des pratiques commerciales douteuses. Alors, est-ce que vous êtes déjà fait arnaquer? Alors, on a beaucoup de messages. Elodie, le garagiste voulait me changer la courroie, une autre pièce pour 1000 euros.
3: Ah, oui.
5: Je vais voir un autre garage pour un deuxième avis. C'est juste le bouchon du radiateur à changer pour 20 euros.
3: Ah, il était bon, là. Bien essayé.
5: Plus gros, Géraldine, moi, mon garagiste, avec un mobile, fermé mon capot.
3: Oh, la base.
5: Et Damien, moi, je vais dans un petit garage de campagne, il est réglo, oui, et ne tente jamais de m'arnaquer. Voilà, faut pas mettre
3: bien
5: tout le monde
3: sûr,
5: non plus dans le même panier.
3: Évidemment, tous les garagistes sont pas des malfaisants, c'est pas du tout ce qu'on dit. Donc, on rigole un petit peu avec là-dessus.
5: Voilà, donc continuez à réagir sur Facebook pour nous retrouver, c'est complètement gratuit. Vous tapez Youpi la vie avec Willy Revelli.
3: Voilà, 0810 055 056, appelez-nous. Tiens, si vous êtes fait arnaquer par votre garagiste, on fera rien. Mais c'est juste pour qu'on se moque un petit peu de vous. 0810 055 056, et vous repartez avec quoi?
5: Et nous, c'est tout sauf une arnaque. 100 euros de carburant sont en jeu. Ils sont pour vous.
3: Merci mon bon Nicolas. Mais d'abord, si vous n'avez pas suivi l'actu, pas de panique, l'actu vous suit. Il est temps pour moi de mettre
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3: Et on commence avec un point Patrick Bruel.
7: Alors, regarde.
3: Ma bite. Cette semaine, on a appris que le chanteur aime se promener nu dans les coulisses de ses spectacles et que le surnom donné par ceux qui voyaient son entrejambe était Bavard ou Demi-Baguette. Voilà, Demi-Baguette, vu le nombre de plaintes, hein, c'est une tradition. Voilà, au bout de la tournure de sa carrière, Demi-Baguette bien cuite. Bien cuite. Il y a un paquet de femmes qui ont son quignon au travers de la gorge. Hein. C'est pas que Patrick Bruel utilisait même son boob comme pied de micro.
5: Oh non.
3: À vérifier quand même. Bernadette Chirac est morte. Mauvaise nouvelle pour Jacques. Et qui va devoir faire gaffe désormais quand il draguera de jolies femmes anges. Bernadette Chirac qui a demandé à être incinérée puis rangée dans son sac à main. Télévision, dans l'émission Appel à témoins de Julien Courbet sur M6, un prêtre d'y avoir confessé Xavier Dupont de Ligonnès. Mais petit problème, c'était ni un prêtre, ni Xavier Dupont de Ligonnès. Voilà, Julien Courbet, victime d'une arnaque, le comble. Putain, un faux prêtre, on nous avait déjà fait le coup avec l'abbé Pierre. Christian Chenet, le doyen des médecins français, est mort. Il continuait d'exercer à 104 ans. Et oui, c'était lui le fameux docteur Maboul. Ouais. C'est à 104 ans, il n'a pas été foutu de diagnostiquer qu'il allait mourir, c'est que c'était pas un si bon médecin que ça. Alors, 104 ans, c'est ce qu'on appelle un sacré dépassement d'honoraires. La demeure de Jean-Marie Le Pen à Saint-Cloud, la demeure de Montretout est en vente. Montretout, l'autre surnom de Patrick Bruel. Aux États-Unis, un chat qui s'était caché dans un carton a été expédié par erreur à 1000 km de chez lui par Amazon. Un chat expédié dans un carton en Chine, ça s'appelle Deliveroo. À mot, un homme condamné à 6 mois de prison avec sursis pour s'être masturbé sur le quai d'une gare pendant 1h30. Ah oui, encore un drame du retard des trains. Bah, faut bien s'occuper, ils sont malins. 1h30, la SNCF, même les éjaculations arrivent en retard. Enfin, la question du jour. Aux Pays-Bas, Haribo rappelle des bonbons après une contamination au cannabis. Est-ce que c'est parce que Haribo, c'est Belavie? Eh ben, vous avez 2 heures. Malheureusement, dans 208 jours, c'est fini 2026.
5: Bravo.
3: Ah, ben dis donc,
5: c'est des trucs incroyables.
3: 1h30.
5: Waouh. C'est un sport.

0: homme. Franchement, ça fait rêver. Nous, on a qu'un pas.
1: Ah non. Cumulé. Et encore.
0: Sur 6-7 mois. Voilà. Bon, écoutez, je sais que vous n'allez pas bien.
2: On
0: n'a pas le moral. On a la solution pour vous. Écoutez-moi, si vous n'allez pas bien, arrêtez tout. Quand je vous dis à vous, vous allez me faire un palabapapala et ça ira mieux. Tiens, vas-y, écoute-moi.
1: On n'est pas bien.
0: Je vous l'ai dit, un palabapapala, vous écoutez votre radio ici et tout de suite ça va beaucoup mieux. Dans un instant, Robin Diet.
3: Ah oui.
0: Mais d'abord, Zazie avec Zen. Voilà, soyez zen avec nous.

0: allez, restons zen. Vous êtes sur votre radio ici, il n'y a aucune raison de s'énerver. Allez, hop. Pas s'énerver pour un rien, quoi.
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0: Allez, ouvrons notre nouveau dossier. Bonjour, Robin Lepuil.
3: Bonjour.
0: Alors, Robin Lepuil, Robin Diète sur, oui, les réseaux, sur les réseaux sociaux. On vous retrouve de temps en temps dans cette émission pour faire ensemble le point sur l'actualité dans nos assiettes, l'actualité de ces dernières semaines. Et on va commencer, mon cher Robin, par cette pétition lancée par l'Académie de médecine qui réclame l'obligation du Nutri-Score sur les paquets. Ah oui. Ça, c'est pas mal. D'abord, un petit rappel, Robin, c'est quoi le Nutri-Score pour les 2-3 personnes qui ne le savent pas?
3: Bah, le Nutri-Score, c'est un score, du coup, qui indique 6 pour 100 grammes d'aliments. C'est basé, en fait, sur l'apport en calories, combien il y a de graisses saturées, de sucre, de protéines. C'est basé là-dessus.
0: C'est plutôt fiable comme truc, je veux dire, ou si je vois un Nutri-Score A, je peux m'en piffrer, ou...
3: Bah, justement, basé sur 100 grammes d'aliments, voilà. Et c'est un peu là où il faut faire attention, c'est qu'il y a des aliments, on va en manger beaucoup plus que 100 grammes, d'autres, on va en manger beaucoup moins. Et surtout, ça prend pas du coup en compte tout, ça prend en compte un élément précis qui est intéressant, mais ça prend pas en compte le degré de transformation, ça prend pas en compte la qualité des aliments qui a été utilisé au final. Donc il y a c'est un indicateur intéressant, mais qu'il faut pas prendre de manière isolée.
0: Quand même mieux de prendre plein de A que plein de E.
4: Je prends que du E, moi.
0: Tu prends que du E, ça se voit, t'inquiète pas. Hein. Quand t'as un Nutri-Score, mais Z. Donc c'est mieux quand même de prendre du A que du E. Mais bon, voilà, faut pas s'empiffrer non plus.
3: Oui, après, les industriels, ils ont bien compris comment faire passer, augmenter la note artificiellement en ajoutant un peu des fibres, des éléments isolés, en fait, et en dénaturant les aliments, les produits, en les restructurant. Et en fait, on perd un peu tout ce qui est intéressant, parce qu'on vient juste prendre des éléments isolés pour reconstituer quelque chose et artificiellement augmenter la note.
0: Et c'est quoi la classification Nova? Alors c'est quoi ce truc Nova?
3: Bah justement, c'est là où je pense que c'est intéressant d'associer à la fois Nutri-Score et classification Nova, parce que la classification Nova, c'est purement le degré de transformation. Donc il y a 4 niveaux, 1, 2, 3, 4, en fonction de est-ce que c'est brut, est-ce qu'il y a quelques éléments, un peu de sel, un peu, voilà, que c'est pas une vraie transformation, est-ce que c'est un peu transformé, et puis est-ce que c'est ultra transformé. Et donc dans cette optique-là, de manière pratique, parce que pour les gens, ça commence à faire beaucoup d'indicateurs. Il y a une application que j'aime bien, que je trouve vraiment pratique, c'est Yuka. Tout le monde connaît. Ça marche pour les cosmétiques, ça marche pour tout. Et ça donne une note, et souvent ça précise qu'est-ce qui est problématique ou non, et je trouve que c'est le plus facile. Bon.
4: Juste avec Yuka, on scanne avec son téléphone portable, voilà le code barre, et on nous dit voilà le Nutri-Score. Et si
3: exactement,
4: c'est bon,
3: ça donne plein d'indicateurs.
0: Ça donne plein d'indicateurs. Très bien, merci beaucoup mon cher Robin. Deuxième actu de nos assiettes de ces dernières semaines, des chercheurs alertent sur les dangers du protéiné. C'est vrai que c'est un petit peu la mode, on voit des produits protéinés, tout, il y a tout est ultra protéiné maintenant. Du coup, c'est quoi ils disent faites gaffe, parce que si on en bouffe trop, si on mange que des trucs protéinés, ça peut être dangereux. C'est ça le...
3: Bah, en fait, c'est ce qu'il y a, c'est pas parce qu'un produit protéiné, il est forcément mieux que la version qui n'est pas protéinée, parce que déjà pour le rendre protéiné, ça veut dire qu'on a ajouté des choses dedans, et c'est pas dit que ce soit forcément des choses qui soient saines qu'on a ajoutées dedans. Souvent, ils ajoutent des édulcorants, ils ajoutent plein de conservateurs, d'additifs, ils ajoutent plein de choses. Et aussi, on n'a pas tous un besoin en protéines qui est forcément hyper important. Quelqu'un qui est sédentaire, se gaver de produits protéinés, ça lui sert à rien, il va pas avoir besoin de toutes ces protéines. Donc, il va juste avoir d'autres problèmes de santé associés à la surconsommation de protéines, en plus des problématiques qu'ils peuvent avoir à tout ce qui est plein d'édulcorants et d'additifs.
0: Et puis il y a donc les chercheurs disent c'est bien de manger protéiné, mais n'oubliez pas les fibres. C'est vrai que les fibres sont assez souvent sous-estimées. Où est-ce qu'on trouve des fibres, Robin?
3: En soi, on en trouve dans les fruits, dans les légumes, on en trouve dans les céréales complètes. On en trouve dans tout ça, mais la base, les fruits.
0: Chez Free aussi, il y a la fibre, mais c'est pas la même, on est d'accord. Non, je demande.
4: Franchement, vous êtes pointu sur tous les sujets, vous.
0: Non, mais une bonne assiette, elle doit être composée de quoi? Protéines, fibres, et puis une assiette, mais.
3: C'est ça. Faut qu'il y ait une portion de légumes pour amener les fibres, un peu des vitamines, des minéraux, une portion, entre guillemets, de féculents, de glucides avec du riz, des pâtes, peu importe. Une portion de protéines, que ce soit du poisson, de la viande, du poulet. Ou même pour tout ce qui est végétarien, des légumineuses comme les lentilles, les pois, etc. Auxquels on peut ajouter une bonne source de graisse comme de l'huile d'olive, de l'huile de colza, des choses comme ça. Et là, on a quelque chose qui commence à être plutôt
0: pas mal. Belle assiette. Bien, la dernière fois, Robin, il était venu à la cantine avec moi. Il m'avait engueulé, c'est que j'avais pas pris de glucides. Donc il m'a dit, rajoute des pâtes. Donc hop, t'as trait de pâtes.
3: Ouais, surtout pour toi quand tu fais du sport, quoi.
0: C'est bien. Précise-le. Tu peux le redire. Ça se voit moins, mais effectivement, je fais du sport aussi. Troisième actu dans nos assiettes, mardi 9 juin. Tiens, mardi, c'est la journée mondiale du petit déjeuner. À la con tout le temps. Un bon petit déjeuner, c'est quoi? Il doit ressembler à quoi, un bon petit déj? Moi, je suis très salé, j'aime bien le salé, moi.
3: Ok, bah si t'es salé, bah par exemple des avocats au toast avec des œufs, ça peut voilà,
4: du bacon, voilà un peu.
3: Bah faut pas, oui, après voilà, pas,
0: attention,
3: en quantité modérée, voilà, comme
4: pas trop de gras,
0: voilà.
3: C'est ça. Mais donc c'est toujours la base, avoir entre guillemets ces glucides, que ce soit des flocons d'avoine, que ce soit du pain, que ce soit un fruit, peu importe. Associé avec, si possible, quelque chose qui va amener un peu des protéines, que ce soit du fromage blanc, des fruits oléagineux, de la purée d'amande, des choses comme ça.
0: 8 pains au chocolat? Non, moins.
3: Moins, voilà.
4: Un seul, c'est la quantité.
1: Moi, le matin, je ne mange jamais. Est-ce que je vais vivre longtemps, quand même?
3: Bah, en soi, ce qui compte, c'est pas un seul repas, voilà. C'est pas que ton petit déjeuner, c'est faut voir le reste de ta journée, faut voir ton hygiène de vie, combien de temps tu dors.
4: Pas terrible. Pas terrible.
3: Donc, c'est plus global que ça. Mais, pour moi, un petit déjeuner, c'est quand même intéressant à prendre.
0: Voilà, un petit déjeuner. Ouais. Donc on, voilà, là aussi on fait gaffe aux cochonneries sucrées qu'il y a partout.
3: Voilà, c'est ça.
0: C'est ça le problème. C'est voilà. Tiens, une dernière question. Là, il fait chaud. C'est quoi le truc à privilégier là quand les températures remontent en été?
4: Qu'est-ce
0: qui est bien?
3: Bah c'est ça, faut boire, mais il y a pas que l'eau. Il y a aussi tout ce qui est électrolytes, minéraux comme le sodium, etc. Donc faut voilà, parce que quand on transpire, en fait, on le perd dans la transpiration. Voilà, notamment. Donc c'est intéressant de manger un peu plus salé, de manger bah voilà des fruits, des légumes, parce qu'en plus c'est riche en eau et c'est aussi riche en minéraux et en plus bon en vitamines. Et vu qu'on mange pas forcément tous suffisamment de fruits et de légumes.
0: Alors moi j'aime bien la pastèque. Il y a plein d'eau dans la pastèque.
4: Ah,
0: j'adore
4: c'est très bien,
0: la pastèque. Exactement.
4: Le melon aussi, c'est bon.
0: J'adore tout ça. Moi pastèque, melon, régale-toi. C'est ma passion. Merci mon bon Robin. Donc comment c'est les réseaux sociaux, comment s'appelle, comment
3: Robin Diet, Robindiet, tout simplement.
0: Tout simplement. Merci.

0: On en revient, j'ai pas trop le moral parce que je fais tout le contraire de ce qu'il dit.
1: Tout le contraire, c'est marrant, vrai, rien ne va.
2: Je vais te mettre un beau flocon d'avoine. Toi.
1: Merci beaucoup. Reviens, Robin, quand tu veux pour le martyriser encore. Merci beaucoup. Merci.
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0: Qui est là ?
1: Evelyne ou Emeline ? Evelyne, ça va, Evelyne ?
4: Ça va, très bien.
1: Ah, bah bienvenue ici, ma chère Evelyne. Tu nous appelles d'où ?
4: De Pitre, en Normandie.
1: Normandie, le pays de Fabien. Ah, oui. Décidément, la Normandie est très en forme.
0: On cartonne en Normandie. Tout le temps. Je crois qu'on est
5: diplomatique là-bas. Oui. Ça me semble bizarre.
1: Est-ce qu'il y a d'autres gens qui nous écoutent ailleurs en France ? Appelez-nous. 0810 055 056. Je suis très inquiet. Ou alors, nous sommes sur ici Normandie, ce qui est très bien. On adore nos amis d'ici Normandie. Attention.
4: Bien sûr.
1: Évidemment. Tu voulais réagir sur les mécaniciens, je crois, c'est ça ?
4: Oui,
1: ben vas-y.
4: C'est bizarre parce que vous parliez d'assiettes, de déjeuner, de repas. Oui. Eh bien moi, j'ai amené ma voiture chez le garagiste pour une révision. Et lorsque j'arrive le soir, il me dit « Vous faites des provisions ?» Des provisions. Alors il sort le filtre à air, un sachet, et il me dit « Il y a un petit animal qui avait trouvé un endroit pour faire ses réserves.
1: Voilà.
4: Le filtre à air était plein de graines. »
1: Ah, de graines. De graines, trop mignon. Et on sait
4: toute
1: c'était quoi ?
4: De graines.
1: C'était qui ? Un oiseau.
4: On n'a jamais su qui avait fait ses provisions.
5: Un bonjour.
4: Il a dû être déçu en revenant parce que les provisions avaient été
1: enlevées.
4: Non pas mangées, mais enlevées.
1: Ah là là là là. Il est sympa ton garagiste sinon, à part ça, tu le connais bien ?
4: C'est quelqu'un... Ça, je le connaissais bien, il a pris sa retraite.
1: Voilà. Mince, mais tu avais confiance en lui ?
4: C'était un petit garage de village.
1: C'est très bien. Non, mais et évidemment, on le redit à tous les garagistes, sont pas des voleurs, hein, d'accord. Bien c'est sûr. Juste parce qu'il y a cette répression des fraudes, donc il disait que 40% des garagistes,
5: des pratiques commerciales un
1: peu douteuses. Et donc on voulait un petit peu rigoler là-dessus, mais évidemment, on met pas tout le monde.
5: Il y a des professionnels également.
1: Et Evelyne, c'est quoi là ?
4: Le métier qui a des brebis galeuses.
1: Bah évidemment. Écoutez, nous, on est les brebis galeuses de ce métier, par exemple. Par exemple, nous trois, on est les escrocs. Voilà, évidemment. Bon, bah, Evelyne, tu vas faire quoi là maintenant ? Dès que tu raccroches, tu vas faire quoi ? J'ai envie de savoir.
4: Préparer le repas.
1: Préparer le repas. Donc, t'oublies pas, hein, protéines et des fibres. Et des glucides. Beaucoup, voilà. Enfin, pas trop non plus,
5: oui,
1: sinon, mais voilà, mais un petit peu quand même.
5: Ça, c'est bien résumé. On comprend au moins.
0: Evelyne, on te rappelle peut-être demain en fin d'émission pour la carte de carburant.
1: On t'embrasse fort, Evelyne. Merci, Evelyne. Prends bien soin de toi. Au revoir, Evelyne. Merci beaucoup. Allez hop, jingle.
6: On voit Zizou.
0: Ah non, ça c'est
1: bon. Mais qu'un jingle.
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1: Voilà, parce que là maintenant, on va écouter. Ça va, mon Nico ?
0: Super bien.
1: T'es sûr que ça va ? Fatigué aujourd'hui, non ?
0: Il a des petits yeux. Je me suis reposé toute la semaine, c'est pas normal.
1: Mais ouais, mais t'es jeune, t'es encore en pleine croissance. Quand on est jeune, on est tout le temps fatigué.
0: J'avoue que je suis un peu sorti.
1: Bah, ça se voit.
5: Ça se voit, d'un tête.
1: Oui, là, regarde, il est là. Donc, quand il y en a mal, il y a mal à la bœuf, notre enfant de la télé. Alors, mon bon Nicolas.
0: Eh bien, aujourd'hui, c'est léger. On va parler coup de boule et uppercute. On parle violence dans le sport. Moi, je vais vous parler de quelques moments de tension qu'il y a pu avoir sur des terrains de football. On va célébrer dans tout pile un mois les 20 ans d'un moment resté dans les mémoires. C'était un soir de finale de Coupe du Monde, nous sommes en 2006, la France affronte l'Italie, quand tout à coup, à la 107e minute, Zidane a un geste malheureux.
6: On voit Zizou. Pas ça, Zinedine. Oh non, pas ça. Pas aujourd'hui, pas maintenant, pas après tout ce que tu as fait. Aïe.
5: Ça fait mal un football.
6: Il va sortir un carton devant Zidane.
5: Non.
6: Et c'est carton rouge.
5: Aïe. J'étais devant ma télé là, je suis pas bien.
1: C'est horrible.
6: C'est pas possible.
0: Et oui, les commentaires du regretté Thierry Géraldi qui commenta le dernier match de Zizou. Plus de 22 millions de téléspectateurs français assistent à cette finale malheureuse. Mais alors pourquoi ce coup de boule, à votre avis ?
5: Eh
0: bien, le joueur italien Marco Materazzi avait dit à Zidane : je préfère ta putain de sœur.
1: Ouais.
0: Materazzi écope de 2 matchs de suspension et d'une amende. Et le retraité Zidane est sanctionné de 3 matchs et de 4 800 € d'amende. Ça fait cher le coup de boule. Et alors, au décès de Géraldi, Zidane lui avait rendu hommage en déclarant : n'importe qui aurait pu me massacrer. 99% des commentateurs m'auraient détruit, mais lui, il était juste. Et alors, un autre moment chaud aux abords d'un terrain de foot, en mai 93, une autre finale de Ligue des Champions gagnée par l'Olympique de Marseille, à jamais les premiers, Christophe de Chavannes et Patrice Carmouze délocalisent leur émission.
5: Ah oui.

0: Et oui, De Chavannes anime Coucou c'est nous en direct du stade de Munich sur TF1. On est 2 heures avant le match, autour du plateau éphémère des supporters marseillais bien éméchés. De Chavannes commence à recevoir des projectiles.
1: Je remercie l'ami moustachu là-bas qui vient de nous jeter son verre de Coca-Cola. C'est très gentil parce que je viens de le voir et c'est très aimable. Merci beaucoup.
0: Merci. Et alors, dans l'émission, De Chavannes a la bonne idée de recevoir Enrico Macias qui supporte le PSG.
2: Ah oui, ça c'est bien.
0: Et alors, le ton monte entre le chanteur et les supporters.
3: Il faut jouer le tout pour le tout.
4: Ah merde.
3: C'est lâche même de faire ça, on est vraiment en pâture là.
4: Oui, ça c'est sûr.
3: En plein milieu de...
4: Enrico est en train de s'énerver, il faut garder le sourire. Mais c'est vrai qu'il y a 2-3 trucs qui volent. On s'est fait un peu mouiller, ça nous a rafraîchi.
3: J'ai reçu une pomme dans la gueule.
0: Et alors pour détendre l'atmosphère, Enrico se munit d'une casquette de l'OM, mais rien n'y fait, on lui lance des boîtes de conserve, même des merguez. Et alors même des canettes, ils étaient tous trempés de bière sur le plateau.
2: Un peu de semoule, ils nous fait un petit coup.
0: Et alors parmi les fauteurs de troubles, il y avait l'humoriste Mathieu Madénian qui a avoué plus tard son geste. Et alors le plateau est tellement bordélique que De Chavannes finit par rendre l'antenne plutôt que prévu.
4: Et peut-être qu'on va rendre l'antenne assez rapidement à Paris, je préviens Paris. Je pense que Patrick Poivre d'Arvor va prendre l'antenne derrière nous pour le journal et on va rendre l'antenne d'ici quelques 2 ou 3 minutes maintenant, hein, s'il vous plaît. Très bien, on va rendre l'antenne à Paris maintenant, si c'est possible. On me fait signe, je souhaite une bonne soirée à tout le monde. Allez l'OM, bien évidemment.
3: Allez l'OM. Ah,
0: et PPDA avait animé le 20h avant 20h pour une fois. Et le petit potin, eh bien, après l'émission, sur le chemin des loges, un supporter avait demandé à Enrico Macias de dire « Allez l'OM » et Enrico lui avait répondu « Enculé ta race maudite ».
2: Ah oui, d'accord.
5: Bon. Toujours sympa. Toujours une bonne ambiance au football.
0: Agréable.
2: Et pas de violence.
0: Non,
2: les amis, on
5: à l'approche de la Coupe du Monde, non.
2: Il y a la Coupe du Monde qui arrive, voilà.
5: On casse rien.
2: Vous faites un pronostic pour le... Moi, je suis nul en foot.
5: Pour l'équipe de France?
2: Oui, qu'est-ce
5: Oui, bah, aller en finale.
2: Finale,
0: sûr.
2: C'est sûr. Robin, tu suis le foot, toi? Attends, beaucoup moins qu'avant, d'accord. Ouais. Toi, t'es plus sport de combat. Plus,
5: curling,
6: entre autres aussi.
5: Sport. Non, bah, sans
6: non, non, non.
5: Et Nicolas?
2: T'es en train de montrer sa chérie qui s'en fout complètement.
5: Et sur son portable.
2: Mes amis, écoutez-moi. Bah, écoutez, est-ce que vous connaissez les biens en commun?
0: Ah non.
2: Eh bah, tant mieux, parce qu'on en parle juste après ça.
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2: De retour ici, c'est Willy vient déjeuner chez vous. On passe à table tous ensemble le samedi et le dimanche en direct entre midi et 13h. Mais vite, ce sont les 5 dernières minutes.
0: Déjà.
2: Ça passe vite. Allez, hein. Place à la bonne idée du samedi. Bonjour Yann Lemoine.
11: Bonjour Willy.
2: Bienvenue ici, mon cher Yann. Alors, vous êtes le fondateur de Les Biens en commun. Si vous êtes comme moi, fan de supermarchés, moi j'ai déjà vu dans les supermarchés des bornes comme ça où c'est écrit les biens en commun. Est-ce que vous pouvez nous dire de quoi il s'agit alors, mon cher Yann?
11: Ouais, avec plaisir, merci pour l'invitation. En fait, c'est un service de location d'équipement d'ultra proximité en libre service. L'idée, c'est de proposer aux gens, plutôt que d'acheter tout un tas de trucs dont ils se servent peu, de les louer, mais en côté super pratique, c'est-à-dire on est des casiers connectés dans les commerces, demain j'espère les bâtiments publics, j'espère vraiment que les collectivités vont joindre à nous, on y met à disposition du matériel, c'est-à-dire que c'est nous qui vous louons en entretien, répare, remplace l'équipement, c'est clé en main pour vous, et vous avez une application qui vous permet de réserver, d'aller récupérer l'équipement au moment de votre besoin.
2: Voilà. Alors par exemple, donc un service de location d'équipement, alors par exemple, voilà, moi j'ai besoin d'une shampouineuse, car j'ai des poils sur mon canapé, c'est moi qui perds mes poils tout le temps, à chaque changement de saison, je perds mes poils, c'est comme ça. Bon, donc je vais sur votre site, je réserve ma shampouineuse et il se passe quoi alors?
11: Eh ben, vous réservez la shampouineuse sur le point de location le plus proche de chez vous. Vous le réservez par exemple pour cet après-midi, 15h on va dire.
2: Voilà,
11: et à 15h, vous pointez au magasin, Avec le téléphone, vous ouvrez le casier. Hein, ouais. C'est magique, ça s'ouvre depuis le téléphone. Vous récupérez la shampooineuse, on met le détergent avec. Hein, vraiment,
2: c'est
11: gentil. Il y a tout ce qu'il faut pour s'en servir. Voilà, cadeau, grand seigneur. Vous l'utilisez et puis vous le ramenez. Vous réservez par exemple pour 24 heures, hein, ouais. Ou pour 48 heures, ou pour 3 jours.
2: Non, mais c'est
11: et
2: trop
11: puis
2: bien.
11: Vous ramenez l'équipement avant la fin de la réservation. Voilà.
2: Voilà, et on le remet dans le casier. Voilà.
11: Exactement. L'idée, c'est vraiment de transposer ce qui a bien marché avec les vélos en libre service. C'est comme ça que j'ai eu l'idée il y a quelques années.
2: Voilà.
11: C'est vraiment de transposer ce qui a marché avec les vélos en libre service.
2: Voilà. Et donc, ce sont vos appareils, parce que c'est pas les trucs qu'on emprunte parfois, vous savez, aux voisins.
5: Entre particuliers.
2: Ça n'a rien à voir, hein. Ce sont donc vos appareils
11: à vous. C'est très important.
2: Voilà.
11: Ouais, c'est très important d'insister dessus. C'est nous qui achetons, donc on achète du matériel de qualité, on l'entretient, donc vous êtes sûr de trouver un truc qui fonctionne, qui est propre et avec tous les accessoires, tous les consommables dont vous avez besoin. D'accord. C'est vraiment le côté, il faut que ce soit pratique et le partage entre voisins. C'est vraiment chouette en théorie,
2: bien sûr.
11: Mais dans la pratique, c'est assez compliqué, quoi. Vous n'êtes pas sûr de trouver ce que vous cherchez, que ça marche, faut se donner rendez-vous à telle heure, à tel endroit. Là, au moins, c'est pratique et économique.
2: Voilà, pratique et économique. Donc, c'est présent partout en France. Les casiers, on peut en trouver où, par exemple?
11: Ah bah un jour je l'espère, mais là on se développe très bien.
2: Ouais.
11: On a 150 points de location aujourd'hui concentrés sur Paris, Île-de-France, Lyon, Grenoble, Strasbourg, Saint-Etienne.
2: Voilà.
11: Marseille.
2: Ouais.
11: Voilà, on arrive sur Marseille ce mois-ci.
2: Bravo.
11: Et puis bien sûr l'ambition c'est que dans les années qui viennent, on arrive à se déployer sur tous les territoires français. Évidemment, commençant par les centres-villes parce qu'il y a quand même une question de concentration de la population, de facilité d'accès, mais petit à petit, j'espère qu'on pourra aller vers des zones plus périphériques et demain même en zone rurale. En zone rurale, ça ferait sens pour tout ce qui est bricolage, jardinage, etc.
2: Oui, voilà. Donc là on vous trouve, je l'ai dit par exemple dans des supermarchés, dans des sièges d'entreprise, dans des résidences étudiantes, des sites industriels. Pouvez-vous nous donner comme ça une idée de prix, c'est quoi? Enfin après ça dépend ce qu'on loue,
11: oui,
2: mais c'est quoi?
11: Oui, mais globalement pour 24 heures, on va dire qu'on va être entre 5-6 euros et une vingtaine d'euros selon l'équipement, très dégressif dans le temps.
2: Ah, oui.
11: Pour vous donner une ordre d'idée, hein, la perceuse chez nous ça va être 10 euros 24 heures, alors que si vous la louez chez Leroy Merlin c'est plutôt 25 euros.
2: Oui, mais
11: pourquoi est-ce qu'on peut proposer un tel tarif? C'est que vraiment, on passe pas entre chaque location.
2: Mais
11: c'est
2: non.
11: quand même un service communautaire. On fait confiance aux gens pour respecter le matériel. Et c'est ce qui nous permet de proposer des tarifs aussi bas, quoi. C'est un service qui mélange un peu le côté start-up, impact et puis communauté. On veut embarquer les gens dans une nouvelle aventure, une nouvelle vision de l'utilisation de nos équipements du quotidien. Parce que bien sûr, il y a la volonté aussi d'avoir un impact environnemental social derrière.
2: Voilà, parce que moi, j'ai par exemple acheté une dévisseuse électrique là.
5: Oui.
2: Tu sais que j'ai dû l'acheter il y a peut-être 7 ans, 8 ans. Je vous jure, je m'en suis servi une fois.
11: Ouais,
2: c'est vraiment le truc complètement absurde, quoi. Et donc l'idée, c'est ce que vous
11: dites. C'est exactement ça.
2: Voilà, l'idée, mon cher Yann, vous dites voilà, ça serait bien que les villes que s'approprient cette idée et que ça devienne comme les vélos qu'on loue en facilement
5: libre service
2: partout,
5: et qu'il y en ait partout.
2: C'est ça,
11: c'est
2: une super idée.
11: Dans les bibliothèques, les MJC, les centres sociaux, on peut déployer ça dans les bâtiments
2: partout,
11: publics.
2: Mais oui.
11: Et partout en France un peu. Voilà, de nouveau, exactement comme les vélos libre service qui en l'espace de 10-15 ans ont complètement changé notre rapport au vélo.
2: Ouais.
11: Mais là, pour les équipements du quotidien, à Londres, ça existe déjà dans 15 bibliothèques. Mais pour l'instant, en France, il n'y a pas encore une collectivité qui s'est lancée, donc j'espère vraiment les embarquer.
2: Allez,
11: les équipements.
2: Vous allez avoir des demandes après, je vous le dis, mon cher Yann Lemoine, fondateur, Les biens en commun, ça s'appelle, le service de location d'objets. Vous devriez mettre ça à Radio France, disons, avec tout d'employés qu'il y a ici. Franchement, ça serait pas mal, hein. Je vais essayer de vous pistonner. Je connais très bien la présidente.
11: N'hésitez pas. Et puis vos auditeurs, qu'ils n'hésitent pas à aller sur le site internet. Hein, c'est un site internet. Il n'y a pas besoin de se créer un compte pour voir les points de location, pour voir nos tarifs. Vous n'avez pas besoin de vous créer un compte.
2: Merci beaucoup.
11: Vous créez un compte qu'à partir du moment où vous les réservez.
2: Merci. Les biens en commun, le service de location d'objets. Merci Yann Lemoine.
11: Bravo.
2: Voilà les bonnes idées françaises, comme on les aime. Voilà mes amis, c'est fini.
5: Oh non.
2: La barbichette, ça finit vite. Ça finit tout le temps vite.
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2: Allez, merci à toute l'équipe. Passez une belle journée ici et pas ailleurs. Dans un instant, c'est Ma France Week-end version économie. Et puis nous, on se retrouve évidemment à la même heure. Domani, ciao.
6: Bonjour. Bonjour à toutes et tous et bienvenue dans Ma France Weekend. Le samedi, l'équipe de Paris C'est les économies est sur le pont pour votre pouvoir d'achat. Alors dans 5 minutes, on va répondre à cette question. Comment rester chez soi le plus longtemps possible, même avec un petit budget? Mais d'abord, l'actu de ce samedi. Bonjour Morgane Guillaumard.
12: Bonjour Valère Coréard, bonjour à tous. Elle était une femme politique bien connue des Français. Bernadette Chirac est morte hier soir à l'âge de 93 ans. La veuve de l'ancien président de la République, Jacques Chirac, s'est éteinte paisiblement, entourée des siens. C'est sa fille Claude Chirac qui l'annonce aujourd'hui. Bernadette Chirac, militante, qui a présidé la fondation des hôpitaux pendant 25 ans. Elle était la figure emblématique des pièces jaunes, opération qu'elle a longtemps portée, bien avant l'élection de son mari Jacques Chirac d'ailleurs. Comme elle le disait en 2001,

0: première dame Brigitte Macron. La mort de Bernadette Chirac qui fait réagir toute la classe politique. Emmanuel Macron salue une grande dame de cœur qui a marqué notre histoire. François Hollande l'a décrit comme obstinée et indépendante. Nicolas Sarkozy lui rend aussi hommage. L'ancien président soutenu pendant sa campagne par Bernadette Chirac parle d'une femme fidèle, courageuse, drôle, intransigeante et affectueuse. L'émotion aussi en Corrèze où Bernadette Chirac a mené sa carrière politique. C'est d'ailleurs la seule première dame à avoir exercé un mandat en son nom propre. Elle a été conseillère générale de la Corrèze pendant 36 ans, de 1979 à 2015. Philippe Graziani, vous êtes sur place à Tulle, où Bernadette Chirac était perçue comme une femme au fort caractère, un personnage marquant de ce département.
1: Oui, en Corrèze, elle avait d'ailleurs tout autant ses fans que ses détracteurs, vous savez, et même au sein de son propre camp, mais elle n'a jamais pour autant fait le moindre compromis. Elle a par exemple choisi de soutenir Nicolas Sarkozy pour la dernière primaire des Républicains, alors qu'en majorité, la droite corrézienne soutenait Alain Juppé. On se souviendra aussi en Corrèze de ses coups de gueule. Ainsi, lorsque François Hollande, dans la réforme cantonale de 2015, laisse disparaître son canton de Corrèze, et de ses coups médiatiques aussi, comme le plus retentissant, lorsqu'en 1998, alors première dame de France, elle fait venir à Tulle et à Corrèze Hillary Clinton, alors first lady des États-Unis. Sa singularité, enfin, s'est exprimée au travers de ses amitiés. La plus symbolique peut-être fut celle qu'elle entretint avec Sophie Dessus, l'ancienne députée socialiste de la Corrèze. À la mort de celle-ci en 2015, Bernadette Chirac avait dit être très bouleversée. Et elle était venue à son enterrement à Userche. Elle avait même fait le déplacement dans l'avion présidentiel, se réconciliant pour l'occasion avec François Hollande. Merci. Un dernier mot pour vous dire que les réactions déjà ici en Corrèze sont assez nombreuses. Les maires de la Corrèze qui étaient, c'est un hasard du calendrier, en congrès, donc ici à Tulle, ont observé une minute de silence avant d'entamer leur réunion. Et puis le maire de Malemort, Laurent Dartout, qui a travaillé avec Bernadette Chirac, a annoncé lui un hommage qui sera rendu lors de l'étape du Tour de France le 12 juillet prochain, étape qui sera en Corrèze.
0: Merci Philippe Graziani. Depuis la Corrèze, après la mort de Bernadette Chirac, le président du département, Pascal Coste, lui, rend d'ailleurs aussi hommage. Il écrit sur sa page Facebook qu'elle a été une femme de conviction et de cœur qui aura œuvré sans relâche pour les plus fragiles. Ici, comme ailleurs, on revient bien sûr sur la mort de Bernadette Chirac dans notre édition à 14h. Tout est à retrouver déjà sur notre site internet ici.fr. Entre deuil et colère contre les dysfonctionnements de la chaîne judiciaire dans l'affaire Liana, Gérald Darmanin a présenté ses excuses hier soir. Au nom de la justice, le garde des Sceaux parle d'un immense échec. Le corps de la jeune fille de 11 ans disparue depuis une semaine dans le Gers a été retrouvé avant-hier dans un silo agricole. Une marche blanche sera organisée demain dans sa commune de Fleurance. Les magasins Décathlon vont tourner au ralenti. Aujourd'hui, les salariés de la célèbre enseigne de matériel de sport sont appelés à la grève. Les syndicats de Décathlon réclament une augmentation des salaires alors que l'entreprise a enregistré un bénéfice en net hausse l'an dernier, plus 16% pour l'année 2025. Et puis, à Roland-Garros, la finale d'âme est à suivre aujourd'hui. La Polonaise Maya Jwalinska est opposée à la Russe Mira Andreeva. Le match, c'est dès 15h. Une première finale pour les deux joueuses de tennis qui s'affrontent avec une finale homme demain.
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4: Bonjour et bienvenue dans votre magazine Ma France, par ici les économies. Vous connaissez notre objectif. Chaque semaine, vous redonnez du pouvoir d'achat. Alors aujourd'hui, on va tenter de répondre à cette question. Comment rester chez soi le plus longtemps possible, dans les meilleures conditions et même avec un budget serré? Les aides, les astuces, les services à domicile. On va tout vous dire avec notre invité. Bonjour Laurence Ledrenne.
5: Bonjour Valère, bonjour à tous.
4: Vous êtes chef de service droit et argent pour le magazine Notre Temps, qui est en kiosque en ce moment d'ailleurs avec un dossier sur ce thème justement. C'est le numéro de juin qui est en kiosque actuellement. Je vous propose pour commencer, Laurence, de répondre à cette première question de Paul. Il m'a écrit sur mon mail paricideseconomies@radiofrance.com. J'ai 85 ans et mon secret, c'est de voir du monde tous les jours. Et ça, c'est gratuit, n'est-ce pas la clé? Qu'est-ce que vous lui répondez?
5: Je lui réponds, vous avez raison, Paul. Vous avez vraiment raison. Rencontrer des personnes tous les jours, se promener, discuter avec ses voisins, échanger, bref, tisser autour de soi un réseau de relations amicales ou simplement de connaissances, c'est la clé pour se sentir en forme, se sentir bien et donc bien chez soi.
4: Parce qu'on parle beaucoup d'autonomie, en fait. Mais enfin, l'autonomie seule, c'est quand même très compliqué. C'est vrai que les relations sociales, c'est fondamental, y compris pour se sentir bien, être en bonne santé.

0: remonter, en fait.
1: Voilà. Et c'est la parade contre la solitude. La solitude qui est vraiment quelque chose qui peut vous surprendre et petit à petit vous enfermer. Donc, un réseau de petites relations quotidiennes, ça n'a l'air de rien, mais c'est extrêmement important.
0: L'objectif aujourd'hui, c'est donc d'aider celles et ceux qui nous écoutent et qui, bien sûr, ont ce souhait ou connaissent quelqu'un qui a ce souhait de rester à la maison, parce que c'est vrai qu'on est mieux, c'est notre lieu de vie, mais le mieux possible, dans les meilleures conditions possibles. Alors parfois ça s'anticipe aussi, et je vous propose de commencer par le logement, justement. Comment le sécuriser, l'adapter pour y vivre plus sereinement, éviter les accidents domestiques ou les chutes, mais sans trop dépenser?
1: Il y a plein de choses à faire. Par exemple, vous pouvez agir sur la lumière. Ça, c'est une chose à laquelle on pense pas souvent.
0: La lumière. Ouais.
1: Avoir des lumières qui s'allument automatiquement, des lumières douces quand vous levez la nuit.
0: Détecteur de mouvement, tout simplement.
1: Dans le couloir, au pied de votre lit, ça va vous éviter de tâtonner, ça va vous éviter de déraper. Ça coûte quelques dizaines d'euros. Et vraiment, ça change la vie, parce que voir où on met les pieds, ça évite de chuter. Et c'est quelque chose de tout simple. Vous verrez aussi que vos petits-enfants seront ravis d'avoir ce petit système et tous les gens qui sont autour de vous.
0: Donc la lumière, c'est vrai que c'est tout bête, quelque part. Ça coûte pas très cher et ça permet d'éviter la chute, l'accident domestique, évidemment, parce que on va se lever la nuit, on voit pas bien, ou on croit qu'on connaît l'appart, la maison, et en fait, bah, c'est là que patatras.
1: Exactement. Hein. Et on n'y pense pas assez.
0: Une rampe dans un escalier aussi, ça coûte pas très cher, ça peut être très utile. Il faut savoir aussi détecter le moment où c'est le moment.
1: Mais c'est toujours le moment. N'attendez pas d'avoir 80 ans, c'est toujours le moment d'avoir une rampe dans son escalier. N'oubliez pas l'escalier de la cave. Les marches sont souvent étroites. Si vous vivez dans un immeuble, n'hésitez pas à en parler dans une réunion de copropriété et vous allez voir là aussi que tous vos voisins, même s'ils ont 30 ans, 50 ans, ils vont dire « mais quelle bonne idée ». Et là aussi, c'est un outil très sécurisant pour éviter les chutes, pour s'appuyer. Vraiment, c'est une solution toute simple. Faut y penser.
0: Et pour le coup, les petits-enfants, ils sont ravis d'avoir une petite rampe pour se tenir. Ça les sécurise également.
1: Mais bien sûr.
0: Et quand on pense à rampe, je pense tout de suite salle de bain. C'est pareil, il faut savoir et s'équiper un petit peu, s'entourer. Toilette, salle de bain, des petites rampes à droite, à gauche, ça facilite aussi certains mouvements.
1: Exactement. Alors là, c'est plutôt quand vous faites des travaux chez vous.
0: Oui.
1: Pensez à tout ça. Renseignez-vous sur tous ces petits dispositifs qui vont permettre un point d'appui. Ça peut être un petit banc, un petit recoin dans la douche où on peut s'asseoir. On peut aussi poser ses produits, mais on peut s'asseoir. Quand vous faites des travaux, que vous ayez 40, 50 ans, 60 ans, pensez à tout ça. Et du coup, plus vous y pensez tôt, plus ça va être bien conçu, plus ça va être joli et plus ça va être efficace.
0: Laurence Le Drenne, le dernier dossier là du magazine Notre Temps, donc qui est en kiosque, est justement sur ce sujet, bien vieillir chez soi. Vous évoquez dans ce dossier des nez de marche antidérapants. Je me suis demandé ce que c'était.
1: Oui, c'est vrai qu'un nez de marche, ça peut surprendre, mais vous en voyez partout. Vous savez, ce sont les bandes rugueuses ou les barres qui sont au bord des marches d'escalier. Alors, il y en a partout. Il y en a dans les lieux publics, il y en a dans les bureaux. Ça permet deux choses. On voit le bord de la marche, on pose les pieds et puis on glisse moins. Alors, puisqu'il y en a partout dans les lieux publics, pourquoi on n'en aurait pas chez soi? Là aussi, c'est un petit équipement peu coûteux et efficace.
0: Il y a des sites qui peuvent nous donner des idées de trucs et astuces d'ailleurs pour s'équiper pas cher, bien chez soi, de l'assurance retraite par exemple. Donc c'est sur bien-chez-soi.l'assurance-retraite.fr. Vous le recommandez? Qu'est-ce qu'on trouve par exemple sur ce site?
1: Oui, je le recommande parce qu'il y a vraiment des centaines de petits appareils auxquels on pense pas forcément. Par exemple, vous allez trouver toutes les sortes de barres d'appui, vous allez trouver un siège pivotant qu'on peut poser sur une baignoire, si jamais, même temporairement, même quand on s'est cassé le pied, on n'arrive plus à prendre sa douche dans sa baignoire, ça va vous aider. Vous allez trouver aussi des trains qu'on peut faire pivoter pour récupérer ses vêtements, vous savez, qui sont en haut des penderies, des petits marchepieds antidérapants. Bref, tout ça, ce sont des objets qui vont vous éviter la tentation de monter sur un tabouret pour récupérer quelque chose qui est en haut. Et c'est vraiment astucieux, c'est simple, c'est pas cher, ça peut se poser facilement, il y a plein d'idées.
0: Aujourd'hui, le thème de l'émission, c'est bien vieillir à la maison, rester chez soi. On va parler aussi des aides dans un instant, mais avant, un autre site qui est intéressant, pour bienvieillir.fr. Ça aussi, c'est un bon plan, Laurence.
1: Oui, là aussi, ce sont des caisses de retraite qui se sont regroupées parce que dans leur mission, il n'y a pas seulement vous versez votre retraite, il y a aussi la

0: prévention. Prévention pour la santé, justement pour garder cette précieuse autonomie. Vous allez y trouver des articles et puis des vidéos aussi. J'ai vu il n'y a pas longtemps une vidéo où une kiné vous apprend, elle vous apprend à tomber, comment vous baisser, surtout comment vous relever. Il y a des gestes à faire dans un certain ordre pour se relever facilement. Et ça, c'est comme un entraînement. Il faut les apprendre, il faut les faire de temps en temps. Ça maintient la souplesse. Prenez-le comme un petit exercice de yoga. Et vraiment, c'est utile si un jour on se retrouve par terre.
1: Bien vieillir chez soi, ça commence pas à 80 ans. Ça peut commencer avant. C'est ce que vous disiez tout à l'heure. Oui. Quand on fait des travaux à 40, 50, 60 ans, on peut commencer à penser. Finalement, c'est un peu une logique du quotidien. Aménager son logement pour mieux y vivre, prévenir, mais aussi que tout soit plus facile.
0: C'est une logique du confort, du bien-être. Plus vous y pensez tôt, plus ça va être vraiment pensé pour être dans votre cuisine, dans votre salle de bain, plus ça va être agréable. Et vous allez vous dire, j'ai eu raison de faire ça et vraiment je me sens bien chez moi. Voilà, il y a d'autres personnes qui vont vous copier, vous allez voir.
1: J'ai découvert qu'on peut faire appel aussi à un ergothérapeute pour se faire aider, guider vers les aménagements qui nous correspondent le mieux.
0: Oui, alors là, une petite astuce, si vous avez été salarié pendant votre carrière, vous êtes sûrement relié à la caisse de retraite qui s'appelle l'Agir Carco, c'est la caisse complémentaire. Et elle a vraiment une mission d'aider les personnes à aménager leur logement. Vous pouvez avoir des aides et selon votre situation, un ergothérapeute peut vous venir chez vous. Et donc, il va regarder votre cuisine, il va vous dire, là, ça serait quand même mieux plutôt que d'avoir des placards, d'avoir des tiroirs. Vous pourriez abaisser telle chose. Vous pourriez vous équiper de petits appareils qui sont pas forcément chers non plus. Et vraiment, vous pouvez aussi voir un appartement qui est entièrement conçu pour être plus facile à vivre, toujours présenté par l'Agir Carco. Il y en a à Paris, mais ils ont aussi des centres partout en France.
1: Ah, c'est super. Et d'ailleurs, il y a d'autres aménagements un peu plus lourds, disons, à réaliser, mais utiles. Vous en citiez, baisser le four, élargir une porte, installer une salle de bain et une chambre de plein pied quand c'est possible. Oui. Là aussi, on peut se faire conseiller, accompagner.
0: Exactement. Mmh. Moi, j'ai envie d'insister sur deux choses. La chambre de plein pied, si vous êtes à l'étage, vraiment réfléchissez à ce que vous pouvez faire. Salle de bain, chambre de plein pied. Et puis, la salle de bain, la douche, sans bac ou avec un bac très plat et bien large, c'est du confort, c'est du bien-être. Tout le monde dans la maison va vouloir se doucher là et on se sent
1: en sécurité.
0: C'est la douche à l'italienne. Bon, parfois c'est pas possible de faire la douche à l'italienne, mais il y a des bacs très plats antidérapants qui sont très jolis et très efficaces aussi.
1: On peut se faire aider. Quelles sont les aides, Laurence Fedren, et les conditions pour faire adapter son logement, faire ces aménagements-là, ces travaux?
0: Alors, une aide qui est assez méconnue, ça s'appelle MaPrimeAdapt. C'est vraiment pensé pour les personnes qui souhaitent aménager leur logement, qui ont des ressources modestes, mais le plafond est assez élevé, et ça permet de financer vos travaux. 50%, 70% des travaux, et pour une enveloppe assez importante, jusqu'à 22 000 euros. Vous y accédez si vous avez 70 ans, même si vous êtes en pleine forme, et dès 60 ans, si ça commence à être un petit peu difficile.
1: Bon, là, on a appris quelque chose d'important. Donc, ça s'appelle MaPrimeAdapt. Oui. Si ça vous intéresse, vous qui nous écoutez, n'hésitez pas à aller vous renseigner. Puis, il y a aussi le sujet de l'aide à domicile, faire des courses, conduire, faire le ménage. Là, il y a des incitations fiscales, notamment, sur ce sujet.
0: Oui, il y a un crédit d'impôt qui est important, crédit d'impôt de 50%. Vous pouvez financer les salaires, les charges d'une personne que vous employez. Si vous passez par une société de service, ça marche aussi. Ça peut financer 50% jusqu'à 12 000 euros, même plus si vous avez plus de 65 ans. Donc il ne faut pas hésiter et ça fonctionne même si vous n'êtes pas imposable. C'est-à-dire que vraiment ça divise le prix par deux.
1: Donc ça vaut le coup de chercher les aides qu'il y a autour de soi parce qu'on peut se faire accompagner même quand on a et peut-être surtout quand on a un budget serré.
0: Exactement. Mmh. Et ne pas attendre d'en avoir vraiment besoin.
1: Il y a les aides, mais il peut y avoir aussi des compléments de revenus. Parfois, on se retrouve avec de la place libre à la maison. Alors, pourquoi ne pas se mettre en colocation? Bonjour Bérangère Pénaud.
2: Bonjour, bonjour Valère.
1: Vous êtes directrice des Yvelines pour l'association Ensemble Deux Générations. Votre site, c'est ensemble2generations.fr. Vous accompagnez des seniors, des jeunes pour se mettre en coloc, c'est ça?
2: C'est ça exactement. L'idée, en fait, c'est de pouvoir répondre à la fois aux défis démographiques avec une population senior qui va en augmentant, puisqu'aujourd'hui on a 15 millions de personnes seniors et on en aura 24 millions en 2060. Et puis, la difficulté pour les jeunes à trouver un

0: La crise du logement étudiant, on la connaît bien. On sait que le budget logement pour un jeune, ça représente 61% de son budget. Donc, il y a vraiment une difficulté pour trouver un logement. Donc, l'idée, c'est de pouvoir mettre un étudiant chez un senior qui a de la place, qui a une chambre de libre et qui peut et qui a envie d'accueillir un jeune. Et ça peut être en échange de petits services ou d'une contrepartie financière modeste.
1: Oui, c'est ça qui est intéressant, c'est que vous proposez une rencontre, un peu un cadre de vivre ensemble, mais avec des règles du jeu qui s'adaptent en fonction des besoins, des envies. C'est-à-dire c'est un contrat entre les deux personnes. Et ça peut prendre quelle forme alors ?
0: C'est tout à fait ça. C'est vraiment l'idée de pouvoir réunir en fait deux personnes, donc jeunes et seniors, qui ont des besoins différents, mais qui ont aussi envie de partager quelque chose. Et pour ça, on peut proposer deux solutions qui sont encadrées juridiquement par la loi Elan. Mais donc, on a une possibilité de logement, donc avec des petits services ou de la présence. Donc là, le jeune peut être logé entre 10 euros jusqu'à 150 euros en fonction du volume de petite aide qu'il va pouvoir apporter. Ou une solution qu'on appelle convivialité, où là, le jeune n'a pas d'obligation de service ou de présence, mais il apporte une convivialité, un moment de partage, et ça permet à un senior d'avoir un complément de revenu. Donc, généralement, les loyers vont se situer en région parisienne entre 300 et 450 euros par mois. Ils peuvent également déduire les APL de ces loyers. Donc, c'est finalement des loyers très économiques pour les jeunes.
1: Alors, c'est intéressant. Et évidemment, ce sont des loyers moyens en région parisienne, mais votre association fonctionne dans toute la France. Laurence Ledrenne, vous parliez lien social tout à l'heure, de l'importance. La colocation intergénérationnelle qui est encadrée par la loi, avec des associations comme ça qui viennent encadrer, sécuriser, c'est une solution.
2: Oui, c'est une solution. C'est une solution qui fait deux heureux. Donc, c'est vraiment intéressant. Il faut bien sûr que les personnes s'entendent bien. Comme dans toute situation où on est deux sur à toi, mais c'est ce que nous conseillait Paul tout à l'heure, voir quelqu'un tous les jours, et ben là vous allez avoir quelqu'un chez vous qui va vous parler de tas de choses nouvelles, et ça fait partie de l'entretien d'autonomie.
1: Et Bérangère, je précise, quand vous parlez de menu service, c'est pas de l'aide à domicile, c'est des petites courses, un petit truc de bricolage, c'est vraiment des petits agréments du quotidien.
0: Tout à fait, le jeune ne se substitue pas à une aide à domicile ou une infirmière. Ça va être aider à prendre un billet de train sur Internet, faire quelques courses, sortir un animal de compagnie si besoin. Enfin, voilà, des petites tâches qu'on peut rendre spontanément. Mais tout ça est quand même bien défini dans le contrat. Comme ça, chacun sait à quoi il s'engage. Et ça simplifie aussi la relation. Mais au-delà de ces tâches, c'est ce que vous disiez précédemment. C'est vraiment favoriser le lien social et puis avoir ce sentiment d'utilité, aussi bien côté senior que côté jeune. C'est vraiment un très bon vecteur dans la société pour aussi aider à rompre la solitude et l'isolement.
1: Voilà, et bien sûr, personne n'est imposé à personne. Ce sont des choix de chaque côté. Et c'est le rôle justement de votre association Ensemble2Générations.fr. Merci beaucoup pour votre participation, Bérangère Penaud. Vous êtes directrice des Yvelines, donc pour Ensemble2Générations. Et puis dans un instant, on va recevoir Stéphane Maroc. Il est fondateur de Gabi. C'est une application qui a un sacré objectif, rassembler générations et professionnels autour des aînés.

0: Jean-Jacques Goldman tourne les violons sur votre radio locale ici.
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0: En version magazine chaque semaine, le thème aujourd'hui, comment bien vieillir tout en restant chez soi. Je suis avec Laurence Ledraine, vous êtes chef de service droit et argent pour Notre Temps. Notre Temps qui est en kiosque en ce moment avec un dossier sur ce thème précisément dans votre numéro de juin. Et Stéphane Maroc, fondateur de Gabi, vient de nous rejoindre. Bonjour Stéphane.
3: Bonjour.
0: On retrouve des informations sur gabi-appli.com. Qu'est-ce que c'est Gabi, G-A-2-B-Y?
3: Alors Gabi, c'est une application sur mobile ou tablette pour les plus de 65 ans et les familles qui souhaitent accompagner leurs proches âgés pour prolonger sa bonne santé physique et mentale.
0: Bon, ça c'est ce que vous proposez. Dans les faits, quels sont les services qu'on retrouve si on s'abonne à cette application, donc qu'on a plus de 65 ans et que notre famille est partante?
3: Alors, pour les aînés, eux, ils peuvent jouer seuls ou en famille, sans publicité. Ils peuvent partager aussi leurs bons souvenirs dans une logique d'album sécurisé et plutôt confidentiel. Ensuite, ils peuvent bénéficier aussi d'un programme ludique de suivi de leur autonomie avec des activités vraiment personnalisées, toujours dans l'esprit de rester en bonne santé le plus longtemps possible. Voilà. Et côté famille, eux, ils peuvent solliciter et échanger des professionnels locaux qui interviennent au domicile de leurs proches, en fait. Ça va du dépanneur à l'infirmière. Voilà. Et ensuite, les familles peuvent aussi suivre un petit baromètre de leurs proches pour permettre, de prévenir des risques de dépendance et savoir comment les accompagner au mieux et agir au plus tôt, en fait.
0: C'est donc une application qui permet à la fois de suivre, en même temps de jouer, de l'utiliser, on va dire, un peu à temps perdu pour le senior, mais aussi d'échanger avec les professionnels autour et puis avec la famille. Il y a quand même beaucoup de fonctions. Combien ça coûte chaque mois?
3: Alors aujourd'hui, Gabi coûte 4,25 euros TTC par mois pour toute la famille. Donc ça en fait la solution la moins chère et la plus complète sur le marché. Et propose énormément de services, vraiment tournés vers la prévention et le suivi de la santé physique et mentale.
0: On est aussi à l'heure de la fracture numérique. On le sait, les seniors n'ont pas sont pas toujours très à l'aise avec le digital. Comment repousser cet enjeu puisque vous proposez précisément une solution digitale pour les seniors ?

0: C'est une solution qui est très mature. Donc aujourd'hui, on a beaucoup beaucoup travaillé sur l'usabilité de l'application. Aujourd'hui, elle est tout à fait adaptée à ce genre de public là. Donc et puis le fait d'engager la famille aussi, on a un vrai accompagnement et un vrai entourage qui vient accompagner et favoriser l'inclusion numérique des aînés. Ça va des enfants aux petits enfants.
1: Donc on retrouve toutes les infos sur gabi-appli.com et puis sinon dans les stores, j'imagine, qu'on soit sur Android, sur iOS.
0: Sur
1: quel que soit le smartphone qu'on a. Merci beaucoup en tout cas Stéphane Maroc, fondateur de Gabi, cette application dont on voulait vous parler cette semaine parce que c'est aussi une solution pour bien vieillir, en tout cas bien avancer dans l'âge à la maison. Laurence Le Drenne, vous êtes chef de service droit et argent pour notre temps et je vous propose avant de nous quitter de vous prêter au jeu de notre quiz le vrai faux pour finir avec les idées claires sur ce thème du bien vieillir chez soi. Alors vrai ou faux, installer une barre d'appui dans sa salle de bain peut être financé en partie par des aides.
2: Vrai. N'hésitez pas à poser la question à vos caisses de retraite ou à vous renseigner dans votre mairie, par exemple.
1: Vrai ou faux, la majorité des chutes des seniors se produisent à l'extérieur du domicile.
2: Faux, archi faux, la majorité se produit à l'intérieur.
1: Vrai ou faux, un détecteur de mouvement pour allumer automatiquement une lampe peut aider à prévenir justement certains accidents domestiques.
2: Mais bien sûr, c'est de la sécurité, du confort, c'est facile à installer et on voit où on marche, donc on tombe moins.
1: Voilà, ça c'est dit. Vrai ou faux, Laurence, il faut obligatoirement avoir plus de 80 ans pour bénéficier de MaPrimeAdapt.
2: Pas du tout, c'est possible dès 70 ans, même quand on est en pleine forme, et dès 60 ans, quand on commence à avoir certaines difficultés pour aménager sa maison, c'est vraiment une aide financière utile.
1: Oui, vous l'avez dit tout à l'heure, jusqu'à, je crois, 70%.
2: Oui, de 50 à 70% de vos travaux.
1: Avec 22 000 euros,
2: oui, enfin, donc ça
1: c'est vraiment intéressant
2: énorme.
1: Et méconnu.
2: Oui, tout à fait, c'est moins connu que MaPrimeRénov, par exemple.
1: Ouais, on a réparé ce sujet aujourd'hui, MaPrimeAdapt, désormais c'est beaucoup plus connu. Faire appel à une aide à domicile ouvre parfois droit à un avantage fiscal, vrai ou faux?
2: Vrai, un crédit d'impôt de 50%.
1: Vrai ou faux d'ailleurs, certaines caisses de retraite proposent des aides pour adapter son logement.
2: Vrai, et là aussi c'est méconnu, donc renseignez-vous. De nombreuses caisses de retraite consacrent du budget pour ce sujet et ont beaucoup d'actions.
1: Et dernière question, vrai ou faux, les tapis mal fixés sont l'une des principales causes de chute à domicile.
2: Ouh là là, c'est vrai, attention aux tapis dans la cuisine, devant l'évier ou dans la salle de bain.
1: C'est noté. Laurence Le Drenne, vous êtes chef de service droit et argent pour notre temps. Merci beaucoup pour vos
2: Merci.
1: Éclairages précieux. J'espère en tout cas que vous y voyez plus clair, vous qui nous avez écoutés sur votre radio locale ici. Alors deux choses. D'abord, il y a le magazine Notre Temps qui est en kiosque en ce moment et il y a justement un dossier pour bien vieillir à la maison. Donc ça, c'est une première chose. Et puis deuxième chose, sur ici.fr, il y a toutes les émissions de Ma France, Par ici les économies avec maintenant une belle bibliothèque. 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La semaine prochaine, on va voir comment se remettre au vélo. À suivre, des infos près de chez vous et votre après-midi en musique sur votre radio locale ici.
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5: Allez, il est sorti. Connaissez-vous le printemps du conservatoire? Jusqu'au 16 juin, une série de concerts gratuits vous est proposée à Valbonne, Sophia Antipolis. C'est ça le printemps du conservatoire. Au programme, des performances variées portées par les élèves et les professeurs du conservatoire. Musique classique, jazz, musique actuelle, toutes les musiques ont droit de citer à l'occasion de ce printemps du conservatoire jusqu'au 16 juin à Sophia Antipolis. Et puis, demain, préparez-vous à chanter et à danser. 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Deux shows et vêtements à 14h et 18h30. Retrouvez les artistes emblématiques de la nouvelle promotion avec ces tubes évidemment que vous avez entendus à la télévision. Émotion, ambiance survoltée, des tubes que vous pourrez entonner en compagnie de tous les élèves de la Starac. Deux concerts à partager en famille demain dimanche au Palais Nicaïa à Nice.
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On écoutait Étienne Daho avec Épaule Tatou sur votre radio ici. Quel plaisir de vous retrouver ce samedi. C'est Sophie Nolveau avec vous pour partager vos chansons préférées tout au long de l'après-midi. Dans un instant, Phil Collins, juste après cette nouveauté signée Marine. La gagnante de la 12e saison de la Star Academy était au musée du Louvre-Lens dans le Pas-de-Calais cette semaine pour son Ici par en live, un concert privé face à une cinquantaine d'auditeurs de votre radio ici. Retrouvez ce showcase et ses coulisses en vidéo sur ici.fr et nos réseaux sociaux. Voici Escroc.

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1: Bonjour Benjamin, bonjour à tous. Alors on commence par un rendez-vous qui rencontre chaque année un immense succès à Nice. C'est le 29e Festival International des Arts Martiaux. Il est classé comme le deuxième plus grand festival de France après celui de Paris-Bercy. Rendez-vous ce soir à la salle L'Hérite de Nice. Au menu, Viet Vo Dao, Krav Maga, Taekwondo, Aikido, entre autres. Un spectacle unique qui réunit l'élite mondiale des arts martiaux. Sachez que c'est gratuit pour les moins de 5 ans. Avant cela, c'est cet après-midi la 17e Muntakala de Payon, une seule distance au menu, 10 km dès 16h, qui mêle chemin, route, sentier ou encore ruelle du vieux village, et tout ça en courant ou en marchant, comme vous voulez. Le départ et l'arrivée vont se faire sur la place du marché à Sainte-Thècle de Payon, en face du bistrot des sources. Focus aussi sur quelques événements des prochains jours. Le New Vision Nice Open va se dérouler du 8 au 14 juin au Nice Lawn Tennis Club, une première édition pour ce tournoi international féminin qui va réunir des joueuses françaises et internationales sur les terres battues du Nice LTC, le temps d'une semaine de compète de haut niveau. Et d'ailleurs, pour promouvoir le tennis et les sports de raquettes au cœur de la ville de Nice, on a tout au long de cette journée de samedi l'événement T-Nice. Jeu de mots. En fait, ça se passe place Masséna. Et puis l'aquathlon jeunesse, il est de retour à Menton. Rendez-vous ce mardi 10 juin sur l'esplanade Francis Palmero et la plage du Fossan. Au programme cette fois, natation en mer, course à pied, récompense et goûter pour les participants. Le matin, les épreuves sont réservées aux enfants de 7 à 11 ans des accueils de loisirs et l'après-midi de 14 à 16, place aux enfants de plus de 11 ans. Et puis on rappelle aussi que ce week-end, le 1er de juin, c'est le Grand Prix de Monaco. Il a été un petit peu décalé. Donc à défaut d'y passer une tête, faites bien attention à la circulation. Bon week-end de sport.
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1: Patrick Fiori avec Le Chant est libre sur votre radio ici. Préparez-vous à pousser le volume et la voix parce que dans

0: Dans un instant, on va chanter avec Camaro et Femme Like You. Oui, je sais que ça vous fait plaisir. Mais avant, il y aura de la douceur avec John Lennon et le mythique Imagine. Excellent samedi.
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1: Vous écoutez ici, bel après-midi, il est 14h. Toute l'info en français dans le monde en 90 secondes avec Morgane Guillaumard.
2: Une pluie d'hommages après la disparition de Bernadette Chirac. Elle est morte hier soir à l'âge de 93 ans, paisiblement et entourée des siens, selon sa fille Claude Chirac, figure emblématique des Pieds jaunes, veuve de l'ancien président Jacques Chirac et élue pendant 36 ans au conseil départemental de la Corrèze. La mort de Bernadette Chirac fait réagir toute la classe politique, notamment Nicolas Sarkozy, qu'elle a longtemps soutenu. L'ex-président estime qu'elle l'a fait honneur à notre pays et qu'une époque se termine avec son départ. Un drame qui émeut tout le pays, une marche blanche est organisée demain à Florence dans le Gers. Après la mort de la petite Liana, le corps de la collégienne de 11 ans a été retrouvé avant-hier sur une zone agricole désaffectée. Le principal suspect, Jérôme B, visé par au moins 3 plaintes pour viol sur mineur, a été mis en examen et incarcéré. Des bénéfices qui s'accumulent, le pouvoir des salariés qui recule. Voilà le slogan des syndicats de Decathlon qui appellent à la grève aujourd'hui dans tous les magasins de l'enseigne de matériel de sport. Ils demandent un meilleur salaire au vu de l'augmentation des bénéfices de l'entreprise, plus 16% en un an. Et puis en tennis, c'est une première pour les deux joueuses qui s'affrontent en finale dames à Roland-Garros aujourd'hui. La polonaise Maja Jawalińska, 114e mondiale, affronte la russe Mira Andreeva, 8e mondiale, et favorite pour cette rencontre qui débute dans une heure. Demain, la finale homme verra s'affronter le numéro 3 mondial Alexander Zverev face à l'italien Flavio Cobo.

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0: Motion, c'était Chris de Burgh. Bonjour à vous qui venez nous rejoindre sur votre radio locale ici. C'est Sophie Nolvaux au micro et c'est le moment idéal pour relancer cette belle journée. Je vous embarque avec moi pour un après-midi tout en douceur, en conseils utiles près de chez vous et en musique avec vos trois chansons françaises à la suite.
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0: On retrouvera Alain Souchon, Les Enfoirés 2026, sans oublier Michel Polnareff. Tournage du nouveau film Ici, Anna et les enfants, c'est le titre, il est au cinéma depuis mercredi.
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0: vous écoutez ici et ce petit cri du cœur signé Alain Souchon. Dans une poignée de minutes, place à l'artiste britannique Paul Young. Mais tout de suite, je vous propose quelques infos d'ici.
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2: Il est sorti à vous proposer, c'est la 11e édition, le Refuge Food Festival s'installe dans toute la France à partir d'aujourd'hui jusqu'au 28 juin. Une rencontre autour de la gastronomie avec des collaborations entre cuisiniers et cuisiniers réfugiés et acteurs de la cuisine culinaire locale. À Nice, différentes enseignes vous proposent des rendez-vous gourmands comme des déjeuners franco-péruviens, des déjeuners maliens, champêtres ou encore des dîners franco-soudanais. Une véritable découverte à la culture culinaire en dit beaucoup sur la culture du pays, à savourer jusqu'au 28 juin le Refugee Food Festival. Et puis, si vous ne savez pas quoi faire ce dimanche, rendez-vous à Cagnes-sur-Mer pour vivre Famille en Fête, le nouvel événement gratuit qui s'installe demain, de 10h à 17h au cœur du Haut de Cagnes, au programme des animations, des ateliers autour de la culture, du patrimoine, de la nature et de la science. Ateliers spécifiques.

0: spectacle visite guidée. C'est le programme demain à Cagnes-sur-Mer pour famille en fait.
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0: écoutez ici A Walk of Life, l'un des plus grands tubes du groupe de rock britannique Dire Straits. Une chanson pleine de références musicales, des paroles signées Mark Knopfler qui évoque un jeune homme, un musicien de rue nommé Johnny, qui tente de gagner sa vie avec sa guitare en chantant dans le métro pour les gens tristes et qui nous invite à prendre avec joie le chemin de la vie. Il sera bientôt 15h avec toute l'info en français dans le monde en 90 secondes. D'ici là, on retrouve la musique avec Thelma Houston. Il y aura aussi le nouveau single de M. Pokora et le groupe Bandolero.
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2: Une grande dame de cœur s'en va. Les mots d'Emmanuel Macron après la mort de Bernadette Chirac, l'ancienne première dame, femme de l'ex-président de la République Jacques Chirac. Elle est même élue pendant près de 40 ans en Corrèze et visage emblématique des pièces jaunes. Elle s'est éteinte paisiblement hier soir à 93 ans, entourée de ses proches, dont sa fille Claude Chirac. Une nouvelle qui ne manque pas de faire réagir toute la classe politique, le président Emmanuel Macron donc, mais aussi son prédécesseur François Hollande, qui a toujours connu Bernadette Chirac sur ses terres corréziennes. Il l'a décrit comme une femme entière, engagée, parfois rugueuse, mais qui s'intéressait aux questions de société. Bernadette Chirac est grand soutien de Nicolas Sarkozy, qui, pendant sa campagne présidentielle, il écrit sur son compte Instagram, je cite, « La France perd une femme qui l'a toujours servie avec passion et dignité ». Après la mort de la petite Liana dans le Gers, le temps du recueillement, une marche blanche est organisée demain dans sa commune à Fleurance. Le corps de la jeune fille de 11 ans a été retrouvé avant-hier dans un silo agricole. On est le moteur, mais aussi la dernière roue du carrosse. La colère des salariés de Decathlon appelés à se mobiliser aujourd'hui partout en France. Une journée nationale de grève à l'appel de plusieurs syndicats pour réclamer des meilleurs salaires. L'enseigne d'articles de sport a vu son bénéfice net augmenter de 16% l'an dernier. Un duel épique débute en ce moment même sur les courts de tennis de Roland-Garros. La finale dames. La favorite 8e mondiale, Mira Andreeva, affronte la polonaise Maja Szwalińska. Linska, 114e mondial. Demain se tiendra la finale homme avec le 3e mondial Alexander Zverev.
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3: Du soleil cet après-midi sur l'ensemble du département des Alpes-Maritimes. Un petit peu de nuages sur le moyen et le haut pays. Peut-être un petit peu de pluie à attendre, mais de façon très très légère. Pour le reste, le soleil va régner en maître sur tout le département. Côté température, 20 degrés, ce sont les minimales à Tendre-Bray-sur-Roya ou encore Saint-Étienne-de-Tinée et à Saint-Auban. Il fera 21 degrés à l'Escarène.

0: l'univers se rencontrent, ça donne ce magnifique Seven Seconds en 1994. Youssou N'Dour et Néné Chéri sur votre radio locale ici. Repos, nettoyage, boulot, balade, peu importe l'activité du jour, je suis là avec vous, Sophie Nolvaux, pour vous accompagner avec, dans le prochain quart d'heure, quelques infos utiles près de chez vous. Ce sera juste après vos trois chansons françaises à la suite. Avec toi, avec Marc Lavoine, Gaëtan Roussel et Julien Clerc.
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0: Begin avec toi, c'était Marc Lavoine sur votre radio locale ici. À suivre, Billy Paul avec Your Song, juste après quelques petites infos d'ici.
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2: Allez, idée sortie, connaissez-vous le printemps du conservatoire? 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C'est ça le printemps du conservatoire. Au programme, des performances variées portées par les élèves et les professeurs du conservatoire, musique classique, jazz, musique actuelle, toutes les musiques ont droit de citer à l'occasion de ce printemps du conservatoire jusqu'au 16 juin à Sophia Antipolis. 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

excellent samedi. Vous écoutez ici, c'était Calogero avec un jour au mauvais endroit. Nous sommes le 6 juin aujourd'hui et forcément vous avez déjà un peu la tête en vacances. Pour voyager et découvrir la France, il y a les bons plans tourisme qu'on voit un petit peu partout dans les guides ou sur les réseaux sociaux. Et il y a ceux que seuls les gens du coin connaissent. Alors je vous propose de découvrir Partir, le podcast ici, pour organiser justement vos prochains week-ends de tourisme ou vos vacances cet été. Un podcast à retrouver sur ici.fr ou l'application ici. Dans quelques minutes à 16h, vous avez rendez-vous avec l'info en français dans le monde en 90 secondes. Mais avant

0: Ça, Daniel Balavoine, Bruno Mars et France Gall.
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1: Vous écoutez ici, il est 16h, bel après-midi. Toute l'info en français dans le monde en 90 secondes avec Morgane Guillaumard.
2: Les hommages se multiplient dans toute la classe politique après la disparition de Bernadette Chirac. Elle est morte hier soir à l'âge de 93 ans, paisiblement et entourée des siens, selon sa fille Claude Chirac, veuve de l'ancien président Jacques Chirac, figure emblématique des pièces jaunes, élue une grosse partie de sa vie au conseil départemental de la Corrèze. Emmanuel Macron salue une grande dame de cœur qui a marqué notre histoire. Nicolas Sarkozy, longtemps soutenu par Bernadette Chirac, estime qu'elle a fait honneur à notre pays. Après la mort de la petite Liana, une marche blanche est organisée demain dans sa commune à Fleurance dans le Gers. Le corps de la jeune fille de 11 ans a été retrouvé avant-hier dans un silo agricole. Une rave party est en cours dans l'Hérault. Environ 2000 personnes sont réunies dans un champ au nord du pic Saint-Loup. Ils sont arrivés dans la nuit. Une fête illégale qui intervient dans un contexte tendu, une dizaine de jours après l'adoption au Sénat de mesures pour sanctionner plus durement ceux qui organisent et participent au free party, le projet de loi riposte qui doit revenir à l'Assemblée nationale dans les semaines qui viennent. Sa venue faisait polémique. Le secrétaire américain à la défense, Pete Hegseth, a renoncé à participer à la cérémonie internationale commémorant le débarquement en Normandie. C'était il y a 82 ans, le 6 juin 44, tournant décisif lors de la Seconde Guerre mondiale. Une cérémonie se tient cet après-midi à Langrune-sur-Mer, près de Caen, en présence du Premier ministre Sébastien Lecornu. En tennis, la finale se joue en ce moment à Roland-Garros. La polonaise 114e mondiale Maja Szwalińska affronte la favorite 8e mondiale Mira Andreeva. Premier set en cours, 3 jeux partout pour l'instant.
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3: Du soleil cet après-midi sur l'ensemble du département des Alpes-Maritimes. Un petit peu de nuages sur le moyen et le haut pays. Peut-être un petit peu de pluie à attendre, mais de façon très très légère. Pour le reste, le soleil va régner en maître sur tout le département. Côté température, 20 degrés, ce sont les minimales à Tendre-Bail-sous-Roya ou encore Saint-Étienne-de-Tiné et à Saint-Auban. Il fera 21 degrés à Lescarène et à Sospel, 22 à Roquebilière et à Saint-Sauveur-sur-Tiné, 23 degrés attendus à Monaco avec le Grand Prix, aussi à Menton et du côté de Nice et de Cannes, et enfin 24 degrés à Antibes, un lit UV de 8 sur l'ensemble du département des Alpes-Maritimes.
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Linguer avec Sexual Healing, c'est Sophie Nolvo avec vous ce samedi sur votre radio ici et avec de quoi se faire du bien aux oreilles. On attaque cette deuxième moitié d'après-midi avec le sourire et la chanteuse américaine Anastasia qui arrive dans la playlist juste derrière Charles Doré et ce titre sincère, introspectif et profondément personnel, voici Famille ou pas famille.

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1: On parle des déambulations, ça se passe aujourd'hui, ça continue demain. Mon invité, c'est Olivier Riouf. Bonjour Olivier. Est-ce qu'Olivier est avec nous, Olivier?
2: Oui, je suis là.
1: Oui, voilà, vous êtes là de nouveau. Alors Olivier, pour les déambulations, c'est à Antibes. En fait, ce sont des spectacles, la médiathèque Albert Camus, l'esplanade du Pré des Pêcheurs, voilà, ou encore à la Tour Sarrazine, différentes compagnies qui vont se succéder durant tout le week-end. Alors c'est quoi l'histoire, Olivier, pour débuter, de ces déambulations?
2: Bah, l'histoire, elle commence maintenant à compter puisque c'est la 20e édition. Et l'idée, c'est d'offrir des spectacles à la portée de tout le monde, dans l'espace public, et tout ça gratuitement.
1: Ça a commencé hier avec notamment la soupe au pistaux qui a été offerte à 19h15, l'esplanade du Pré des Pêcheurs. C'était déjà une bonne réussite hier?
2: Ah oui, hier soir, on avait une belle affluence. Beaucoup de monde pour la soupe et beaucoup de monde surtout pour les spectacles, parce que l'essentiel pour nous, c'est l'organisation de spectacles, même si la soupe au pistaux, ce moment convivial, a été un moment aussi apprécié.
1: Oui, les spectacles qui débutent dès 11h30 ce matin avec la compagnie Antipode, Fragment d'Armand 2, c'est au boulevard des Guillons. Alors, quels sont peut-être les temps forts de cette journée, Olivier?
2: Alors, j'ai envie de vous répondre, tout est fort dans les déambulations. À partir du moment où ça démarre, vous l'avez dit, à 11h30, eh bien ça se poursuit jusqu'à ce soir minuit avec peut-être, j'ai envie de mettre en avant le dernier spectacle, la compagnie Bistaki, qui aura lieu sur l'esplanade des Pêcheurs. En fin de soirée.
1: Quels sont peut-être les autres moments à noter et peut-être aussi cibler, comment dirais-je, le type de spectacle? Parce qu'on peut avoir un peu de loufoque, on peut avoir un petit peu dans le pathos. C'est quoi finalement ces compagnies? Qu'est-ce qu'elles proposent?
2: Alors, le pathos, pas trop.
1: Par contre, c'est plus de la voix en fait.
2: Voilà, plus de la joie, mais des sujets graves. Je pense notamment à un spectacle autour du patriarcat, qui balance pas mal sur cette notion du patriarcat et sur un féminisme un peu exacerbé. Mais en principe, on est sur de la bonne humeur, des spectacles de cirque, de danse, de musique, défilé de Batucada cet après-midi dans les rues d'Antibes. Voilà, on est plus dans le léger que dans le pathos.
1: Bon, ça c'est plutôt...
2: On laisse le pathos à la maison.
1: Ouais, vous avez bien raison, gardons le sourire puisque c'est l'été, ça se passe aujourd'hui et demain. Toutes les infos, la programmation sur deambulations.com/programmation, vous avez toutes les infos évidemment à retrouver. Donc si j'ai bien compris, Olivier, on peut venir avec toute la famille, avec ses enfants pour découvrir le théâtre et passer un bon moment.
2: C'est ça, si la venue elle est prévue cet après-midi ou demain après-midi, avec un chapeau c'est pas mal.
1: Oui, avec le soleil évidemment, lunettes aussi sur la tête et crème solaire.
2: Voilà, exactement.
1: Bon, merci beaucoup Olivier d'avoir été avec nous.
2: Merci, bonne fin de journée.
1: Merci à vous également, au revoir. Rendez-vous donc à Antibes pour les déambulations. Aujourd'hui, demain, différentes compagnies.
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0: années 80, représenté par François Feldman, avec Rien que pour toi sur votre radio ici. Avant de retrouver l'humour en tube avec Alex Lutz, l'autre fille Abdelli et la petite souris, on vous donnera quelques conseils utiles près de chez vous et on profitera de vos chansons préférées avec Alain Bashung et Miley Cyrus. Bon week-end.
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0: C'est un titre qui marque un tournant positif dans la carrière de Bachung en 80. On écoutait Gabi au Gabi sur votre radio locale ici. Et on se retrouve dans quelques minutes avec le trio Fredericks, Goldman et Jones, juste après les infos pratiques d'ici.
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2: Il est sorti à vous proposer à présent, si vous êtes amateur de musique classique, découvrez le 43e Festival des Heures Musicales de Biot, un rendez-vous d'exception avec de grandes figures internationales, mais aussi de jeunes prodiges, des concerts donnés dans la très belle église Sainte-Marie-Madeleine.

0: classé monument historique à Biot. Prochaine soirée à ne pas manquer, vendredi le 12 juin à 21h, avec un récital de piano proposé par Sophie Liu. Et puis à l'occasion des festivités Biagini, un concentré de rencontres, d'émotions, de surprises vous attend au cœur de la citadelle de Villefranche jusqu'à ce soir, quelques heures encore pour en profiter, notamment pour aller découvrir la pièce Rien ne sert de courir au théâtre de Verdure, et à 21h le spectacle Sur la place, sur le cours Volti. Ne manquez pas ces rendez-vous festifs incontournables et vibrez avec la compagnie Biagini au cœur d'un site exceptionnel, la citadelle de Villefranche. Belle sortie.
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0: Lola Young, qui poursuit sa tournée avant le Mexique, les États-Unis ou encore le Brésil. Elle sera ce soir à Wembley et elle interprétera forcément ce titre Messi. Place à l'humour. En cette journée mondiale des ravageurs, Fred Ballard a voulu rendre hommage à un petit rongeur très très mignon qui a bercé notre enfance et qui va raviver quelques souvenirs dans l'humour en tube.
1: Je me souviens de cette histoire de petite souris qui nous ramène un cadeau à chaque fois qu'on perd une dent. Je trouvais le concept formidable.
2: C'est vrai que sur le coup, les inventeurs du concept petite souris ne se sont pas ratés, hein. Il est particulièrement ingénieux.

0: ce concept, même si personne n'en a jamais compris la finalité. Les futurs édentés de cours de récré étaient à l'affût de la dent de lait en PLS.
1: J'étais à l'école, elle bougeait pas mal. Et en rentrant de l'école, je me suis monté une espèce de paranoïa. Je me suis dit, elle va tomber ce soir, il est beaucoup trop tard, mes parents n'auront pas le temps d'appeler la petite souris, c'est foutu, j'aurai rien. Alors je suis allé voir mon père en pleurnichant. Mon père me dit, écoute, il est pas trop tard, insiste un peu, si elle tombe, tu la mets sous l'oreiller. Faut même pas me le dire deux fois, je vais dans la salle de bain. Tu parles, j'insiste un peu, j'y vais presque au maillet, je suis comme ça.
0: Voilà, bah nombreux sont les enfants qui, comme Alex Lutz, ont privilégié la petite souris à un sourire de beau gosse. Faut dire que certaines petites souris étaient généreuses. Un concept qu'il faut expliquer à des papas comme l'autre fille Abdelli qui vient de s'installer au pays de la petite souris.
2: Il m'a dit, papa, attention, la souris va venir ce soir. Je dis, t'inquiète pas, on a le chat, il va la manger. Il a commencé à pleurer. Non, le chat, il va manger la souris. Je dis, qu'est-ce que tu veux exactement? Pourquoi tu pleures? Il m'a dit, parce que la souris va prendre ma dent, va remplacer. Il m'a donné de l'argent parce qu'on perd les dents, la souris. Je dis, on a la cave pour ça, t'inquiète pas.
0: Oui, c'est vrai que la cave, c'est un petit peu la petite souris des parents. À ceci près qu'on n'est pas obligé de s'arracher les dents de sagesse à la pince, monseigneur, pour toucher les allocs. En revanche, on est toujours obligé de se marrer quand les accros de la petite souris sourient.
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0: Belle fin d'après-midi ici sur votre radio, c'était Laurent Voulzy avec Rock Collection. Pour rejoindre les infos de 17h, on va retrouver Robbie Williams et une nouveauté, Le Petit Pêcheur de Manon Lisa, que vous suivez d'ailleurs peut-être sur les réseaux sociaux. À tout de suite.
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1: Vous écoutez ici, très belle fin d'après-midi, il est 17h. Les infos sont présentées par Morgane Guillaumard.
2: Un registre de condoléances est mis à disposition à la maison de l'Élysée pour rendre hommage à Bernadette Chirac. Sa disparition suscite de nombreuses réactions chez les politiques. Emmanuel Macron salue une grande dame de cœur, une femme entière et engagée, dit de son côté François Hollande. Bernadette Chirac, femme de l'ancien président Jacques Chirac, élue pendant près de 40 ans au département de la Corrèze, engagée aussi auprès de la Fondation des hôpitaux où elle a porté de nombreuses années l'opération des pièces jaunes. Bernadette Chirac est morte hier soir à l'âge de 93 ans. Le secteur de la protection de l'enfance ne décolère pas après le meurtre de la petite Liana, 11 ans. Son corps a été retrouvé dans un silo agricole avant-hier, une semaine après sa disparition dans le Gers. Cette affaire symbolise l'indifférence de notre pays aux dysfonctionnements judiciaires qui sont fréquents, selon l'avocat de l'association Innocence en danger. Une marche blanche pour rendre hommage à la collégienne se tient demain après-midi dans sa commune à Fleurance. Le maire d'une petite commune de l'Hérault désemparé face aux organisateurs d'une rave party. Elle réunit environ 2000 personnes arrivées dans la nuit à Claret, près de 1800 habitants au nord du Pic Saint-Loup. Il y a une dizaine de jours, le Sénat a adopté un durcissement des règles concernant ce type de fête illégale. Le projet de loi Riposte doit revenir à l'Assemblée nationale dans les semaines qui viennent. Des bénéfices qui s'accumulent et le pouvoir des salariés qui recule. Voilà le slogan des syndicats de Décathlon qui appellent à la grève aujourd'hui dans tous les magasins de l'enseigne de matériel de sport. Il demande un meilleur salaire au vu de l'augmentation des bénéfices de l'entreprise. Un petit tour à Roland-Garros où vient de se terminer la finale dames de tennis avec une victoire logique de la jeune favorite Mirandreva. C'est la première fois que la Russe de 19 ans, 8e mondiale, remporte le tournoi. Elle a battu en 2-7, 6-3, 6-2 la Polonaise 114e mondiale Maja Jwalinska. La finale homme se joue demain. Le numéro 3 mondial Alexander Zverev face à l'Italien Flavio Cobolli. Et puis, une cérémonie symbolique et importante pour l'histoire, le 82e anniversaire du débarquement en Normandie, le 6 juin 1944, une cérémonie qui se tient à Langrune-sur-Mer, près de Caen, présidée par le Premier ministre Sébastien Lecornu.
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3: Du soleil cet après-midi sur l'ensemble du département des Alpes-Maritimes. Alors, un petit peu de nuages sur le moyen et le haut pays. Peut-être un petit peu de pluie à attendre, mais de façon très très légère. Pour le reste, le soleil va régner en maître sur tout le département. Côté température, 20 degrés, ce sont les minimales à Tendre-Bail-sur-Roya ou encore Saint-Étienne-de-Tinée et à Saint-Auban. Il fera 21 degrés à Lescarène et à Sospel, 22 à Roquebilière et à Saint-Sauveur-sur-Tinée, 23 degrés attendus à Monaco avec le Grand Prix, aussi à Menton et du côté de Nice et de Cannes, et enfin 24 degrés à Antibes, un lit UV de 8 sur l'ensemble du département des Alpes-Maritimes.
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Vous écoutez toujours ici avec Jeanne Mas, c'est toute première fois. On a passé le cap des 17h déjà. C'est Sophie Nolvaux avec vous et c'est un bonheur de partager cette fin d'après-midi tous ensemble. J'espère que votre samedi se passe comme vous l'aviez imaginé. À suivre dans la playlist George Harrison, juste après Florent Pagny, avec la dernière chanson du monde que voici.

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1: Bonjour Ludmila.
2: Bonjour.
1: Là, on m'a prescrit un petit programme. On peut le regarder ensemble?
2: Là, si vous avez piscine libre, c'est comme aquagym. Et après, vous avez douche en immersion. C'est les piscines avec les jets. C'est bien pour bien-être. On va travailler avec les bras, les jambes, les tailles. On va finir aussi dans détendre.
3: C'est l'eau thermale. C'est très bénéfique. Hein.
1: Roseline, vous êtes une habituée. Hein.
3: Oui, cela fait 3 ans que je viens. J'habite Nice et je monte en 1 heure et je viens me faire soigner ici.
1: Un peu d'arthrose, un peu de rhumatisme?
3: Oh, beaucoup d'arthrose.
1: Une fois que vous avez fait votre cure, vous sentez tout de suite bien mieux. C'est un vrai effet magique?
3: Ah oui, complètement. Je reste 6, 7, 8 mois sans médicaments très forts.
1: Pour l'instant, c'est plutôt agréable quand même.
3: C'est
1: on passe
3: génial,
1: un moment.
3: C'est génial.
1: Bon, bah allez, c'est parti. Alors, on va tester finalement ces premiers bassins. En petit short de bain avec le petit bonnet. L'eau est ultra bonne. C'est plutôt agréable. Bon, là, j'ai rendez-vous dans moins de 5 minutes. Avec le bain aérogazeux. Ah, c'est avec vous? Claire, enchantée. On va tester, j'allais dire ensemble, non, peut-être pas, mais on va tester le bain aérogazeux. Je ne sais pas du tout à quoi m'attendre.
4: Alors, ce que je vais vous faire, c'est que donc, je vais vous installer dans le bain tranquillement. Ensuite, je vais vous mettre un programme tout simple qui consiste à avoir des bulles sur tout le corps et un programme spécifique avec des jets qui favorisent tout ce qui est relaxation musculaire au fur et à mesure, semaine après semaine. Ça permet vraiment d'aller cibler des douleurs spécifiques.
1: J'ai le dos complètement déglingué suite à un déménagement. Donc, ça peut me faire du bien.
4: Ah oui, complètement.
1: Bon, bah allons-y alors.
4: La totale.
1: La totale.
4: Allez, c'est bien.
1: Fin des bubules, et ça fait du bien. J'ai fini mes premiers soins ici dans cette cure thermale de Berthemont-les-Bains. On a sur mon programme la douche pénétrante. Bonjour, bonjour. Je cherche le soin de douche pénétrante. Tout au bout. Ok, ça marche. T'es avec vous la douche pénétrante?
5: Oui, c'est avec moi.
1: Comment ça va se passer? En quoi ça consiste?
5: Alors vous allongez sur le ventre et au-dessus de vous, vous avez une rampe avec des jets qui sont fixes et des jets qui balayent.
1: L'idée, c'est de récupérer un petit peu l'énergie qu'on a laissée tout au long de la semaine au travail.
5: Ça tonifie aussi.
1: Je vais poser forcément le micro, puis je vous laisse avec le son. Hein.
5: Sur le vent.
1: Rien que cette douche pénétrante avec cette petite dizaine de jets là qui vous masse le dos pendant 5-10 minutes, je peux vous dire franchement, mais quelle détente!
6: On est une super équipe à la cure évidemment.
1: Bon, c'est sur ces dernières notes de musique avec l'hymne officiel finalement du spa thermal de Roquebillière Berthemont-les-Bains que je peux vous annoncer que effectivement la cure pour tout le monde ça vaut le coup et la cure est plus belle avec toute l'équipe du spa et je vous invite vraiment à venir vous essayer. Allez, venez et faites-vous du bien et surtout prenez soin de vous.
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0: La chanteuse Pink avec All Out of Fight sur votre radio locale ici. Ce sont des infos utiles près de chez vous qui arrivent très bientôt. Juste le temps pour nous de profiter du tout nouveau single de Zazie. Elle nous l'a dévoilé il y a 2 semaines. Il s'intitule Peu importe et on l'écoutera juste après Indochine. A tout de suite.
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0: Zazie signe son retour sur votre radio ici, 3 ans après la sortie de R, son dernier album. On écoutait un tout nouveau titre entraînant aux accents électro, intitulé Peu importe. Dans un instant, le groupe de police, juste après quelques petites infos d'ici.
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2: Il est sorti à vous proposer, c'est la 11e édition, le Refuge Food Festival s'installe dans toute la France à partir d'aujourd'hui jusqu'au 28 juin. Une rencontre autour de la gastronomie avec des collaborations entre cuisiniers et cuisiniers réfugiés et acteurs de la cuisine culinaire locale. À Nice, différentes enseignes vous proposent des rendez-vous gourmands comme des déjeuners franco-péruviens, des déjeuners maliens, champêtres ou encore des dîners franco-soudanais. Une véritable découverte à la culture culinaire en dit beaucoup sur la culture du pays. À savourer jusqu'au 28 juin le Refugee Food Festival. Et puis si vous ne savez pas quoi faire ce dimanche, rendez-vous à Cagnes-sur-Mer pour vivre Famille en Fête, le nouvel événement gratuit qui s'installe demain de 10h à 17h au cœur du Haut de Cagnes, au programme des animations, des ateliers autour de la culture, du patrimoine, de la nature et de la science. Ateliers, spectacles, visites guidées, c'est le programme demain à Cagnes-sur-Mer pour Famille en Fête.
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0: fin d'après-midi à l'écoute de votre radio locale. Ici, c'était Jake et Carla avec La Recette. Il est l'heure de parcourir l'histoire avec Stéphane Bern et son humour légendaire. Accrochez-vous bien, son voyage dans le temps nous ramène au cœur de l'Empire britannique.
1: Voici la guerre la plus courte de l'histoire. Attention, top, elle est déjà finie. Ah ben, je vous avais prévenu qu'elle était courte, hein. Le 27 mai 1896, à 9h01, Khalid bin Bargash est encore sultan de Zanzibar. 8 lettres, 2 Z, jackpot au Scrabble.
2: Ils ont oublié leur Scrabble. C'est déjà ça de gagné.
1: Après la mort de son cousin, Hamad bin Touwaini, allié fidèle des Britanniques, il s'est précipité sur le trône. Sauf que Khalid a commis l'erreur de ne pas demander la permission de Londres. Malheur. Selon le traité du protectorat, le Royaume-Uni doit approuver le choix du sultan. Alors, ni une ni deux, les Britanniques lancent un ultimatum. Vous quittez le palais avant 9h ou nous tirons. La réponse de Khalid, essayez donc. Un pari risqué.
3: Tout ce que t'as à faire, c'est miser sur le vainqueur. Tu gagneras tous les coups.
1: L'Empire britannique règne sur les mers avec ses 3 navires de guerre et son millier de marins. Autant dire qu'ils ne sont pas venus pour faire du pédalo. À 9h02, pétante, la flotte britannique ouvre le feu. Le palais du sultan est pilonné, les gardes fuient, la marine de Zanzibar, composée seulement d'un yacht royal armé de quelques canons, coule en quelques instants. Du côté de Zanzibar, le bilan est dramatique, environ 500 morts et blessés contre un seul marin britannique légèrement égratigné. À 9h40, Khalid abandonne tout et court se réfugier au consulat allemand, rideau. Résultat, Londres impose un nouveau sultan docile. Et l'Empire britannique ajoute à son tableau de chasse la guerre la plus courte de l'histoire, 38 minutes pile. Certains conflits durent des décennies. Celui-là aurait été plié en moins longtemps qu'un match de cricket, avec un peu plus d'action quand même.

0: Bon week-end, c'était Ed Sheeran avec Shape of You sur votre radio ici. Dans quelques minutes, il sera l'heure de s'informer et pour nous emmener jusqu'à 18h, Benabar et Johnny Hallyday.
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1: Merci d'avoir choisi ici, il est 18h, bon début de soirée. Les infos avec Morgane Guillaumard.
2: Les hommages politiques se succèdent après la mort de Bernadette Chirac hier soir à l'âge de 93 ans. Elle était le visage de l'opération des pièces jaunes, la femme aussi de l'ancien président de la République Jacques Chirac, et une personnalité familière pour toute la Corrèze où elle a été élue au conseil départemental pendant près de 40 ans, de 79 à 2015. Elle a œuvré notamment aux côtés du Corrézien François Hollande. L'ancien chef de l'État salue l'engagement politique de Bernadette Chirac.
3: C'était une femme qui avait conçu son rôle de première dame de manière nouvelle, originale, à la fois par la liberté qu'elle avait prise quelquefois pour s'exprimer en tant que telle, et aussi pour les causes qu'elle avait embrassées, notamment l'initiative des pièces jaunes. Donc je retiens de Bernadette Chirac cette dame obstinée, volontaire, dévouée sans doute, mais surtout indépendante.
2: Les mots de François Hollande après la mort de Bernadette Chirac. Il était au micro ici Périgord d'Emmanuel Claverie en Dordogne où l'ancien président est en déplacement. Toute la classe politique d'ailleurs s'émeut de la mort de Bernadette Chirac. Un registre de condoléances a été mis en place à la Maison de l'Élysée. Emmanuel Macron salue une grande dame de cœur qui a marqué notre histoire. Nicolas Sarkozy parle d'une famille fidèle. Et courageuse réaction aussi de la chanteuse et comédienne de 97 ans, Lynn Renaud. Elle écrit sur le réseau social X, « Bernadette et Jacques ont toujours été ma famille de cœur, des liens de 50 ans nous unissent ». L'émotion sera palpable demain à Florence. Cette commune du Gers où la petite Liana a disparu. Son corps de cette collégienne de 11 ans a été retrouvé avant-hier dans un silo agricole. Une marche blanche est organisée demain après-midi à 15h en présence des parents de la jeune fille. Le principal suspect, Jérôme Barrella, 41 ans, a été mis en examen et incarcéré. Elle remporte son tout premier titre en grand chelem. La jeune joueuse de tennis de 19 ans, Mira Andreeva, est la grande gagnante de la finale dames de Roland-Garros. Victoire en 1h22 pour la 8e mondiale. Elle a battu en 2-7, 6-3, 6-2 la polonaise 114e mondiale Maja Żwalińska. Pour les hommes, la finale c'est demain. Le numéro 3 mondial Alexander Zverev va jouer contre l'italien Flavio Cobolli.
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5: Du soleil cet après-midi sur l'ensemble du département des Alpes-Maritimes. Un petit peu de nuages sur le moyen et le haut pays. Peut-être un petit peu de pluie à temps, mais de façon très très légère. Pour le reste, le soleil va régner en maître sur tout le département. Côté température, 20 degrés, ce sont les minimales à Tendre-Bail-sur-Royat ou encore Saint-Étienne-de-Tinée et à Saint-Auban. Il fera 21 degrés à Lescarène et à Sospel, 22 à Roquebilière et à Saint-Sauveur-sur-Tinée, 23 degrés attendus à Monaco avec le Grand Prix, aussi à Menton et du côté de Nice et de Cannes, et enfin 24 degrés à Antibes, un lit UV de 8 sur l'ensemble du département des Alpes-Maritimes.
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En Balaba, c'est une reprise de Maxime Le Forestier qui est devenu un véritable écho de la musique mauricienne en Europe. Il est 18h, passé de quelques minutes, ici, sur votre radio. C'est Sophie Nolvaux avec vous, en mode copilote, si vous êtes dans la voiture. On est ensemble encore pendant une heure. Et dans la suite du programme, on accueillera Gérard Blanc avec Du Soleil dans la Nuit, juste après Taylor Swift avec Opelite.

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1: On est au Vesubia Mountain Park avec le canyoning indoor que je vais tester pour vous aujourd'hui. Pour l'occasion, bah justement, on a un petit baudrier exprès avec une petite toile sur les fesses. Et c'est une grande première en ce qui me concerne, le canyoning. Donc je vous propose de me suivre.
2: Alors, donc là, on est parti pour faire un canyon indoor. Donc sur vous, vous êtes équipé d'un baudrier et vous avez aussi un casque sur la tête. Là, ce qu'on va faire, c'est qu'il y a un parcours qui est très varié. Donc on va commencer par des choses faciles qui vont aller vers des choses de plus en plus difficiles. Donc c'est vraiment, voilà, on peut s'arrêter à tout moment, on n'est pas obligé de faire les exercices. Il va y avoir des sauts, des toboggans, des rappels, c'est très varié. On va commencer par aller faire un petit saut dans l'eau. Donc pour faire le premier saut dans l'eau, vous allez voir, la température est assez fraîche. Mais l'eau va s'infiltrer tranquillement dans votre combinaison et ça va vous permettre de la réchauffer en fait. Hein. Donc pour faire les sauts, on fait un grand pas en avant, on serre les jambes et on met les bras en croix. Et là, je saute, je serre les jambes, j'atterris dans l'eau. Ok, on est prêt?
3: On est prêt.
1: Elle est bonne. Franchement, elle est plutôt bonne. Donc là, petit à petit, en fait, on va monter. Et l'idée, bah, c'est de réaliser des sauts. Donc, je vais reposer le micro parce que ça, c'est pas waterproof. Donc, deuxième étape, le tunnel.
2: Exactement. Donc là, on va faire un petit souterrain. Donc, il va y avoir des vasques. Il y a de l'eau, mais c'est peu profond. Dans le souterrain, il y a plein de petits ateliers sympas. Vous allez voir, c'est la grande surprise. On est parti? Allez, bon courage. Hein,
1: hop. Faut juste pas se casser la binette. Et c'est quand même assez impressionnant de se dire que dans cette espèce de gros entrepôt vu depuis l'extérieur à Saint-Martin-Vésubie, on a un espace aussi grand et une nature quasiment reconstituée à l'identique. On est dans une petite ambiance cosy. Là, des petits escaliers. Alors là, je ne sais pas s'il y a... Non, il n'y a pas d'eau. Donc, faut pas tomber, sinon on s'explose. Ok, alors là, de ce que j'ai compris, il va falloir escalader.
2: Donc, il y a trois niveaux différents. On va avoir l'échelle, qui est le plus facile. Ensuite, on a l'escalade sur la corde bleue. Et ensuite, on a la corde rouge, qui est encore un niveau au-dessus, qui là, est beaucoup plus physique.
1: Bon, je vais quand même tenter le niveau rouge. Hein. On m'a dit que c'était le plus compliqué, histoire de me la péter si j'y arrive. Si j'y arrive pas, j'aurais l'air juste un petit peu plus bête. Allez, c'est parti.
4: Oh la vache.
1: Hop, j'ai réussi. On est d'accord, je peux me présenter au championnat du monde.
2: Enfin, c'est bon. On va faire le premier rappel. Vous allez mettre vos deux mains sur la corde. Donc le but, ça va être de descendre doucement et de gérer sa descente une main après l'autre.
1: On est chaud.
5: Allez, attends.
1: Bon, le rappel, je crois que c'est validé. Visiblement, il y a un passage souterrain exprès pour nous emmener dans un grand rappel. Bon, c'est peut-être le moment où je vous dis adieu. On va tenter le rappel, le vrai rappel, sur une chute de quoi? De ça fait combien, ça? 10 mètres?
6: Ouais.
1: Avec des vraies sensations, paraît-il. Bon, le Vesubia Mountain Park, dans sa section canyoning, c'est totalement validé. J'ai testé les sauts, les montées en escalade, la descente en rappel. Allez-y, profitez-en en famille, c'est accessible à partir de 9 ans.
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0: Après 16 premières dates complètes, Céline Dion annonce 10 concerts supplémentaires à Paris, la Défense Arena, et on croise évidemment les doigts pour les nouveaux tirages au sort. On écoutait Dansons sur votre radio ici. Dans le prochain quart d'heure, des conseils utiles autour de vous, et Patrice Gascoin pour les coulisses télé, et un rendez-vous ce soir sur TF1. On en parle juste après Pascal Obispo et Francis Cabrel, mais aussi le groupe Youtou. Secret tournage du nouveau film Ici, Anna et les enfants, c'est le titre, il est au cinéma depuis mercredi.
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0: Pascal Obispo et Francis Cabrel avec Il faudrait que pleuve l'amour sur votre radio ici. Et c'est Véronique Sanson qui nous rejoint juste après quelques infos d'ici.
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2: Il est sorti à vous proposer à présent, si vous êtes amateur de musique classique, découvrez le 43e Festival des Heures Musicales de Biot, un rendez-vous d'exception avec de grandes figures internationales, mais aussi de jeunes prodiges, des concerts donnés dans la très belle église Sainte-Marie-Madeleine, classée monument historique à Biot. Prochaine soirée à ne pas manquer, vendredi le 12 juin à 21h, avec un récital de piano. Proposé par Sophie Liu. Et puis à l'occasion des festivités Biagini, un concentré de rencontres, d'émotions, de surprises vous attend au cœur de la citadelle de Villefranche jusqu'à ce soir, quelques heures encore pour en profiter, notamment pour aller découvrir la pièce Rien ne sert de courir au théâtre de Verdure et à 21h le spectacle Sur la place, sur le cours Volti. Ne manquez pas ces rendez-vous festifs incontournables et vibrez avec la compagnie Biagini au cœur d'un site exceptionnel, la citadelle de Villefranche. Belle sortie!
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0: sur votre radio, OND avec Souvenir. Place à Patrice Gascoin avec ses coulisses télé. Salut Patrice.
1: Salut Sophie.
0: Mais que se passe-t-il aujourd'hui Patrice? Vous êtes venu en habit de lumière pour nous parler de la Star Academy.
1: Depuis le mois de février, vous êtes nombreux à écouter la vainqueur de la dernière Starac, Ambre.
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1: Une reprise de Je te promets par Ambre lors d'un prime sur le plateau de la Starac. Mais depuis le mois de février, vous êtes aussi nombreux à aller assister à un concert de la dernière promo de la Star Academy. Le Starac Tour 2026 comporte 73 dates. Il est passé dans 38 villes, à quasiment affiché complet à chaque fois, soit un total de 400 000 spectateurs sur l'ensemble de la tournée. Eh bien, si vous n'avez pas pu aller voir la Starac en concert, le concert s'invite ce soir chez vous, en direct de Toulon, sur TF1. J'ai demandé au producteur de la Starac, Mathieu Vergne, si c'était un vrai défi de producteur de diffuser un live à 21h sur TF1. Mathieu Vergne.
3: Oui, c'est un vrai défi de diffuser un live en prime time, parce que c'est vrai que les élèves ont l'habitude de faire ce spectacle. Mais là, d'avoir le sentiment d'être en direct devant des millions de gens en parallèle du public dans la salle, c'est un vrai défi. Et puis il y a des changements de costumes très rapides, il y a des maquillages aussi, ils doivent se déplacer dans la salle. Enfin, il y a beaucoup de choses qui peuvent entacher la mécanique bien huilée de cette tournée. Donc voilà, c'est un vrai défi pour tout le monde, pour les équipes techniques et puis pour aussi le réalisateur, pour rendre au mieux la ferveur et l'ambiance qui y a dans cette salle.
1: Et comment Ambre, la gagnante de l'édition 2026 de la Star Academy, vit-elle son passage des studios de la banlieue parisienne aux concerts un peu partout en France, Mathieu Vergne?
3: Bah, Ambre est comme un poisson dans l'eau sur scène, puisque c'est vraiment son élément. Elle a une voix puissante, elle chante, elle danse, elle fait le show, elle parle très bien au public, donc voilà, ça se passe très bien son passage des studios du 217 à la scène, aux scènes de France, et ça fait partie des piliers de cette tournée.
1: Mathieu Vergne, producteur de la Star Academy, qui vous en dit plus sur Ambre et sur toute la troupe de la saison 2025-2026 de la Starac. Il y aura plein de surprises hein, ce soir pour le direct devant les caméras de TF1, notamment le passage de Marine, la précédente vainqueur de l'émission de TF1. Le Starac Tour s'arrête sur TF1 ce soir, et moi demain, je m'arrête ici pour de nouvelles coulisses télé.
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0: Les Enfoirés avec l'île au trésor sur votre radio locale ici. Bientôt 19h et toute l'actu qui arrive, suivi de Laurent Petit-Guillaume et la musique des années 80. Mais avant, on met à l'honneur un bien joli prénom qui en a inspiré plus d'un. On écoutera Julien Clerc avec Hélène. Excellent week-end.
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1: Très belle soirée. Vous écoutez ici, il est 19h. L'heure de s'informer avec Morgane Guillaumard. Morgane Guillaumard.
2: Elle restera à tout jamais le visage des pièces jaunes. Bernadette Chirac est morte hier à l'âge de 93 ans. La femme de l'ancien président Jacques Chirac est la seule première dame à avoir mené une carrière politique en son nom propre. Elle a été élue pendant près de 40 ans au conseil départemental de la Corrèze. Son fief, c'était à Saran, un village de 300 habitants près de Tulle, où Zachary Gabory s'est rendu au musée du président Jacques Chirac.
3: Dès l'annonce ce matin, le musée a installé à l'entrée un registre de condoléances avec un portrait de Bernadette Chirac. Carole, venue avec son mari de Lorient, garde en mémoire ce couple emblématique.
4: Mémoire du couple, la mémoire du président, là où nous on vient visiter ce qu'il a vu, ce qu'il a fait. Et puis ben, madame, c'était madame Chirac, hein, c'était une grande dame pour le pays. Malheureusement, il y a un moment, il faut partir.
3: En plus d'un demi-siècle de vie publique, dont le rythme a ralenti avec l'âge, certaines générations l'ont moins connue. C'est le cas de Nadine de Cournon d'Auvergne.
4: L'âge que j'en ai, surtout, c'est surtout à travers du film Bernadette, que j'ai vu deux fois et que j'ai beaucoup aimé. Et donc, du coup, j'ai découvert beaucoup de choses, même si c'était un peu romancé, mais je pense qu'il y a des choses qui étaient vraies.
3: Parmi les choses vraies, Christian, venu de la région lyonnaise, retient notamment cet attachement connu de Bernadette Chirac pour la Corrèze, sa terre d'adoption.
5: Très impliqué dans sa région, il était plutôt vénéré. Oui, après, c'est une personnalité. Qui a marqué son temps, qui a marqué son époque. Et dont on retiendra en particulier les pièces jaunes qu'elle a lancées il y a quelques décennies. Donc, respect.
3: L'ancienne conseillère départementale venait encore il y a deux ans à Saran. Avec son décès, la commune tourne une page de son histoire, mais garde en mémoire dans son musée la vie présidentielle des Chirac.
2: Zachary Gabory d'ici Limousin, une grande figure corrézienne donc, Bernadette Chirac, tout comme François Hollande qui salue sa mémoire, lui qui l'a bien connu quand il était à la tête du conseil départemental de la Corrèze. Il l'a décrit comme une femme entière et engagée. Toute la classe politique lui rend d'ailleurs hommage. Emmanuel Macron parle d'une grande dame de cœur qui a marqué notre histoire. Et Nicolas Sarkozy d'une femme fidèle et courageuse qui l'a toujours soutenue lors de sa campagne politique. Après le choc place à l'émotion et au recueillement pour la petite Liana. Une marche blanche est organisée demain après-midi à Fleurance en présence des parents de la collégienne de 11 ans dont le corps a été retrouvé dans un silo agricole avant-hier dans le Gers. Des parents meurtris qui refusent la présence d'élus pour cet hommage, hormis les mères qui les ont soutenus depuis la disparition de Liana il y a une semaine. Plus d'un millier d'employés de Décathlon en grève aujourd'hui dans toute la France. Les syndicats réclament une augmentation de salaire alors que l'entreprise spécialisée dans la vente d'articles de sport a enregistré un bénéfice en nette hausse, plus 16% l'an dernier. Le maire d'une petite commune de l'Hérault qui est désemparée face aux organisateurs d'une rave party sur sa commune. Elle réunit environ 2000 personnes qui sont arrivées la nuit dernière à Claret, près de 1800 habitants au nord du Pic Saint-Loup. Il y a une dizaine de jours, le Sénat adoptait justement un durcissement des règles concernant ce type de fête illégale. Le projet de loi Riposte doit d'ailleurs revenir à l'Assemblée nationale dans les semaines qui viennent. Elle n'a que 19 ans et elle vient de remporter le tournoi de tennis de Roland-Garros. La jeune Mira Andreeva, 8e mondiale, s'est imposée facilement en 2-7 en moins d'une heure et demie face à la polonaise 114e mondiale Maya Rwalinska. Un premier titre en grand chelem pour la russe Mira Andreeva, Guillaume Batin.
6: Depuis toute petite à Krasnoyarsk en Sibérie, elle rêve de remporter un jour un tournoi du Grand Chelem. À 17 ans, elle s'en approche en remportant les Masters 1000 de Dubaï et Indian Wells. Et aujourd'hui, à 19 ans, elle réalise déjà son rêve. Fébrile au moment de conclure, elle s'impose facilement 6-3, 6-2 face à la révélation du tournoi, la polonaise Maya Rwalinska. Mira Andreeva est tombée en pleurs dans les bras de sa maman, Raisa, qui l'a programmée pour gagner, et de son entraîneur, l'espagnol Conchita Martinez. Elle est la première joueuse russe à remporter le tournoi de Roland-Garros depuis Maria Sharapova en 2014 et la plus jeune vainqueur depuis Monica Seles en 1992. Mira Andreeva empoche un chèque de 2 800 000 euros et se présentera en favori à la fin du mois à Londres pour le tournoi de Wimbledon.
2: Le sourire et le soulagement de Mira Andreeva s'est à retrouver sur notre site ici.fr. Et la finale homme, c'est demain à 15h à Roland-Garros. Le numéro 3 mondial, Alexander Zverev, affronte l'Italien 14e mondial, Flavio Cobolli. Et puis une cérémonie symbolique et importante pour l'histoire, le

0: soleil va régner en maître sur tout le département. Côté température, 20 degrés, ce sont les minimales à Tendre-Bail-sur-Roya ou encore Saint-Étienne-de-Tinée et à Saint-Auban. Il fera 21 degrés à Lescarène et à Sospel, 22 à Roquebilière et à Saint-Sauveur-sur-Tinée, 23 degrés attendus à Monaco avec le Grand Prix, aussi à Menton et du côté de Nice et de Cannes, et enfin 24 degrés à Antibes, un lit UV de 8 sur l'ensemble du département des Alpes-Maritimes.
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3: Bonsoir à tous, j'espère que vous avez passé une belle journée. Pour démarrer la soirée, moi je m'occupe de l'ambiance et comme d'habitude, ce sera années 80 à tous les étages, pour toutes les générations. N'hésitez pas à danser, chanter ou pas, ça commence comme ça.

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1: Succès de l'année 85. Stevie Wonder, c'est l'un des plus grands de la musique américaine. Il a débuté sa carrière à 11 ans. Il s'appelait à l'époque Little Stevie Wonder. Son premier album sort en 1962. Depuis, il en a enregistré 22 en plus et en a vendu plus de 100 millions à travers le monde. Il a reçu 25 Grammy Awards, un Oscar, bref, une légende. Attention, dans 100% années 80, une légende peut en cacher une autre. C'est Madonna qui arrive avec un titre un peu gospel, Like a Prayer.
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0: Gérard Blanchard, Rock Amadour.
1: Janvier 1982, avec ce titre qui offre à l'accordéon un côté rock, Gérard Blanchard est numéro 1. On est en janvier 82, Michel Drucker présente son premier Champs-Élysées sur Antenne 2. La Guerre du Feu reçoit le César du meilleur film et la France instaure la semaine dès 39h. Allez, la suite de 100% années 80 dans un instant. Phil Collins, In the Air Tonight.
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2: Allez, il est sorti. Connaissez-vous le printemps du conservatoire? Jusqu'au 16 juin, une série de concerts gratuits vous est proposée à Valbonne, Sophia Antipoli. C'est ça le printemps du conservatoire. Au programme, des performances variées portées par les élèves et les professeurs du conservatoire, musique classique, jazz, musique actuelle, toutes les musiques ont droit de citer à l'occasion de ce printemps du conservatoire jusqu'au 16 juin à Sophia Antipoli. Et puis demain, préparez-vous à chanter et à danser avec la Starac. Demain dimanche, la tournée 2006 de la Starac fait escale au Palais Nicaïa à Nice. Deux shows et vêtements à 14h et 18h30. Retrouvez les artistes emblématiques de la nouvelle promotion avec ces tubes évidemment que vous avez entendus à la télévision. Émotion, ambiance survoltée, des tubes que vous pourrez entonner en compagnie de tous les élèves de la Starac. Deux concerts à partager en famille demain dimanche au Palais Nicaïa à Nice.
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0: Le groupe Queen avec I Want to Break Free.
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0: Bah pour la suite, j'ai choisi un groupe de rock né en Angleterre au milieu des années 70 et au parcours assez original, Katrina and the Waves. Les débuts sont laborieux, mais lorsqu'une maison de disques qui croit en eux leur demande de réenregistrer leur premier album sur lequel se trouve Walking on Sunshine, le succès est enfin au rendez-vous. On est en 85. Pour l'anecdote, quelques années plus tard, en 97, ils remporteront le concours Eurovision avec Love Shine a Light. Mais ici, on préfère le tube de 1985.
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0: Michael Jackson, c'était Thriller. Le roi de la pop qui, depuis le succès du film Michael, devient l'artiste le plus écouté au monde sur les fameuses plateformes. L'aventure continue. Nous aussi d'ailleurs, hein, continue. Dès 20h, vous retrouvez Émilie Mazoyer et Tété son invité. C'est sa playlist, ses choix musicaux qu'on va retrouver. Mais en attendant, restons dans les années 80 avec Bernard Lavillier et Nicoletta. Idée noire, c'est dans un instant.
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2: À 20h sur votre radio ici, c'est l'heure de Décibel, avec ce soir les chansons préférées de Tété.
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2: Depuis cet increvable tube amoureux et mélancolique de 2003, on adore Tété. Mais lui, qu'est-ce qu'il aime? Qu'est-ce qu'il écoute? La pop, du rap, la chanson française, les nouveautés ou les classiques? On ne va pas tarder à le savoir. Décibel, avec Tété, c'est parti.
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2: Salut à toutes, salut à tous et bienvenue dans Décibel. J'espère que votre week-end se passe comme dans un rêve. Puis si c'est un week-end un petit peu pourri, bah dites-vous qu'on est à la moitié. Hein. Finalement, voilà, ça ne devrait pas durer très longtemps. Tété, t'es avec moi, ça va Tété?
5: Oui, et toi?
2: Bah très bien. Est-ce qu'on t'a déjà souvent demandé de faire le DJ, de choisir de la musique?
5: Souvent, non, mais c'est arrivé. Du coup, comme ça garde le plaisir, ça reste spécial.
2: Génial. Et comme il a une vraie voix de radio, on va se régaler. C'est Tété qui s'occupe de vos oreilles jusqu'à 21h. Bienvenue. Mais puisque je t'ai sous la main, on va aussi parler de ton actualité, hein, Tété. On est d'accord, hein. On parlera pas que du boulot des autres.
5: Et comment?
2: Très bien, puisqu'il y a une nouvelle chanson, Vertige du Seum, qui annonce un nouvel album. Je tenterai d'en savoir un petit peu plus tout à l'heure. Mais alors là, ce qui m'a épaté, puisque évidemment, pour préparer l'émission, je t'ai demandé de m'envoyer une liste de chansons que t'avais envie de partager avec celles et ceux qui nous écoutent ce soir. Et, je l'ai trouvée hyper surprenante. Pourtant, je te connais bien. Tété, je disais à la faveur de l'automne, c'est 2003, mais moi-même avant, dès l'ère de rien, en 2001, on a commencé à faire des interviews ensemble et tout. Donc ça fait un bail.
5: Un petit bail,
2: Bah ça fait un quart de siècle, hein, mon ami.
5: Bah, on se bonifie, comme une bonne bouteille de vin.
2: Exactement. Et alors, il y a des choix à toi. Je me suis dit, non, Tété, il écoute ça. Ouais. Donc est-ce que ça veut dire que finalement, tout ce que tu écoutes ne se traduit pas forcément dans ta musique et que tu as un jardin secret musical?
5: Ouais, en fait, le truc qu'il y a, c'est que la musique, c'est un peu comme les vêtements. Par exemple, il y a des paires de bottes qu'on peut aimer.
2: Oui.
5: Qui vont bien aux autres, mais sur nous, c'est pas beau.
2: Oui. Je pense à une paire de cuissardes que j'ai vue, là, au Festival de Cannes.
5: Et tu dis, mais en fait, non.
2: Oui.
5: Tu vois, c'est un peu comme les sombreros que t'as envie de ramener de vacances quand tu vas au Mexique. Et les gens qui te connaissent, quand tu descends d'avion, ils te disent, mais qu'est-ce que t'as fait? Bah, la musique, c'est pareil. Et par contre, du coup, j'ai appris à essayer de me dire, ça me va un peu pas trop mal, donc je continue ça, j'essaie de creuser. Et puis il y a des choses qui m'inspirent, que j'écoute à la maison, sur lesquelles j'aime me construire des souvenirs, et que j'écoute à côté. Mais je crois que c'est ça vraiment, c'est en ça que mon rapport à la musique a changé.
2: C'est ça, mais tu ne tenteras pas forcément, toi, de faire ça.
5: Je vais vous respecter.
2: Ceci dit, tu as participé à 2-3 albums de reprises. Ça, t'es bon camarade, quand on te sollicite, tu le fais. Tu as chanté du Renaud, notamment, si ma mémoire est bonne.
5: Alors, Renaud, parce que je perds la tête. Renaud, je crois que je suis pas sûr. Non, moi, je dirais que j'ai fait Souchon, j'ai fait Nino Ferret.
2: J'ai fait
5: des choses comme ça.
2: T'as fait Souchon dans l'air, pardon, je confonds avec Renaud.
5: Oui,
2: Souchon dans l'air, t'as fait Bidon.
5: Exactement, ouais, exactement.
2: Ça. Voilà. Ouais. Donc quand même, voilà, de la chanson française, il y en aura. Ça, c'est sûr, dans cette heure. Et alors, on va commencer par une diva. C'est Dalida.
5: Ouais.
2: T'as choisi Dalida. Et alors, pas une de ses chansons les plus rigolotes, puisque c'est Mourir sur scène. Mm-hmm. Chanson, très théâtrale. Mm-hmm. Pourquoi cette chanson-là, Tété?
5: Bah, écoute, déjà, moi, l'histoire que j'ai avec Dalida, c'est que moi, j'ai été élevé par une maman qui n'écoutait pas du tout de variété française. Elle écoutait que du jazz, les Beatles, trucs très anglo-saxons. Et tant et si bien que, pendant des années, moi, j'ai été un peu bête, j'ai été un peu snob, parce que je regardais tout ça un petit peu de haut. Tu te rappelles du débat à l'époque? Moi, je fais de la pop, je fais pas de la variété. Enfin, je me prenais pour un autre. Et puis, j'ai pris en humilité. Pourquoi? Parce que la musique, qu'est-ce que c'est devenu pour moi? C'est pas juste un truc d'esthétique, c'est un truc sur lequel tu te construis des souvenirs. Et quand les gens qui habitent ta vie écoutent d'autres choses, tu commences à avoir un regard différent.
2: Oui.
5: Et en fait, j'ai redécouvert tous ces chanteurs, rien d'en parler, j'ai des frissons, tous ces chanteurs qui ont commencé dans les années 60-70, Et je me suis dit, mais c'est monstrueux, je suis passé à côté de trucs incroyables. Et moi, cette femme, elle me touche, elle me fait penser à Anna Magnani, cette espèce de tu vois, d'ultra-féminité avec une vraie force, une vraie faille. Ouais. Et je trouve qu'elle a une espèce de sincérité qui est tout à fait désarmante. Alors, mourir sur scène, c'est parce que pour moi, c'est un personnage qui est plus grand que la vie. Moi, personnellement, j'ai pas du tout envie de mourir sur scène.
2: Ah non, hein.
5: Très clairement. Enfin, ni sur scène, ni ailleurs, d'ailleurs. Mais je trouvais que cette chanson, elle avait un truc abyssal. Et c'est vrai que c'est ce que je dis un peu en ce moment. Je pense que quand t'es chanteur, quand t'es artiste, tu manipules des émotions. Et que tout doit être plus grand que la vie. Si t'es un peu triste et tu dis, je ressens un inconfort léger à modéré, ça marche pas.
2: Ça fait pas une bonne chanson.
5: Tu vois, il faut que ce soit dingue. Et Dalida, je trouve qu'elle incarne vraiment ça.
2: C'est dingue, effectivement.

0: mourir sur scène. Et j'ai beaucoup aimé la métaphore des fringues utilisées par Tété. Effectivement, la robe à paillettes de Dalida, on va pas tous la mettre.
1: Non.
0: Voilà, ça ne va pas à tout le monde. Voilà. Mais par contre, on peut l'admirer.
1: On peut l'admirer, exactement.
0: C'est vraiment ce que ça fait. Oh là là. Ravi de passer cette heure avec toi, Tété. On va écouter encore deux chansons en français avant de découvrir la tienne, la nouvelle Vertige du Seum. Là, c'est en français, mais c'est Made in Belgique. Et c'est un garçon qui a choqué beaucoup de gens. Ça va faire 15 ans bientôt. C'est fou. C'est Stromae.
1: Ouais.
0: Ouais. Tu te souviens, toi, comment tu l'as découvert? C'était Alors on danse, j'imagine?
1: Écoute, ben, c'est un peu, il y a un vrai fil rouge, c'est-à-dire celui de ma cécité aux bonnes choses. C'est-à-dire qu'au début, quand Alors on danse est arrivé, je suis passé totalement à côté. Mais vraiment.
0: Ça me fait tellement plaisir, moi aussi.
1: Ah ouais, c'est vrai?
0: C'est la honte de ma carrière. Tu sais, je faisais une émission de critiques musicaux, les mecs qui ont des goûts super pointus, et on nous passe Alors on danse, premier tube de Stromae, et moi, avec mon flair légendaire, je dis, ça marchera jamais, c'est à chier, et tout. Vraiment, j'étais d'une violence. Alors, vraiment, j'ai eu vraiment un phénomène de rejet. Évidemment, maintenant, j'adore. Et donc, toi, ça t'a fait ça? T'as pas aimé?
1: Non, c'est que j'ai pas trouvé la porte d'entrée. C'est que si tu veux, bah tu sais, c'est un peu comme Dalida, pareil, moi l'électro, je suis venu sur le tard.
0: Ouais.
1: Et je me disais, c'est un truc que j'ai pas les codes en fait. Et puis tu sais, cette espèce de scansion qui revenait, et j'avais vraiment pas du tout écouté les paroles des couplets.
0: Ah.
1: Alors qu'il y a un truc existentiel, il y a un truc qui est totalement universel, qui parle de, tu vois, des vacuités qu'on essaie d'évacuer. Enfin, le texte est fou.
0: C'est magnifique.
1: Tu vois, c'est, et puis, bah, j'ai vu le truc passer comme tout le monde. Et quand Formidable est arrivé, moi, je me suis fait avoir par le clip. On se rappelle, on a la rêve du clip.
0: Vas-y, raconte, parce que ça, c'est le deuxième album de Stromae, donc il est déjà star.
1: Ouais, c'est déjà une star.
0: Et on voit une vidéo sortir sur Internet.
1: Ouais.
0: Et on se dit, il est au fond du
1: trou. Qu'est-ce qui se passe?
0: Il est bourré dans la rue.
1: C'est ça, en état d'ébriété. Mais touchant, t'as presque envie en fait de dire, mais t'as pas un ami qui va te prendre, je sais pas, qui va te soutenir. Et en fait, j'ai compris après coup que c'était juste un coup de

0: de com particulièrement bien orchestré. Et la chanson m'a vraiment mis une tarte formidable. Je pense que si je l'ai choisie là, c'est parce qu'elle fait vraiment le pont entre les choses modernes que j'aime et auxquelles on peut le rattacher, et ce que j'appelle la chanson éternelle. Il y a un truc qui est très Brel, ouais, dedans, et puis c'est vrai que le texte dit des choses qui sont très dures, de l'usure de la vie, de l'usure du couple, de l'usure du couple, du combat peut-être... que peut-être l'amour, et c'est vrai que je me suis dit, mais quel courage il a ce type d'oser aller là, en fait. Et en même temps, c'est pas obscène, t'es touché, enfin, je trouve que c'est un coup de maître.
1: Et c'est Stromae, formidable, choisi pour vous, bande de vénards, par Tété.

adoré à la fin. Elle est incroyable, cette chanson de Stromae, formidable. Alors, c'est drôle parce que dans tes choix de chansons, je me rends compte, j'ai pas fait exprès en mettant dans cet ordre-là, mais on a trois artistes. Donc, on a commencé avec Dalida, ensuite il y a eu Stromae à l'instant, et là, on va aller vers Zao de Sagazan. Trois artistes qui, à des périodes différentes et à des degrés différents, ont parlé leur santé mentale. Même à l'époque, on disait pas encore santé mentale, mais Dalida, elle disait qu'elle traversait des grandes périodes de dépression. La pauvre, elle a mis fin à ses jours. Stromae, lui, il a dû deux fois arrêter des tournées parce que c'était too much. Et Zao de Sagazan, dans son premier tube, La Symphonie des Éclairs, elle parle de ça aussi, de son mal-être adolescent et de cette révélation qu'en fait, son tonnerre intérieur, ça allait pouvoir devenir la voix qu'elle allait la faire chanter. Tu t'es intéressé à ça, toi, Tété, t'as travaillé sur toi, sur ta psychologie.

0: Ouais, parce que quand on est artiste, forcément, on se sert de sa vie pour faire des chansons. Alors, parfois, peut-être on dissèque un peu sa vie.
1: Écoute, j'ai fait des allers-retours. Je pense qu'à 19 ans, j'avais envie d'être un artiste maudit.
0: Ah.
1: Comme tous les artistes de 19 ans, je suis spécial, j'ai des fulgurances, et puis ensuite, je suis pas spécial, je suis juste moyen, et c'est là où ça devient intéressant, parce que c'est une porte d'entrée. Peut-être vers les autres, parce que comment parler des autres quand t'as l'impression d'être mieux qu'eux ? Déjà,
0: ouais,
1: ça marche
0: vrai.
1: Pas. Après, quand ce terme santé mentale est arrivé, j'ai pris ça pour un élément de langage, de plus. Tu vois, j'ai dit oui, bon, d'accord, ok. Et puis, tu sais, c'est arrivé, on a beaucoup parlé de ça chez les artistes, mais en fait, quand c'est arrivé, je faisais déjà ça depuis 20 ans. Et c'est vrai qu'au début, tu comprends pas, parce qu'en fait, tu dis, je sais pas, moi, ça fait 20 ans que je fais comme ça, il y a des moments qui étaient un peu plus durs, mais vu qu'on m'a jamais posé la question, j'ai continué.
0: Oui.
1: Et puis, je t'avoue qu'en fait, ensuite, j'ai été diagnostiqué TDAH, suspicion TSA, etc., etc. Le prisme des enfants, tu t'intéresses à ça aussi. Et tu
0: oui, quand tu deviens parent toi-même, tu
1: quand
0: regardes,
1: tu deviens parent, ouais. Forcément. Et moi, ce à quoi ça me renvoie, c'est les injonctions, les assignations. C'est que je trouve qu'on vit dans des sociétés un peu d'experts, des types qui te disent, t'as un enfant, il faut le tenir comme ça, il faut qu'il mange ça, il faut qu'il se couche à quelle heure, à telle heure, il faut que tu fasses du sport, il faut que tu sois un bon amant, il faut que tu sois un bon mari, il faut que tu ailles en vacances loin, il faut que tu sois curieux, il faut que tu ailles dans la forêt, il faut que tu parles avec des écureuils, enfin, tu vois,
0: il faut beaucoup de choses. écureuils, c'était pas dans ma liste,
1: mais tu vois ce que je veux dire,
0: et
1: moi, ça m'a épuisé.
0: Ouais.
1: À titre personnel, ça m'a épuisé et surtout ça m'a totalement coupé de mes envies, de ma spontanéité à un moment donné.
0: C'est fou parce qu'une de tes premières chansons, c'est Les Envies.
1: Mais exactement. Mais tu sais que c'est drôle, cet album, quand je le réécoute depuis 20 ans, je ne savais pas de quoi je parlais, mais tout était déjà,
0: tout était déjà
1: écrit quelque part. Et donc oui, je pense qu'aujourd'hui, il faut, enfin tu vois, je commence mes phrases aussi par il faut, mais on nous force toujours à nous comparer à des modèles qui n'existent pas. À des espèces de modèles de vertu, tu sais, c'est Florence Foresti qui a un sketch qui a hurlé de rire dessus, la maman parfaite.
0: Ah, mon Dieu,
1: tu sais, qui ne crie jamais, qui est toujours coiffée, la maison, elle est toujours nickel, elle est,
0: à l'école.
1: Mais tu vois, mais qui sont ces gens, j'ai envie de te dire. Et tu vois, quand on parle de santé mentale, moi, j'ai l'impression que la santé mentale, elle commence, là, quand, à longueur de journée, avant, c'était les affichages dans la rue, t'étais exposé à des corps. Parfait. Donc, en phase 2, tu dis, forcément, moi, je suis un peu moins bien. Les trucs Instagram où tout le monde a une vie incroyable, etc. Et je pense que la santé mentale, ça commence aussi par juste avoir le droit de dire, là, c'est pas la grande forme. C'est pas forcément un mélodrame pour autant, mais on a le droit d'en parler, en fait.
0: Ouais. Et la symphonie des éclairs de Zao de Sagazan, c'est une chanson qu'il faut faire écouter aux ados. Non, mais c'est vrai.
1: Bien sûr, bien sûr.
0: Parce que cette révélation-là, dire, je suis différente, je suis à côté et tout, mais en fait, justement, c'est ça qui va me donner l'énergie, la
1: bien
0: force
1: sûr,
0: d'aller
1: sûr.
0: Faire des chansons. Tu l'as rencontré, Zao de Sagazan ?
1: Jamais.
0: Jamais. Sur scène, pas encore ?
1: Non plus. En fait, je t'avoue que déjà, moi, je la trouve époustouflante, mais j'ai envie de te dire un peu comme tout le monde, tu vois, c'est vraiment une platitude que je viens de dire, parce que t'as des artistes comme ça que tout le monde aime,
0: oui.
1: Tu vois ce que je veux dire, c'est... Mais moi, j'avoue, je me suis vraiment pris la tarte. Je sais que moi, quand j'ai un choc esthétique, je ressens pas forcément le besoin de rencontrer les gens. Parce que j'adore avoir l'impression de rencontrer une œuvre.
0: Ouais.
1: Tu vois ce que je veux dire, c'est et quand tu commences à être très marqué par une œuvre, tu plaques forcément des choses dessus. Ça génère ça. Oh, je suis sûr qu'elle aime ça. Elle est forcément comme moi. Oh, je suis sûr que da. Et puis des fois quand tu te confrontes à quelqu'un qui est juste lui ou qui est juste elle, tu dis je suis un peu déçu. Je pensais qu'elle était un peu plus comme moi. Et en fait non. Elle est comme elle est. Et
0: en
1: tu
0: écoutant
1: vois,
0: sa chanson, la symphonie des éclairs, moi j'imaginais du coup que c'était quelqu'un d'un peu torturé. Un peu. Hein? En fait la meuf est super sympa, super terre à terre. Hein? Elle fait des blagues.
1: Hein?
0: Tu vois, voilà.
1: Non mais par contre on sent que c'est un esprit vif, qu'elle va très très vite,
0: qu'elle va très très vite.
1: Et moi vu que je suis un peu TSA pour le coup, j'ai pas de second degré. Donc à chaque fois j'ai toujours un pas de retard. Donc c'est vrai que c'est des gens dont je préfère écouter les chansons parce que sinon j'ai l'impression de passer pour un crétin tout le temps.
0: Allez, on écoute cette symphonie des éclairs, Zao de Sagazan, la délicieuse qui est sans doute en train de préparer son deuxième album. Ou si ça se trouve, elle prépare une blanquette, hein. Je lui fous la paix.
1: Ah, t'as dit, je vois.
0: Allez, oui, on y va, Zao de Sagazan.
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0: clair.
1: Sacré début d'émission grâce à toi, c'était. Merci beaucoup.
2: Grâce à toi, merci. Oh,
1: Dalida, Stromae et Zao de Sagazan. Vous avez chanté, vous avez pleuré, peut-être même un petit peu. Ça fait du bien. À suivre, ce que vous attendez, la nouvelle chanson de Tété, Vertige du Seum. On va parler de la chanson, on va parler aussi de l'album que cette chanson annonce. Et puis du clip, parce que c'est pas rien. À tout de suite.
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1: Et mon invité, c'est Tété. Oh, je suis contente que tu sois là.
2: Merci. Merci d'avoir

0: évidemment poignante, triste. Triste, on peut dire qu'elle est triste, Vertige du Seum.
1: Je crois qu'elle est aussi triste que solaire. Enfin, je te laisse continuer ta phrase et je te dis après pourquoi.
0: Parce que oui, alors, déclaration d'amour à tes enfants, mais faire le deuil de la relation avec leur maman, en gros, c'est ce qu'on comprend dans la chanson, c'est... Je ressens plus qu'un inconfort certain suite à mon divorce. Et donc, je vais en faire une chanson. Ma vie a changé. Maintenant, c'est semaine A, semaine B. La semaine où j'ai les enfants, la semaine où je les ai pas. Enfin, oui, et moi, ça m'a... Oui, j'ai d'abord ressenti de la tristesse.
1: Alors, de la tristesse, il y en a forcément, mais je crois que...
0: De la douleur.
1: Oui, bien sûr. Voilà. Mais je crois qu'en fait, la gamme des émotions humaines comprend tout ça. C'est comme quand tu fais à manger, je veux dire, on aime tous le sucre, ou pas forcément d'ailleurs, mais si tu manges que des trucs sucrés, hein, tu fais bon, il faut un peu du doigt mère, il faut du... Mais surtout, moi, j'appartiens à une génération où les adultes ne parlaient pas aux enfants.
0: Ah bah oui.
1: Tu vois ce que je parle même pas de mon cercle familial. À moi, ça ne se faisait pas.
0: Ah bah si on a grandi dans les années 80, les adultes ne nous adressaient pas la parole. Bah... Et nous, on n'avait pas le droit de leur parler, sauf si on y était invité. Je me souviens.
1: Bah tu vois, c'était de ce côté-là. Et puis chaque fois qu'il y avait une espèce d'inconfort, mais tu sais, un inconfort sourd, c'est-à-dire que c'est une espèce de truc dans la pièce qui est tendue. Toi, t'as beau avoir 8-9 ans, t'as très bien compris ce qu'il joue. En tout cas, t'as très bien compris qu'il y a un truc qui est un petit peu bizarre. Mais tout le monde joue la comédie de non, ça n'existe pas. Et sinon, on peut en parler? Non. Et en fait, non. Et je crois que, encore une fois, le rôle d'un parent pour ce qui est des enfants, c'est de les accompagner. C'est de tenir un cap, d'être stable, mais aussi de dire, des fois, la vie, c'est pas tout le temps super. Mais quelque part, parce que sinon, un enfant, en fait, qui est un peu moins yes un jour, va commencer à se dire, le problème, c'est moi. Et en fait, non, je crois que c'est des signes de santé mentale, en fait, d'accepter cette amplitude, tu vois, tant que c'est pas de la bipolarité, ouais. Tu vois, et je crois au contraire que la force, c'est justement ça, de pouvoir aborder ces sujets-là. Et pour moi, le côté solaire dans cette chanson, c'est justement le côté, moi, mon seul tube, c'est mes enfants. Et le rapport à la maman, moi, je me souviens que plus jeune, enfant, chaque fois que je faisais un truc que je me faisais mal ou que j'arrivais à grimper au sommet du ménage, j'étais regarde maman, regarde, tu vois, je suis un génie ou sois triste pour moi, etc. Quand tu commences à être adolescent, tu veux moins partager de choses parce que tu veux te prouver que t'es un grand, etc. Et quand tu arrives à l'âge adulte, tu ne peux pas parler des difficultés pour ne pas inquiéter. Donc moi, au contraire, je suis très content de pouvoir renouer avec ça, de pouvoir avouer à ma mère, il y a des moments, ça va pas forcément bien. Je crois que c'est un signe de santé mentale de pouvoir en parler, tant que je ne reste pas cloîtré au fond d'un lit. Et je vais te dire, ce qui m'a le plus surpris quand la chanson est sortie, c'est que j'ai reçu des centaines de messages de gens qui se livraient, d'hommes et de femmes qui se livraient, qui disaient « Je viens de me séparer. » J'ai reçu un message d'une femme qui me disait « J'ai abandonné mon mari et mon fils pour partir avec quelqu'un d'autre, je regrette, ça n'a pas... » Des trucs d'une... Donc, il y a un moment donné, t'es obligé de mettre un petit peu de distance.
0: Ah ouais, mais parce que sinon, tu t'avales toutes les...
1: Parce que c'est hyper intense. Ouais, c'est vrai que moi qui suis un peu une éponge, mais par contre, ce qui m'a touché, c'est que je pensais pas que ça pouvait être une plateforme de libération de la parole. Et on revient sur le truc des experts. Et dire tout le temps, c'est super, j'ai une pêche de fou, là, j'ai envie de courir à 25 km. Ça n'est pas vrai. Et à force de répéter ça, les gens qui sentent cette petite envie fluctuer, des fois, sans qu'ils s'arrêtent de marcher pour autant, se sentent suspects. Et j'en suis sorti avec la phrase suivante. Tu sais, le fait de perdre pied, c'est un truc qui est tabou, il faut pas parler de ça. Il y a vraiment un interdit social très fort là-dessus. Mais en fait, un jour, je me suis réveillé, là, il y a quelques semaines, en me disant, mais en fait, quand tu marches, marcher, c'est une succession de chutes successives.
0: Ah oui,
1: Et si tu n'acceptes pas de perdre tant soit peu l'équilibre sur ton pied gauche, eh ben le pied droit n'avance pas et tu n'avances pas.
0: C'est vrai. Waouh, il a trouvé un truc là. T'as raison, c'est des micro pertes d'équilibre qui font qu'on avance. Alors l'album, il va être comme ton emploi du temps maintenant de papa séparé, semaine A, semaine B. Donc Vertige du Seum existe aussi en version guitare-voix.

0: toutes les chansons seront dans les deux versions. Ouais. Une version plus orchestrée et une version plus dépouillée, guitare-voix. Alors du coup, la guitare-voix, ça correspond à la semaine où les enfants sont là ou ils sont pas là?
1: Oui, ils sont pas là. Et donc la première question, c'était de dire à mes enfants, effectivement, ça va changer, mais quelqu'un qui a vraiment des sentiments pour vous ne vous aime pas qu'une semaine sur deux. Donc c'est une manière de dire, il va y avoir une continuité. Et ça soulève plein de questions, parce que tes enfants, tu veux toujours leur donner ce que tu n'as pas eu. Et moi, il y a un moment donné où je me suis dit, bah, peut-être qu'en fait, ma nouvelle vie de chanteur, c'est de rester à domicile, d'arrêter les tournées, pour pouvoir rester dans leur vie, qui reste dans la mienne. Et l'idée m'est venue comme ça, en fait. Alors déjà, il y a eu la chanson Une semaine sur deux, qui a donné son titre à l'album. Et puis j'ai appelé mon tourneur, j'avais un peu peur de sa réaction, mais je lui ai dit, t'as déjà tourné avec un artiste en fait qui tourne qu'une semaine sur deux, donc le tourneur, pour les gens qui ne savent pas, c'est la personne qui organise mes concerts.
0: Qui organise la tournée, ouais.
1: C'est, voilà. Et il m'a dit, bah oui, ça arrive des fois, c'est un peu plus compliqué pour ci et ça et ça et ça, et je lui ai dit, on va en parler parce que je pense que ça va être ça le prochain. Et en fait, en déclinant, moi j'aimais beaucoup la dualité. La dualité, effectivement, de ces semaines où t'es full avec les enfants, où il y a un truc qui est génial, de présence totale, de les accompagner. Moi, j'ai la chance d'être un papa qui rigole beaucoup avec ses enfants, où on discute beaucoup. Et les enfants sentent quand les adultes sont alignés, quand ils le sont pas. Donc c'est pour ça que je dis que toutes les séparations ne sont pas forcément négative.
0: Oui, c'est pas forcément des drames.
1: Ouais. C'est pas forcément des drames. Ça peut être intelligent. Il peut y avoir une certaine continuité, dont le centre est les enfants. Et puis la semaine sans enfants, c'est une semaine qui est plus faite de silence, qui est plus faite de musique aussi, qui est plus faite de lecture. Dans la création, il y a un truc qui est très égoïste. Et moi, j'ai mis 30 ans à comprendre ça. C'est pour ça que je parlais tout à l'heure de trucs de TDAH, etc., de comment fonctionne ton cerveau. Moi, j'ai un cerveau qui fonctionne par impulsion. Et donc, en fait, je suis en train de discuter avec quelqu'un, de faire la vaisselle ou quoi, et j'ai une idée de mélodie ou une idée de texte, et t'as envie de t'arrêter immédiatement pour la noter, parce que sinon tu vas la perdre. Et en fait, quand tu n'as pas ces phases-là de vide où tu peux vraiment laisser libre cours à ça, tu peux pas demander au monde de s'arrêter chaque fois que papa a une inspi.
0: Non, mais tu vois, c'est vrai.
1: Tu vois.
0: J'imagine.
1: Voilà.
0: D'accord. D'où la semaine A, la semaine B, une semaine sur deux. On se reverra à la rentrée cet album. Hein, c'est
1: sûr,
0: ça. On a une date officielle ou on a une période?
1: Il y a une période, c'est deuxième quinzaine de septembre.
0: Très bien, deuxième quinzaine de septembre. On va l'écouter, cette chanson, Vertige du Seum, Tété. Avant, question indiscrète, mais forcément tout le monde se la pose. Tes enfants sont pré-ados, jeunes ados. Ils ont écouté la chanson. Mm-hmm. Qu'est-ce qu'ils t'ont dit?
1: En fait, c'est marrant parce que mes enfants, quand ils parlent de mes chansons, tu sais, ça me rappelle quand tu parles à un vieil ami ou une vieille amie et que tu connais depuis tellement longtemps que d'un coup tu dis, mais en fait, on se connaît depuis quand? Et là, vous regardez tous les deux, je sais plus quand est-ce qu'on s'en contente, c'est la fois devant, peut-être. Et tout ça pour dire que mes enfants, en fait, quand les chansons arrivent comme ça, terminées et qu'elles sortent, eux, ils ont entendu les maquettes pénibles, laborieuses, où papa note sur son dictaphone, où c'est la même phrase 50 fois d'affilée. Donc voilà, donc je crois que pour eux, c'est une espèce de fond sonore. C'est pas forcément un truc dont on parle toujours, mais le petit indicateur, c'est quand il hoche la tête, quand il tape du pied, et surtout quand on essaie une mélodie, la plus grande récompense, c'est quand un quart d'heure après, je les entends siffloter dans la maison. Et là, je me dis, s'il y a un truc.
0: Vertige du Seum, c'est le nouveau Tété.

0: L'été est de retour, Vertige, du Seum et une semaine sur deux, le nouvel album qui arrivera première quinzaine de septembre.
1: Deuxième.
0: Ah, j'essayais d'avancer, j'ai trop hâte. Deuxième quinzaine de septembre. Allez, ce soir, dans Décibels, c'est Tété qui choisit la musique. Oui, t'allais dire un truc.
1: Excuse-moi, ouais, je voulais juste dire un truc dans la finalité, dans la continuité de la dualité. Il y a un truc qui me tient très fort à cœur, c'est qu'on va tourner une semaine sur deux.
0: Oui.
1: Et je voulais que ce soit une tournée solidaire. Donc l'idée, c'est que les gens qui vont acheter des places de concert, je vais les inviter à faire don de meubles, d'objets, de vêtements, pour aider les mères isolées des territoires dans lesquels on va passer. Parce qu'une séparation, c'est aussi ça.
0: Ouais.
1: C'est aussi quand une maman reprend sa vie à zéro, entre guillemets, bah, trouver un appartement tout meublé, il faut des ressources. Et là, l'idée, c'est qu'en fait, ces objets collectés, une partie va constituer le décor éphémère de la tournée.
0: Ah, génial. Donc en fait, tous les soirs, il y aura des objets différents.
1: Exactement.
0: Sur scène. Ah, excellent.
1: Tous les soirs différents. Et dès qu'on quitte la ville, l'intégralité des objets est redistribuée aux mères isolées de tous les territoires dans lesquels on va passer. Donc là, on est en train, tu vois, de prendre un tâche avec des associations, des fondations pour, être un petit peu accompagné, être un petit peu épaulé. Et tout ça, une semaine sur deux. Je me suis permis de t'interrompre parce que je trouvais ça vraiment important, tu vois, de parler de ça, quoi.
0: C'est une super bonne idée. Donc vous allez au concert de Tété. Alors évidemment, vous n'oubliez pas votre place. Vous n'oubliez pas, c'est très important. Mais vous n'oubliez pas la portée, oui. Alors qui? Une lampe, un tapis, un canapé, on peut, ah, mais c'est super.
1: Alors ce sera pas à l'entrée du concert parce que sinon c'est ingénérable, hein.
0: Donc oui, j'allais dire que la file d'attente.
1: C'est bizarre,
0: ouais.
1: Non, on est en train d'écrire toute l'ingénierie.
0: Ouais.
1: D'où les assos partenaires, etc., etc.
0: C'est une super idée. J'adore.
1: Merci.
0: Bravo. Il est trop fort. C'est extra.
1: Bravo.
0: École de transition Michel Drucker. C'est extra. Ouais. C'est le nom de la chanson qu'on va écouter maintenant. Alors, pour le coup, Léo Ferré parlait pas tellement de dons de meubles à l'entrée de concerts ou d'excellentes idées dans cette chanson. C'est une chanson un petit peu sexy. C'est extra de Léo Ferré.
1: Alors, je veux bien que tu me racontes l'histoire parce que je suis passé à côté du fond de la chanson.
0: C'est c'est une chanson un peu lascive, quoi.
1: Ah, ok.
0: Oui.
1: Ah, j'étais totalement.
0: Tu vois, quand je dis. Moody Blues.
1: Pour moi, Moody Blues, c'était plutôt un truc un peu pas ombrageux, mais un truc un peu, tu sais, poivre et sel.
0: Ouais.
1: Bah, ça me rappelle ce film avec Arthur, est-ce que tu l'as vu, de ce type qui ne comprend jamais les chansons qu'il chante, en fait. Je sais plus comment
0: non,
1: ça s'appelle.
0: Ça me fait rire.
1: Et donc, à chaque fois, il dit, non, ça parle de. Bah, je suis un peu ce mec-là.
0: Eh ben, écoutons-la, on l'analysera ensemble après.
1: Allez.
0: C'est Léo Ferré. Et c'est extra.

0: érotisme certain, mais voilé, dirons-nous.
1: Mais écoute, merci, parce que j'avais rien compris. Et en fait, à chaque fois, je disais, ah, ok, ouais, non,
0: ah,
1: mais
0: quand
1: si
0: même,
1: c'est
0: là, non, ouais, non, j'ai quand compris. Même, elle a une robe en cuir.
1: Oui. Je savais pas, ouais. Le mec qui comprend.
0: Non, mais ceci dit, c'est hyper intéressant parce que t'as des chansons où tout de suite tu vas entendre les paroles comme si t'étais en train de les lire et d'autres qui te perdent un peu. Et je pense que Léo Ferré, qui était pas idiot, on est à la fin des années 60, et effectivement, toutes ces allusions érotiques, sexuelles, elles sont tellement emballées dans les violons, les chœurs, l'orgue et tout. En fait, tu les entends pas.
1: Bah, tu ne les entends pas. Et surtout, moi, ce que je trouve malin, malinou et coquin, c'est mes coquins au sens filou, c'est qu'en gros, le type a quand même réussi à ne pas se faire censurer.
0: Ouais, alors qu'à l'époque, ils étaient...
1: Tu vois, mais il y a une expression, je crois que les Américains appellent ça le double entendre. C'est une chanson qui parle supposément quelque chose d'anodin, et puis en fait, ça parle de quelque chose de très concret.
0: Le banana split, par exemple, la bise à Lio.
1: Ah bah, j'ai pas la ref, par exemple.
0: Eh ben, Lio, elle chantait, tu sais, banana split.
1: Ouais.
0: Et en fait, tout ça est une grande métaphore d'une fellation. Et qu'à la fin de la chanson, la chantilly qui s'écoule en avalanche.
1: Ah ouais, ouais, ouais.
0: Et ben voilà. Et la banane, bon, bah, je te fais pas
1: un dessin. Oui, j'ai compris.
0: Et effectivement, celle-là, je te la laisse. Voilà. C'est plus la chantilly, je me suis dit, là, j'ai un rôle à jouer.
1: Mais... Oui.
0: Et effectivement, oui, double entendre. Parce que, et elle-même, aujourd'hui, te dit que quand elle a chanté ça, elle avait 16 ans et demi et qu'elle n'avait pas capté. Et que, bah, plus tard.
1: Bah, c'est ma limite. Parce que moi, ce que j'allais dire, c'est que c'est ça, pour moi, la vraie subversion. C'est d'arriver à délivrer des messages aussi corrosifs, l'air de rien.
0: Ouais.
1: Ma seule limite, c'est faire chanter ça à une gamine de 16 ans qui ne comprend pas.
0: On est d'accord.
1: Ce qu'elle chante.
0: On est
1: ça, par contre, c'est pas fou.
0: Effectivement, et d'ailleurs, elle en a parlé encore récemment en disant qu'elle n'avait pas trouvé ça fou non plus. Changeons complètement d'ambiance. Complètement. On va écouter du rap. Fianso.
1: Ouais.
0: La chanson Attrape-moi si tu peux.
1: Ouais.
0: Violence, police, drogue, c'est la vie qu'on mène. Incroyable. Alors, t'écoutes du rap, toi?
1: Écoute, j'ai fait un faux scoop. En fait, moi, j'ai commencé en rappant quand j'avais 15 ans.
0: C'est pas possible. Il y a des vidéos, des choses?
1: Ah non, Dieu merci, non.
0: Non,
1: non, non.
0: C'est dommage.
1: Non, j'étais au taquet. D'ailleurs, je le dis parce que mon fils n'écoutera... Enfin, j'espère qu'il n'écoutera pas l'émission parce que je veux pas qu'il fasse ça. Non, moi, je taguais, je graffais, je veux dire, il y a mes fines. Et j'étais en province à Saint-Dizier.
0: Ouais.
1: Et l'année où NTM arrive, j'apprends qu'à Saint-Denis, il y a une section, une filière graphe qui s'ouvre. Et j'ai ma mère très sérieux en disant « Maman, je voudrais déménager en région parisienne ». Elle m'a dit évidemment non. Bref, tout ça pour dire que...
0: T'avais un plan quand même.
1: Ah ouais, non, mais j'avais vraiment, tu vois, j'avais de la suite dans les idées. Non, je viens de là, puis la guitare, en fait, m'est arrivée. Et puis pendant X années, j'ai arrêté d'en écouter. Et puis un jour, à force que ton algorithme soit, tu sais, un petit peu challengé par celui de tes enfants, et puis les recommandations, etc., je tombe sur cette chanson.
0: Donc là, tu parles du site de streaming que tu utilises pour écouter de la musique et qui te fait des recos.
1: Qui te fait des recos. Et il y a un truc qui arrive sur mon fil, et je connaissais pas du tout cette chanson, puis il y a cette espèce d'intro qu'on va écouter, tu sais, avec des cordes, avec... Et je me suis dit, mais c'est quoi ce truc? C'est monstrueux. Et je trouvais le refrain énorme, et je vais te faire rire, je sais pas si c'est drôle, mais j'ai écouté la chanson en boucle, et au bout de 30 fois, je me dis, mais j'adore le refrain, mais je comprends pas les couplets.
0: T'as pas toutes les refs.
1: Mais non,
0: moi
1: en
0: non
1: fait,
0: plus, hein.
1: Mais un jour, je prends le taxi. Et en fait, le jeune homme me dit, vous voulez de la musique? Je dis oui. Il me dit, vous voulez de la musique classique? Je dis, non, mettez du rap, comme ça, moi, je vais mettre un peu au goût du jour. Et je vois qu'il est sympa, il m'explique des trucs, et je lui dis, bon, là, écoutez, est-ce que je peux vous donner? Oui. Moi, j'adore cette chanson, et oui, Fianso, mais les verses, je comprends pas. Et en fait, on l'a mis, et il s'est arrêté à chaque fois, il m'explique, le bendo, c'est ça. Ah, ouais! Et ça, tellement, c'est ça. Ah, ok. Donc, j'ai déjà voulu la moitié, tu vois ce que je veux dire, mais je trouve ça sain. À l'âge que j'ai, à 50 ans, t'as deux chemins. C'est soit de dire c'était mieux avant, c'est pas beau, c'est ci, c'est ça, et de dire je ne comprends pas et je suis content de ne pas comprendre. Parce que si mes enfants écoutaient une musique dont je maîtrise les codes, ce serait un peu suspect.
0: C'est ça. Donc laissez-vous transporter par le flow de Fianso.
1: Absolument.
0: On ne comprend pas tout, mais ça n'empêche pas d'apprécier.

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0: Fianso, de son nom d'acteur Sofiane Zermani, a sorti 3 albums studio, Bandit Saleté, Affranchi et La Direction. Après, il y a plein d'EP, de mixtapes, hein, comme dit Tété, on peut aller diguer à droite à gauche pour trouver ses chansons. Puis surtout, maintenant, en train de devenir une star de cinéma. Ah oui, Fianso. Et a priori, là, il fait un dernier concert après les grandes vacances.
1: C'est où alors?
0: C'est à Bercy, tiens. Okay. Ah non, ou à Adidas Arena? Non, Bercy, je pense.
1: Je sais pas.
0: Oh, attendez, je vérifie parce que de toute façon, je vais y aller.
1: Alors, je vais passer un petit message
0: Bercy.
1: Perso.
0: Ouais, si... c'est l'Accor Arena.
1: Bah, si les producteurs m'entendent et que je peux gratter une place pour mon fils et moi, comme ça, je vais, tu vois, j'ai marqué un peu des points, quoi.
0: Tu vas marquer des points.
1: Ah ouais.
0: Jeudi 12 novembre, Fianso qui fera ses adieux, peut-être temporaires, à la scène. Comment passer de Fianso à Clo-Clo? Eh ben, c'est pas difficile, il suffit d'inviter Tété dans ton émission de radio. Il n'y a que lui qui peut arriver à faire cette cabriole. C'est une cascade périlleuse, n'essayez pas ça chez vous. Clo-Clo, et alors là, pour le coup, un des tubes de fête les plus drôles, sympathiques, etc. Alexandrie Alexandra.
1: Ouais.
0: Oh, c'est fou ça.
1: Eh ben Alexandrie Alexandra, parce que même histoire qu'avec Dalida, c'est-à-dire que c'est quelque chose que j'ai regardé de haut toute ma vie, en me disant bon c'est facile, c'est de la chansonnette. Alors déjà faire une chanson qui reste dans l'inconscient collectif pendant 50 ans, quand toi tu commences à écrire tes propres chansons, tu fais ah ouais, en fait c'est pas aussi facile que ça.
0: Celle-là elle reste.
1: Tu vois ce que je veux dire, elle reste. Et c'est surtout quand je me suis intéressé au texte, moi je pensais qu'Alexandrie Alexandra c'était juste entre guillemets une femme, alors qu'on fait référence au port d'Alexandrie, à la vie du mec, et j'ai un profond respect pour les gens qui arrivent à faire des textes aussi profonds sans que ça te prenne de haut.
0: Les textes est signé Étienne Rodagil.
1: Étienne Rodagil, mais absolument.
0: Et c'est vrai que il y a des choses dans cette chanson, mais tu te dis pas ah là là, il essaye de m'assommer avec.
1: Mais c'est ça, tu vois. C'est, et comme par exemple Joe Taxi, il parle de Imasumak, de choses comme ça, mais des références que pendant très longtemps j'ai pas eu. Et je pense que c'est là où j'ai le plus changé, c'est qu'avant j'étais beaucoup attiré par des choses un peu prétentieuses, mais quelque part c'est vrai, quand une chanson te prend de haut, quand un tableau te prend de haut, quand un livre te prend de haut, c'est genre en fait t'as pas la ref, t'as un peu un plouc, tu fais bon ça va quoi, tu vois. C'est et je trouve que c'est beaucoup plus puissant d'arriver à faire un peu comme la cuisine. Enfin tu vois ce que je veux dire, c'est faire un plat absolument incroyable avec juste des pommes de terre et des carottes que tout le monde a chez soi, c'est ça le talent.
0: Alors, pommes de terre, carottes et Alexandrie, Alexandra. C'est Clo-Clo, notre dernière chanson de la soirée. Il fait sa petite voix de DJ. De mardi, Alexandrie, Alexandra. Sur votre radio, ici, vous pouvez même faire la choré chez vous, promis. Tété ne vous juge pas. Il vous embrasse.
1: Jamais, je vous embrasse.

0: 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Alexandrie, Alexandra, la boum du samedi soir est lancée grâce à Tété. Merci d'avoir passé cette soirée avec nous.
1: Merci à vous. Petit dernier mot, l'album sort donc à la rentrée, mais
0: oui,
1: la préco exclusive est déjà disponible. Allez sur mon Insta, message privé, je réponds.
0: Alors l'Insta c'est TTTV, très important.
1: Ah, merci.
0: Attends, je connais. Ah. Hey, le 100, 25 ans, Tété.
1: Le 100.
0: Tété, c'est le S. Donc TTTV sur Instagram. De toute façon, c'est là où tu communiques tout. Ouais. T'as aussi ton compte YouTube qui est effectivement très très actif. Et donc une semaine sur deux sortira à la rentrée. Précommande, ça c'est bien. Et puis là, dans le courant du mois de juin, il y aura peut-être une petite chanson de plus.
1: Absolument. Il se pourrait que la chanson éponyme sorte.
0: Ah, très
1: une
0: bien.
1: Semaine sur deux.
0: Surveillez tout ça. Bon, je te souhaite de belles vacances, un bel
1: merci,
0: été.
1: Aussi.
0: Voilà. On se reparle à la rentrée. Pas de concert cet été, pas de concert surprise. Hein. On attend une semaine sur deux. Hein.
1: Je vais jouer en juin. Ici, un petit événement au Quai Branly auquel je suis ravi d'être convié.
0: Au musée du Quai Branly à Paris.
1: Ouais,
0: très bien. Bon, et après à la rentrée alors.
1: Après à la rentrée.
0: Merci beaucoup.
1: Merci
0: été.
1: À toi.
0: À bientôt. Et
1: à
0: merci
1: bientôt.
0: À vous d'avoir écouté Décibel. Et merci à l'équipe de l'émission. Il y avait Iris Guitoni, Sarah Bécard, Elodie Biancamaria et Franck Moilier.
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0: Merci d'avoir choisi Ici. Bonne soirée, il est 21h.
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0: jeune fille de 17 ans s'apprête à gagner l'Eurovision et à devenir une icône malgré elle. Son nom, France Gall, et son tube, Poupée de cire, poupée de son. Bienvenue en 1965.
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0: Derrière les sourires de façade, c'est un drame. Le texte, signé Serge Gainsbourg, est d'une cruauté rare. Il se moque de la naïveté de la chanteuse en la comparant à une marionnette sans cervelle. Pire encore, le soir de son triomphe, son fiancé, Claude François, la quitte par jalousie au téléphone. Une musique entraînante pour masquer une immense solitude. France Gall finira par renier cette période, même si ce titre s'impose dans le cœur des Français.

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0: De retour en Ardèche après quelques années entre Caraïbes et Océan Indien, ses voyages lui inspirent ses textes et sa musique sent bon le soleil. Gemma avec Ne résiste pas.
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1: C'est une tragédie survenue à Échirol, la ville de son enfance, qui inspire à Calogero le titre « Un jour au mauvais endroit ».
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1: C'est ici, en Isère, que deux jeunes ont perdu la vie sous une violence gratuite et insensée. Touché en plein cœur, l'artiste transforme son émotion en un cri contre la barbarie. Lors de l'enregistrement, sa voix tremble sous le coup de la tristesse. Plutôt que de corriger cette prise imparfaite, Calogero décide de la garder telle quelle sur l'album pour préserver toute la vérité du moment.

0: Ce morceau, devenu un hymne à la paix, recevra une victoire de la musique, prouvant que la fragilité est parfois la plus grande des forces.
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1: 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Johnny Hallyday, J'oublierai ton nom. La chanson préférée de Michael Jones.
2: J'étais en train de chanter la partie anglaise de cette chanson pour Carmel. Et Johnny Hallyday, il est venu, lui, chanter sa partie de la chanson. Et à un moment donné, et on m'a demandé si je pouvais partir. Donc je ne comprenais pas, mais je suis allé dire au revoir à Johnny. Et Johnny a dit, je t'ai écouté chanter, tu ne peux pas chanter devant toi. Ce qui est incroyable avec cette chanson, c'est que non seulement on n'a pas oublié le nom, mais en plus elle a été reprise ensuite par Florent Pagny, et qui a eu un deuxième succès énorme. C'est fabuleux.
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2: Alors, dis donc, il y a un truc qui m'a fait beaucoup rire, Virginie. Il paraît que, bon, vous adorez, avec ton mari et tes enfants, la 7e compagnie.
3: Oui, c'est ça.
2: Et que ton frère ressemble à Tassin, alias Jean Lefebvre.
3: Exactement, aussi bien physiquement que pour les bêtises, quoi.
2: D'accord. Et donc, il lui ressemble tellement.
3: Il a tout pris.
2: Eh oui, il lui ressemble tellement qu'il a même appelé son bateau Ohé Tassin.
3: C'est ça. Le bateau de pêche s'appelle Ohé Tassin.
2: Est-ce qu'il pêche bien avec Ohé Tassin?
3: Il pêche super bien, que des bonnes choses de la pêche, on se régale à chaque fois.
2: Bon, bah d'accord. Mais
3: on y est allé ce week-end, voilà, c'était très très bien.
2: Ok, vous pêchez quoi quand vous pêchez?
3: Alors, eh ben, on pêche du homard, beaucoup de maquereau. Là, ce week-end, on a eu une belle raie. Voilà, on pêche beaucoup d'araignées aussi, d'araignées de mer.
2: Eh ben ça, grâce à Jean Lefebvre.
3: Des beaux petits plateaux de fruits de mer sont à disposition.
4: J'ai glissé, chef.
2: Bah oui, c'est la sœur de Jean Lefebvre. Je joue avec la sœur de Jean Lefebvre.
3: Exactement ça.
2: Alors, on va jouer au quiz musical. Je t'explique, tu vas écouter deux titres enchaînés avec deux chanteurs différents.
3: Ouais.
2: Et à la fin, tu auras 10 secondes pour me dire qui chantait, qui sont ces deux chanteurs. On écoute.
3: Ok. Musique parfois des

0: Allez, qui est le premier, qui est le deuxième?
1: Oh, j'en ai aucun. Je les connais, hein, mais...
2: Mais oui.
1: Sacha Distel, non, le deuxième?
0: Le deuxième, Sacha Distel?
3: Oh, pardon.
1: Non.
2: Véro. Désolé.
0: Véro, le premier, c'est Bernard Lavilliers.
1: Ouais, voilà.
0: Et alors le deuxième, c'est Freddie Mercury du groupe.
1: Oui, je suis nulle.
0: C'est-à-dire que bon, là, si Sacha Distel était en vie, je pense qu'il pourrait prendre un bon forêt. Ouais,
2: qu'est-ce qu'on a fait des tuyaux, quoi.
0: Allez, la grande échelle.
2: Ouais, tout ça.
0: Bon, bah, tu restes à deux points.
2: Bon, Laurent est avec nous, avec ici, Pays de Savoie. Laurent qui a un point. Laurent qui, qui a été pâtissier, mais qui a jamais exercé finalement, qui a fait plein de choses, qui a été groom dans les palaces, et qui a un petit côté Charles Ingalls. T'as la même chemise ou c'est encore autre chose, le point commun?
4: Non, je crois que ça doit être autre chose.
2: Bah, tu coupes du bois, comme lui, comme Charles.
4: Ah oui,
2: ben
4: ouais,
2: oui.
4: C'est vrai.
2: Ben oui.